Tout commence dans un couvent. 17 nonnes et 10 civils catholiques y sont confinés depuis plusieurs mois. Une épidémie de peste infeste la région. Les femmes ont fermé les portes de l'établissement pour se mettre en quarantaine, en attendant qu'il n'y ait plus de danger de contamination. Bien que l'action se déroule en 1632, vous pouvez aisément vous mettre à leur place. Toute la journée, elles ne font que prier, méditer et jeûner. Leur foi et leur dévotion occupent tout leur temps. Mais alors que la vie suit son cours, soudain, tout se met à changer. Une nuit, Marthe de Sainte-Monique, une des sœurs, est réveillée par une voix d'homme, quelque part dans sa chambre. Paniquée, elle se redresse et se met à scruter les ténèbres. Au pied de son lit, elle aperçoit une silhouette menaçante qui avance progressivement vers elle. Elle remarque d'abord ses vêtements, ceux d'un prêtre. Il semble agiter un mystérieux livre blanc qu'il lui ordonne de prendre. L'œil de Marthe s'habitue à l'obscurité. Elle reconnaît cet homme. Il s'agit du prieur Mousseau, celui qui est habituellement chargé des confessions au couvent. Oui, mais voilà, l'homme est décédé depuis plusieurs mois. Marthe de Sainte-Monique se rue hors de sa chambre, paniquée, et raconte sa mésaventure aux autres sœurs. À sa grande surprise, elle apprend que sœur de Colombier et la mère supérieure Jeanne des Anges ont également aperçu le fantôme du prieur. La rumeur de l'incident se propage. Les nuits suivantes, plusieurs sœurs reçoivent elles aussi la visite du spectre. L'une d'entre elles raconte qu'il est venu lui susurrer des obscénités alors qu'elle était recroquevillée, tétanisée sous sa couverture. D'autres affirment que le prieur vient les pincer, les frapper et les insulter. Plusieurs racontent avoir vu le fameux livre blanc dans ses mains et disent que l'homme les supplie de le lire et de prier avec eux. Aucune d'entre elles n'accepte. Certaines se terrent dans leur lit en attendant qu'il disparaisse, alors que d'autres sortent en courant et en hurlant, alarmant toutes les nonnes du couvent. À peine deux jours plus tard, un événement survient en pleine journée, à la vue de toutes. Alors qu'elles sont attablées au réfectoire, les femmes voient une boule noire apparaître subitement et traverser la pièce à toute vitesse. Peu de temps après, les premiers symptômes de possession se manifestent et plusieurs sœurs se mettent à convulser, à hurler, à se rouler par terre, le visage déformé par d'horribles grimaces. Pendant la messe, elles hurlent des propos blasphématoires et recrachent leurs hosties, proférant des insultes à l'égard de Dieu lui-même. On les voit parfois se balancer d'avant en arrière, de plus en plus violemment, jusqu'à ce que leur tête touche le sol. Puis elles se mettent à marcher dans cette position, les yeux écarquillés, un rictus malsain leur traversant le visage. La nuit, elles arpentent les couloirs du couvent. Il arrive parfois qu'on les retrouve en train d'errer sur le toit. Et pendant ce temps, le fantôme du prieur Mousseau continue à se manifester. Un matin, la mère supérieure, visiblement perturbée, raconte qu'il est venu lui faire des avances, qu'il a tenté de la séduire toute la nuit et de la convaincre d'avoir des rapports charnels avec lui. Rappelons qu'en plus d'être décédé, il s'adresse à une femme qui a fait vœu de célibat, mais ça ne l'empêche pas de tenter sa chance malgré tout. Sur un malentendu, on ne sait jamais. À l'image de l'épidémie de peste qui vient ravager le pays, les cas de possession se multiplient. Il n'y a qu'une seule solution. Il faut exorciser les nonnes aussi souvent que possible. S'installe alors un nouveau rythme de vie au couvent. Après la quarantaine pieuse et tranquille, voilà qu'on assiste à d'innombrables séances d'exorcisme. Les sœurs passent entre les mains des prêtres jusqu'à deux fois par jour chacune, dans l'espoir de se débarrasser des démons qui semblent avoir corrompu leurs âmes. Au fil des exorcismes, les prêtres réalisent l'ampleur de la situation. Ce n'est pas un démon qui terrorise les bonnes sœurs, mais plusieurs dizaines. Pour les recenser et tenter d'en venir à bout, ils ordonnent à ces parasites surnaturels de décliner leur identité. Au total, ils comptent 46 démons, répartis dans toutes les habitantes du couvent. Jeanne des Anges, la mère supérieure, en abrite 7 à elle seule. Parmi les noms qui reviennent, on entend Astaroth, Zébulon, Belzébuth, Asmodée, Balaam, Phazaz ou encore Charon. Ils font tous partie du panthéon des démons tels qu'ils sont répertoriés dans les textes sacrés.
toute cette histoire finit par sortir des limites de la ville de Loudun. Et bientôt, les touristes affluent, probablement motivés par une liesse post-épidémie de peste. Tout le monde veut voir les nonnes possédées. Et ça tombe bien. Une partie des exorcismes a désormais lieu en public. Des centaines de personnes se rassemblent pour assister au spectacle terrifiant. Heureusement pour les jeunes femmes, elles ne sont pas toutes systématiquement exposées au public et vu ce qui se déroule lors de certaines séances, ça vaut mieux pour tout le monde. Lors d'un énième exorcisme, sœur Claire de Sazilly, possédée par 8 démons, soulève sa robe pour exposer son sexe et se masturber face au prêtre. Elle va même jusqu'à utiliser un crucifix pour assouvir sa pulsion. Une scène que les fans du film L'Exorciste n'auront aucun mal à visualiser, malheureusement. Pour les prêtres, il n'y a aucun doute. Des femmes, pieuses de surcroît, qui adoptent des comportements aussi ouvertement sexuels, ça ne peut être que l'œuvre d'un démon. Qualifiées de vierges folles, les possédées révulsent autant qu'elles fascinent. C'est la transgression ultime, la preuve absolue de la présence du malin dans la ville de Loudun. Car rien d'humain n'est capable de transformer des femmes aussi pures en obsédés sexuels vulgaires et sans pudeur. Mais ils ont une autre certitude. Les démons ne sont pas venus seuls. Quelqu'un a dû les invoquer, implorer Lucifer lui-même de lâcher sa horde de monstres sur ces pauvres femmes. C'est un homme, mortel, et sans doute pas très éloigné du couvent, qui est à la source de toute cette affaire. Et un jour, un nom est prononcé. Au cours d'un exorcisme, une sœur dénonce le coupable. Il s'agit d'un prêtre répondant au nom d'Urbain Grandier. Et ce n'est pas n'importe quel prêtre. Tous les représentants de la foi catholique le connaissent. Et pour cause, Grandier n'est pas un homme de foi comme les autres. Malgré sa profession, il a une passion dont il ne se cache pas. Les plaisirs charnels. Il est même l'auteur d'un pamphlet dans lequel il affirme qu'il serait parfaitement possible pour les prêtres de se marier et d'avoir des relations sexuelles sans pour autant tourner le dos à la Bible. Et en plus de sa réputation de grand séducteur, il a la fâcheuse manie de se montrer très tolérant envers les protestants, ce qui ne sied pas vraiment à un prêtre catholique. Sa réputation est telle qu'il réussit à se faire un ennemi puissant en la personne du célèbre cardinal Richelieu, chef de l'Église au service de Louis XIII. En même temps, il faut dire qu'il est aussi l'auteur d'un pamphlet à la charge de Richelieu, ce qui n'aide pas vraiment à rendre leur relation cordiale. Et lorsque toute cette affaire remonte aux oreilles du cardinal, et qu'il comprend que ce prêtre qu'il déteste y est sans doute pour quelque chose, il y voit l'occasion rêvée de se débarrasser enfin de ce trublion. Les choses s'accélèrent, et Urbain Grandier, qui jure pourtant que les accusations sont absurdes, est jeté en prison. Il y passe plusieurs mois, au cours desquels il est interrogé à plusieurs reprises sur son prétendu pacte avec le malin. Pour tenter de prouver qu'il est coupable, ses accusateurs utilisent une méthode courante à l'époque dans les affaires de sorcellerie. Ils se mettent en quête de la marque du diable. Selon les croyances, lorsqu'un pacte est passé avec un mortel, le diable laisse une marque, parfois invisible à l'œil nu, sur le corps de son nouveau fidèle, rendant la zone indolore. Pour la trouver, rien de plus simple. Il suffit de transpercer le corps de l'accusé de toutes parts, jusqu'à ce qu'il ne crie pas de douleur. Urbain Grandier se retrouve rapidement troué comme une passoire. Et bien qu'il continue à clamer son innocence, l'un de ses bourreaux assure qu'à un moment, il a entendu une pause dans les hurlements, ce qui prouve l'existence d'une marque et donc d'un pacte avec le diable. Mais, en y réfléchissant bien, les accusateurs du prêtre commencent à se poser des questions. On parle quand même de 46 démons disséminés dans 27 femmes ultra-religieuses dont le comportement est aussi anormal que révoltant. C'est beaucoup pour un seul homme. Urbain Grandier est coupable, ça ne fait aucun doute à leurs yeux, mais ils ont désormais une nouvelle quête. Trouver son ou ses complices. Alors, les interrogatoires reprennent et le prêtre ne change pas de discours. Non, il n'a pas de complice, parce que non, il n'est pas coupable. Même lorsqu'on lui place les jambes dans des brodequins, un instrument de torture qui comprime progressivement les membres à l'aide d'une manivelle, il ne lâche rien. Fou de douleur, sachant qu'un simple aveu, même faux, pourrait le tirer d'affaire, il persiste à hurler son innocence. Alors la manivelle est activée une dernière fois et les os de ses jambes sont broyés irrémédiablement. Au bout de plusieurs longs mois de torture et d'emprisonnement, le prêtre est condamné à mort. D'ici quelques jours,
il sera mené au bûcher et brûlé vif. Lorsqu'il entend ça, Grandier se met à supplier, non pas qu'on l'épargne, mais qu'on le pende à la place. En effet, s'il est brûlé, il a peur de ne jamais pouvoir faire face à son Dieu, qui lui seul sait qu'il est innocent. Étonnamment, son vœu est exaucé, et on lui annonce qu'il sera pendu, puis brûlé, devant un public de 6000 personnes. Le jour de son exécution, le bourreau se retrouve forcé de le porter jusqu'à la potence, à cause de ses jambes brisées. On lui passe une corde autour du cou, et sous ses pieds, s'ouvre une trappe qui donne sur un brasier. Malheureusement, le sort s'acharne jusqu'au bout. Quand il est pendu, la corde rompt et il tombe vivant dans les flammes, mourant de la façon qu'il redoutait et à laquelle il pensait avoir échappé. Et comble du comble, sa mort ne résout rien. Les bonnes sœurs sont toujours possédées. Elles continuent à blasphémer, à convulser, à hurler et à terroriser les habitants de Loudun. Loin de baisser en puissance, les exorcismes deviennent de plus en plus spectaculaires. Au cours d'une séance, une sœur se met à tirer la langue jusqu'à ce qu'elle pende le long de son menton, difforme, épaisse et tellement sèche qu'on pourrait croire qu'elle est velue. Puis soudain, son visage se transforme pour laisser apparaître celui d'un démon, puis d'un autre, et tous se succèdent de façon saccadée. Violemment perturbé par les évocations de Dieu, le démon se met à faire trembler le corps de sa victime, qui se contorsionne. Elle passe alors un pied par-dessus sa tête, jusqu'à ce que ses orteils touchent son nez. Ces visions d'horreur sont quotidiennes, et durent encore 2 ans et demi après la mort d'Urbain Grandier. Comment toute cette affaire s'est-elle enfin terminée? Eh bien, tout en douceur. En 1637, 5 ans après la première visite du fantôme du prieur Mousseau, la mère supérieure Jeanne des Anges, encore en proie à ses démons, fait un rêve. Elle y reçoit la visite d'un ange sous les traits de Saint Joseph qui pose ses mains sur son corps. Et à son réveil, elle est guérie. Plus un seul démon ne se cache entre ses côtes. Son comportement redevient parfaitement normal et elle peut enfin se consacrer pleinement à son Dieu. Encore mieux, sa guérison entraîne celle des 26 autres femmes qui peu à peu retrouvent-elles aussi le contrôle de leur corps et de leur esprit. Pour Jeanne des Anges, c'est une autre vie qui commence. Elle devient encore plus pieuse et on la soupçonne d'être capable de faire des miracles. Elle est même présentée au couple royal, ainsi qu'au cardinal Richelieu. Mais alors, que s'est-il réellement passé? Il est évidemment impossible de le savoir, mais la théorie la plus répandue est la suivante. Jeanne des Anges était décrite comme une femme laide, souffrant de difformités physiques. La tristesse qu'elle ressentait face au désintérêt des hommes s'est vite transformée en aigreur, et le point culminant a été atteint lorsqu'elle aurait fait des avances à un homme qui, pourtant, était connu pour coucher avec tout ce qui bougeait. Un certain Urbain Grandier. C'est donc pour se venger qu'elle aurait élaboré ce plan. Les autres sœurs l'auraient suivi sciemment ou véritablement convaincue que le diable était entré au couvent. Ça n'explique pas vraiment pourquoi elle a continué à faire vivre les démons après l'exécution du prêtre, à moins qu'elle ait préféré s'assurer que ça n'allait pas lui retomber dessus. Il est possible aussi qu'elle se soit dit que ça pouvait être bon pour son ascension sociale sur le long terme de continuer pendant 1 an ou 2. Il est aussi parfaitement possible que rien de tout ça ne soit l'œuvre d'un cerveau conscient et malfaisant. Entre la peur de la peste, le confinement, les croyances diverses et la mort récente du prieur Mousseau, les femmes ont peut-être été poussées à bout, et une chose en entraînant une autre, elles seraient tombées dans un genre d'hystérie collective. Peut-être aussi que les autorités religieuses y ont vu là l'occasion parfaite de lancer une grande campagne catholique à l'échelle nationale, utilisant ces femmes, leurs angoisses, leurs troubles émotionnels et psychologiques pour alimenter la paranoïa. Ou peut-être que le diable est bel et bien venu à Loudun, avec sa horde de démons, avide d'âme à corrompre. Et si même les bonnes sœurs peuvent succomber à ces influences obscènes et blasphématoires, alors, êtes-vous vraiment à l'abri ?

0: Aujourd'hui, nous revenons sur le crash du Concorde en juillet 2000, près de l'aéroport Charles de Gaulle. Un accident au bilan très lourd, 113 morts. L'appareil était pourtant réputé comme le plus sûr du monde.
1: Grâce au Concorde, les voyages supersoniques sont devenus une réalité. Aérodynamique et élégant, volant à deux fois la vitesse du son, cet avion était un symbole de prestige et de fiabilité. Pourtant, un accident impliquant cet appareil a causé la mort de 113 personnes en seulement 120 secondes. De nos jours, les simulations virtuelles sur ordinateur nous permettent de voir exactement ce qui s'est passé. Les catastrophes sont rarement le fruit du hasard. Elles résultent souvent d'un enchaînement d'événements malheureux. Aujourd'hui, dans la Minute de Vérité, le crash du Concorde. Europe, France, Paris. Nous sommes le 25 juillet 2000 à l'aéroport Roissy-Charles de Gaulle. Il est midi et demi. 100 passagers en provenance d'Allemagne se présentent au comptoir d'enregistrement du vol AF4590, impatients d'entamer leur fabuleux voyage. Des vacances de rêve pour un prix d'au moins 10 000 euros par personne. Au programme, un vol Paris-New York à bord du légendaire Concorde. Suivi d'une croisière de luxe dans les Caraïbes. Le père de Jörg Mayer voulait fêter en grande pompe son départ en retraite.
2: Il avait eu 65 ans en l'an 2000 et il voulait se faire plaisir et en faire profiter son ami. Ils aimaient tous les deux les voyages qui sortaient de l'ordinaire.
1: Le Concorde était un appareil unique en son genre, racé, luxueux et surtout hyper rapide. Volant à plus de 2200 km/h, il assurait la liaison entre New York et Londres ou Paris en 3h et 45 minutes. Sa silhouette facilement reconnaissable avec sa cabine en pointe et ses larges ailes Delta lui permettait de parcourir 3 km en 6 secondes. John Hutchinson a été pilote sur Concorde pendant 15 ans.
2: La meilleure façon de le décrire, c'était de le comparer à un pur sang. C'était un avion magnifique, nerveux et puissant comme, je ne sais pas, comme un cheval qui gagne un derby, si vous voulez.
1: À 13h30, tous les passagers du vol supersonique ont fait enregistrer leurs bagages. Et le pilote, le commandant Christian Marty, est déjà dans le cockpit pour préparer son vol. Avec lui, les vacanciers sont en de bonnes mains. À 54 ans, c'est l'un des pilotes les plus expérimentés d'Air France et un aventurier aux multiples talents. En 1982, Christian Marty avait fait la une des journaux en étant le premier Français à traverser l'Atlantique en planche à voile. Avant le décollage, le commandant Marty procède aux dernières vérifications. En ce début d'après-midi, Gilles Logelin, contrôleur aérien hautement qualifié, vient de prendre son poste.
3: Ce jour-là, j'étais de service dans la tour sud de l'aéroport Roissy-Charles de Gaulle. Je n'étais pas censé être là, mais la veille, un de mes collègues m'avait demandé si on pouvait échanger nos horaires de travail. Il a fait le matin ma place, et moi j'ai fait l'après-midi.
1: En acceptant de remplacer son collègue, Gilles Logelin ne perd pas au change. C'est lui qui sera responsable du décollage du Concorde.
3: Le Concorde est l'un des plus beaux avions au monde. Il a une ligne très pure. J'aime beaucoup le voir décoller ou atterrir.
1: En procédant aux vérifications avant décollage, le commandant Marty découvre que le moteur numéro 2 a un problème technique. Une petite pièce doit être remplacée. Rien de grave, mais sur le Concorde, la sécurité est primordiale. En 40 000 traversées et 900 000 heures de vol, cet avion n'a jamais été impliqué dans le moindre accident mortel. La réparation retarde le départ de l'appareil d'une heure. 15h54, les passagers commencent à embarquer. Des familles ordinaires qui embarquent pour une aventure extraordinaire. À 16h35, le Concorde est prêt à prendre les airs. L'excitation monte parmi les passagers tandis que le supersonique roule vers la piste de décollage. Dans sa tour de contrôle, Gilles Logelin autorise le vol Air France 4590 à décoller de la piste 26 droite. Il est 16h40. Jusque-là, pour l'équipage et les passagers, tout est normal. Le commandant Marty aligne son avion en début de piste, prêt à lâcher les gaz des quatre moteurs Rolls-Royce qui équipent le Concorde. Pour le pilote à la retraite John Hutchinson, c'était toujours un moment à part.
2: En appuyant sur les manettes des gaz, on sentait comme une pression dans le bas du dos lorsque l'avion accélérait sur la piste. On aurait dit qu'il voulait monter dans le ciel le plus rapidement possible pour rejoindre son milieu naturel.
1: Depuis la tour de contrôle, Gilles Logelin surveille les opérations.
3: Je regardais le Concorde prendre de la vitesse sur la piste parce que c'est toujours un beau spectacle. C'est un avion très lourd qui part lentement et qui prend ensuite de la vitesse.
1: Sur la piste longue de 4000 mètres, le Concorde accélère pour atteindre 320 km/h. Grâce à des images de synthèse, nous avons recréé ce qui s'est ensuite passé. Pour Gilles Logelin, c'est une vision d'horreur.
3: Tout à coup, j'ai vu des flammes à l'arrière de l'appareil. J'ai sauté sur mon micro et j'ai dit « Air France 4590, vous avez des flammes derrière vous ».
1: Le commandant Martin ne peut pas voir les flammes. Lancé à 328 km/h, le Concorde est désormais obligé de décoller. Il ne lui reste plus en effet que 2000 mètres de piste et il lui en faudrait 3000 pour être sûr de pouvoir s'arrêter.
3: À une telle vitesse, quelle que soit la situation, l'avion doit décoller. Il ne pouvait pas interrompre le décollage. Je regardais les flammes et j'ai vu le nez du Concorde se relever.
1: À 16h43 minutes et 15 secondes, le commandant Marty tire sur le manche de contrôle. Le Concorde décolle. Voici ce que voient alors différents témoins. Martine Bornet travaille dans un bureau à la limite ouest de l'aéroport. À 16h44, elle assiste à un terrifiant spectacle.
4: Alors le jour du crash du Concorde, j'étais donc dans mon bureau et j'ai aperçu par ma fenêtre que le Concorde a décollé avec l'arrière de l'avion d'énormes flammes. J'ai eu très peur puisque l'avion allait peut-être exploser juste là devant nos bureaux.
1: L'avion en flammes passe juste au-dessus des bureaux en question. Non loin de là, le coursier Emmanuel Vermignon passe avec sa camionnette tout près de la fin de la piste.
5: J'étais en voiture.
6: Bon, c'est l'été, j'avais ma fenêtre ouverte. J'avais un petit polo genre de nylon. Je peux vous dire que la chaleur que l'avion a dégagée, ça m'a fait des petites boulettes. La chaleur, j'ai senti la chaleur au sol. Et ouais.
1: Alors que le commandant Marty tente désespérément de prendre de l'altitude, hors de son champ de vue, les flammes enveloppent l'aile gauche. La femme d'un routier filme la scène. Ce seront les seules images vidéo du Concorde en feu. Ce document amateur sera un élément clé de l'enquête.

0: L'appareil est en feu et les 109 personnes qui se trouvent à son bord sont en danger. Les prochaines 69 secondes seront critiques. 16h43 minutes et 30 secondes. Le Concorde a du mal à se maintenir. Il n'est qu'à 30 mètres du sol et menace de s'écraser. La ville de Gonesse et ses 25 000 habitants sont pile sur sa trajectoire. Christine Turpin se dirige à ce moment-là vers la station-service qu'elle tient à Gonesse.
1: Voilà, ben là j'étais là, je rentrais de faire mes courses et puis je vois un avion, enfin je le Concorde avec le feu derrière. J'ai ralenti. Et puis j'ai pris l'avion avec le feu et le feu.
0: Le commandant Marty ne sait plus quoi faire. L'aile gauche du Concorde se désintègre. Patrick Tess, gérant d'un hôtel, se trouvait sur la trajectoire de l'avion.
2: C'était le même bureau, je téléphonais avec une agence aux fenêtres qui donnent sur les pistes. Et un bruit énorme m'a empêché de continuer ma conversation.
3: Oui, d'avion.
2: Vers le bruit, et là j'ai vu arriver le Concorde en flammes, qui gitait fortement.
0: Le Concorde fait un brusque virage à gauche. L'avion décroche et fonce vers le sol. Il est 16h45. C'est le moment que redoutent tous les contrôleurs aériens. Gilles Logelin se précipite sur son micro.
4: J'ai appelé le vol Air France et j'ai dit « Air France 4590, me recevez-vous ?»«
5: Air France 4590, me recevez-vous ?»
4: J'ai répété ma question. «
5: Air France 4590, me recevez-vous ?»
4: Mais je n'ai eu aucune réponse.

0: Avec 109 personnes à bord et son plein de carburant, le supersonique s'écrase sur un hôtel en périphérie de Gonesse. Une gigantesque boule de feu envahit le bâtiment. Alice Brooking, une enseignante britannique, vient de prendre une chambre au premier étage.
1: Je me suis précipitée vers la porte. J'ai vu qu'il y avait des flammes et que je ne pouvais pas descendre par l'escalier. J'ai traversé la pièce pour aller à la fenêtre. Heureusement, j'ai vu le réceptionniste qui était déjà en bas dans le parking et il m'a dit « Sautez !»
0: Au même moment, Christine Turpin est témoin de l'explosion. Un instant, elle craint le pire.
2: En partant comme ça, paf, il est tombé. Et moi, d'ici, j'ai cru qu'il était tombé sur la station. Donc je pensais qu'il y avait ma fille, la petite fille, les caissières et tout, que tout le monde était mort.
0: Juste au moment où elle arrive, un accoudoir de l'avion tombe sur la station-service. Comment ne pas penser alors au sort des passagers?
2: Et puis, bon, il ne s'est rien passé chez moi, quoi. La station était toujours là, puis la petite fille était là. Et quand on voit l'accoudoir, on s'imagine comment les gens ils pouvaient être dans l'avion. Quoi.
0: Moins de 8 minutes après le crash, des dizaines de camions de pompiers et d'ambulances se précipitent sur les lieux. L'accident du Concorde est une tragédie. Le commandant Fabrice Chauvin, responsable régional des secours incendies, dirige les opérations de sauvetage.
3: J'ai plusieurs choses qui me passent par la tête. Donc c'était important pour moi, c'était de cadrer l'intervention en deux parties bien distinctes. La partie accident d'avion, extinction d'un probable incendie, dégagement des victimes. Et à côté, d'un autre côté, la partie soins des victimes, traitement avant leur évacuation vers un hôpital.
0: L'intensité des flammes est telle qu'il faudra 3 heures pour maîtriser l'incendie. Comme le montrent ces images diffusées dans un journal télévisé, il est impossible de reconnaître ce qui reste de l'avion et de l'hôtel dans cet amas de débris calcinés. Les sauveteurs commencent à dégager les corps. L'une des employées de l'hôtel qui a péri dans l'accident est une étudiante de 19 ans, Kenza Rachid, qui avait commencé ce job d'été la veille de l'accident. Une femme de ménage, Devrani Chundu Singh, décède également, laissant derrière elle 2 enfants. La plupart des corps sont carbonisés et impossibles à identifier. Les médecins légistes devront travailler à partir des dossiers dentaires. Pour les proches des victimes, comme Jörg Meyer, l'attente est interminable.
4: L'un des moments les plus pénibles, ça a été l'identification de mon père et de son ami. Il faut dire qu'il ne reste pas grand-chose d'un passager après un accident d'avion. C'était très dur.
0: Les médecins légistes mettront 2 semaines à identifier les restes de son père.
4: C'était interminable. C'est très difficile à supporter au jour le jour.
0: La nouvelle du crash du Concorde fait l'effet d'un électrochoc. L'oiseau blanc, qui avait permis les voyages supersoniques et sur lequel beaucoup rêvaient de voler, n'avait jusqu'alors jamais été impliqué dans un accident mortel. Mais 120 secondes ont suffi à ternir à jamais la légende. Aujourd'hui, en retraçant les événements qui ont conduit au drame et en analysant les résultats de l'enquête, nous pouvons vous révéler ce qui s'est réellement produit. Les nouvelles techniques de simulation virtuelle nous permettent d'aller là où aucune caméra ne peut aller, au cœur de la catastrophe. Le bureau enquête accident, le BEA, avait immédiatement dépêché sur place ses meilleurs experts. Grâce aux informations qu'ils ont recueillies, nous pouvons maintenant reconstituer l'enchaînement des faits et comprendre ce qui a conduit à cette terrible tragédie. Au début de l'enquête, aucune hypothèse n'est écartée. Le commandant de bord a-t-il commis une erreur ou cet avion réputé parfait recelait-il un défaut technique? Les enquêteurs commencent par une vérification de routine de la liste des passagers et des bagages. Ils découvrent immédiatement un fait suspect. 19 bagages embarqués n'apparaissaient pas dans l'état de charge. Ils n'appartiennent pas aux passagers du vol AF-4590. Un terroriste aurait-il pu cacher une bombe dans l'avion? Ce ne serait hélas pas la première fois. En 1988, 270 personnes ont trouvé la mort dans l'accident de Lockerbie, lorsqu'une bombe placée dans un bagage a explosé et détruit un Boeing 747 de la Pan American. À Gonesse, les enquêteurs quadrillent la zone de l'accident pour procéder à des recherches méticuleuses. Ils photographient et étiquettent tout ce qu'ils trouvent dans chaque section. Ce travail laborieux leur prendra pas moins de 4 semaines. Tous les débris de l'avion sont ensuite emportés pour être identifiés et analysés dans 3 hangars de l'aéroport du Bourget. Voici tout ce qu'il reste de l'hôtel. L'impact du crash et la force de l'incendie ont réduit un bâtiment de 40 chambres en un tas de gravats. Et voici ce qu'il reste du Concorde. Ce fleuron de la technologie moderne n'est plus qu'un amas enchevêtré de caoutchouc carbonisé, d'aluminium, de plastique fondu et de systèmes hydrauliques déchiquetés. Les enquêteurs du BEA séparent et identifient chaque pièce. Dans ces débris calcinés se trouvent sans doute les indices qui pourront expliquer le crash du Concorde. Au bout de quelques heures, les experts du bureau enquête accident localisent les boîtes noires. Ces appareils embarqués sur chaque avion enregistrent les paramètres techniques essentiels et les conversations dans le cockpit. Sur les bandes récupérées, ils n'entendent aucun bruit d'explosion. Il ne s'agit donc pas d'un acte de terrorisme. Ils doivent chercher une autre piste. Ils s'intéressent alors à la réparation de dernière minute réclamée par le commandant Marty avant le décollage. Ils savent que le Concorde était arrivé de New York la veille, avec un problème sur l'inverseur de poussée du moteur numéro 2. Les inverseurs de poussée aident l'appareil à ralentir après l'atterrissage. Les enquêteurs analysent avec soin les paramètres du vol, mais rien ne leur permet de conclure qu'un inverseur défectueux puisse être à l'origine de l'accident. En attendant que les causes du crash soient déterminées, les autorités françaises suspendent le certificat de navigabilité des vols Concorde d'Air France. Toute l'attention se concentre désormais sur les 120 secondes qui ont suivi le décollage du Concorde. Le commandant John Hutchinson a effectué des centaines de décollages sur cet appareil.
5: Une fois l'avion aligné sur la piste, le commandant déclenche le chrono et pousse à fond la manette des gaz. Le rôle du commandant de bord est de maintenir une trajectoire rectiligne sur la piste. Le copilote, lui, doit annoncer les vitesses. Quant à l'officier mécanicien navigant, il vérifie tous les instruments, en particulier ce panneau, les instruments moteur-réacteur.
0: D'après la boîte noire, tout était normal jusqu'à ce que le Concorde atteigne 323 km/h. L'appareil est alors à 79 secondes de la catastrophe. Les paramètres montrent une soudaine perte de poussée des deux moteurs sous l'aile gauche.
6: Aussitôt après, la boîte noire enregistre l'avertissement de la tour de contrôle.
7: Air France 4590, vous avez des flammes derrière vous.
6: Mais Christian Marty ne peut plus faire machine arrière. La piste n'est plus assez longue pour stopper l'avion en toute sécurité. Il est obligé de décoller.
4: Il a tiré le manche de contrôle pour que le nez de l'avion fasse un angle de 12,9 degrés avec la piste. Il avait des problèmes avec ses moteurs de gauche qui ne fournissaient pas la poussée nécessaire. Il a dû batailler pour garder le contrôle de l'avion et prendre de la vitesse. Mais bien sûr, il n'y est pas parvenu à cause de la défaillance des moteurs de gauche.
6: Les enquêteurs se concentrent désormais sur les moteurs. Pourquoi ont-ils perdu de la puissance à un moment aussi crucial? Deux minutes après son départ, le vol Concorde AF-4590 s'est écrasé au sol, tuant 113 personnes et portant un terrible coup à la réputation du premier avion de ligne supersonique. Grâce aux toutes dernières méthodes d'infographie et à l'étude du rapport officiel du BEA, l'enchaînement dramatique des événements qui ont mené à la catastrophe se dessine peu à peu. Les enquêteurs savent que les deux moteurs de gauche ont subi une perte de poussée au moment où le Concorde atteignait 323 km/h. Reste à établir pourquoi. C'est alors que le BEA découvre un nouvel indice. Des fragments de pneus sur la piste, dont un de 4,5 kg. Les tests confirment qu'ils proviennent du Concorde. C'est un détail crucial. Pourquoi ? Parce que la pression des pneus du Concorde est extrêmement élevée et qu'ils sont davantage susceptibles d'éclater, surtout au moment du décollage et de l'atterrissage. Le pilote John Hutchinson nous explique pourquoi.
4: Quand le commandant tire sur le manche pour prendre de l'angle, il comprime le train d'atterrissage sur la piste, augmentant ainsi la pression sur les pneus et les roues à ce moment précis.
6: Cette pression supplémentaire rend les pneus du Concorde encore plus vulnérables. Les enquêteurs tiennent une piste. En compulsant les archives, le BEA découvre que les éclatements de pneus sont courants sur les Concordes. En 24 ans, plus de 50 cas d'éclatements de pneus au moment du décollage ou de l'atterrissage ont été signalés. L'un des incidents les plus graves avait impliqué un autre Concorde d'Air France à l'aéroport de Dulles, à Washington, en 1979. Bill Lightfoot se trouvait à bord de l'appareil ce jour-là.
8: J'ai vu un énorme trou sur l'aile de l'avion. Il y avait des fragments d'aluminium ou d'un alliage métallique et du liquide qui s'échappait de ce trou.
6: Le rapport officiel avait conclu qu'un pneu avait éclaté pendant le roulage. Ensuite, la partie métallique de la roue avait surchauffé et explosé juste avant le décollage. L'avion avait décollé, mais était revenu 20 minutes plus tard, parvenant à atterrir sans encombre. Cet incident entraîna un renforcement de la sécurité liée aux pneumatiques. Les ingénieurs du Concorde conçurent un système de détection de sous-gonflage des pneus, modifièrent la procédure de vérification des roues avant chaque vol et surtout exigèrent l'installation de pneus renforcés capables de supporter deux fois la charge normale. Écoutons l'expert aéronautique David Lermont.
4: Lors des vols d'essai, même si tous les pneus avaient éclaté, on devait pouvoir terminer la procédure de décollage. Les nouvelles roues répondaient à ces exigences et n'ont plus jamais posé de problème par la suite.
6: Du moins pendant 18 ans et jusqu'à la catastrophe de Gonesse. Malgré les mesures de sécurité, l'un des pneus du Concorde a éclaté. Les enquêteurs poursuivent leurs recherches. Ils réexaminent tous les débris trouvés sur la piste et font une découverte capitale. Cette mystérieuse lamelle métallique de 43 cm de long. Elle coïncide parfaitement à l'entaille retrouvée sur le pneu du Concorde. Soudain, toute l'enquête dépend de l'origine de cette lamelle. D'où peut-elle bien provenir ? Commence alors un minutieux travail de détective. Il faudra aux enquêteurs 5 semaines pour comparer la lamelle aux milliers de pièces qui composent les avions. Les enquêteurs finissent par découvrir que cette lamelle métallique provient du capot de l'inverseur d'un moteur de DC-10. Le suivi de vol de Paris confirme qu'un DC-10 de la compagnie Continental Airlines a décollé 5 minutes avant le Concorde. Lorsqu'on retrouve l'avion en question à Houston, au Texas, il manque bel et bien une pièce au capot d'inverseur, une lamelle métallique qui avait été fixée 16 jours plus tôt lors d'une opération de maintenance du DC-10. Quand David Learmont voit pour la première fois des photos de cette pièce, il est stupéfait.
9: Ses bords étaient vraiment mal finis, pas seulement parce que le Concorde lui avait roulé dessus, mais parce qu'elle avait été fabriquée comme ça à l'origine. Elle avait été usinée comme ça dès le départ. La seconde chose qui m'a étonné, c'est qu'un tas de trous avaient été percés pour pouvoir mettre des vis ou des rivets. Il y en avait partout.
6: Pour les enquêteurs, le scénario de l'accident se précise. C'est sans doute bien la lamelle métallique qui a provoqué le crash du Concorde. 81 secondes avant le crash, le Concorde AF-4590 roule sur la piste à 323 km/h. C'est alors qu'un pneu heurte la lamelle métallique. Il éclate et un énorme morceau de pneu en caoutchouc de 4,5 kg est brusquement projeté contre l'aile. Or, les réservoirs de carburant du Concorde se trouvent dans les ailes. Et ces voilures Delta ne sont pas conçues pour supporter un tel impact.
9: Ce cas de figure n'avait jamais été envisagé durant les essais de certification de l'appareil. On avait alors estimé qu'en cas d'éclatement d'un pneu, les fragments qui pourraient se détacher ne pèseraient pas plus d'un kilo.
6: Le fragment qui heurte l'aile du Concorde ce jour-là pèse quasiment 5 fois plus. Personne n'avait envisagé un tel impact. Le contour du fragment de pneu correspond bien à la marque laissée sur l'aile. Mais le plus étonnant est que celle-ci n'a pas été percée à cet endroit. Si ce n'est donc pas le fragment de pneu qui a perforé l'aile, pourquoi y a-t-il eu fuite de carburant ?
9: Le morceau de pneu qui a heurté la voilure et l'a endommagé était gros, mais très plat. Et malgré son poids, il n'a pas traversé l'aile. Mais il a déclenché une telle onde de choc dans le carburant que ça a fait se détacher une partie de l'extérieur du réservoir au niveau de l'aile. L'impact a été très violent.
6: Lorsque le morceau de caoutchouc heurte l'aile, une onde de choc perfore l'endroit le plus faible du réservoir et le carburant jaillit à l'extérieur. Le kérosène se répand dans le moteur au rythme de 75 litres par seconde. Mais même lorsque du carburant coule sur un moteur, il faut une étincelle pour l'enflammer. D'où est venue cette étincelle ? Dans leur enquête sur le terrible accident du vol Concorde d'Air France AF-4590, les enquêteurs sont de plus en plus près de la vérité.

Alors que l'avion prend son élan, une lamelle métallique fait éclater un pneu. 81 secondes avant le crash, un gros fragment de ce pneu est projeté contre le réservoir de l'avion. Le carburant se déverse sur les moteurs. Mais pour provoquer une catastrophe, il faut aussi une étincelle. L'enregistrement des conversations dans le cockpit révèle que les pilotes ont eu un problème pour rentrer le train d'atterrissage après le décollage. Alors que le Concorde a du mal à prendre de la vitesse, le commandant Christian Marty demande que le train soit rentré. Le train ne réagit pas. Les seules images vidéo de l'accident le confirment. Le train d'atterrissage est sorti. Pour quelle raison le train d'atterrissage n'a-t-il pas pu se rétracter? L'explication la plus probable est démontrée par cette simulation sur ordinateur. Des éclats du pneu éclaté sont projetés dans le puits du train d'atterrissage, où il sectionne plusieurs câbles électriques. Le train d'atterrissage est bloqué en position sortie. Pire encore, les câbles dénudés sont ballottés dans tous les sens par l'énorme flux d'air. Que deux câbles dénudés entrent en contact et cela formera une étincelle. C'est malheureusement ce qui s'est produit. L'étincelle a enflammé le carburant et le Concorde s'est transformé en véritable bombe volante.

Voici ce qu'a dû vivre le commandant Christian Marty dans le cockpit. De là où il est assis, il ne peut voir les flammes. Il sait seulement que le moteur numéro 2 a eu une perte de poussée au moment du décollage. Une seconde plus tard, la tour de contrôle le prévient de l'incendie.

0: Cela ne pouvait pas arriver à un pire moment. Le commandant Marty a besoin d'un maximum de puissance et il ne reste pas assez de pistes pour interrompre la procédure. Il réussit tant bien que mal à faire décoller l'avion. L'enregistrement des conversations dans le cockpit montre qu'à 16h43 et 22 secondes, l'alarme feu du moteur retentit. 3 secondes plus tard, le commandant coupe le moteur numéro 2.
1: La procédure en cas d'alerte incendie est de couper le moteur et l'arrivée de carburant et d'actionner ensuite l'extincteur à incendie pour tenter d'éteindre le feu.
0: Le Concorde n'est plus qu'à 53 secondes de la catastrophe. Depuis la tour de contrôle, Gilles Logelin essaie d'aider du mieux possible le commandant Marty.
2: Faites à votre convenance, vous avez la priorité pour le retour sur le terrain.
0: Mais à 60 mètres d'altitude, le Concorde est trop bas pour pouvoir faire demi-tour. Le commandant Marty décide donc de conduire son avion vers l'aéroport du Bourget, à 5 km de là. Mais l'incendie est à présent si violent que la voilure du Concorde fond et se désintègre progressivement.
1: À l'arrière de l'aile du Concorde se trouvent des commandes de vol appelées ailerons qui permettent au pilote de faire monter ou descendre le nez de l'appareil. L'incendie était tellement violent que la structure arrière de l'avion était littéralement en train de se désintégrer. Ces commandes de vol devenaient inutilisables.
0: Au même instant, on entend sur les enregistrements l'alarme de détection de fumée des toilettes. Pour les passagers, la fumée en cabine devait être insoutenable. Le Concorde n'est plus maintenant qu'à 49 secondes de la catastrophe. Dans le cockpit, Christian Marty se bat avec les instruments pour tenter de prendre de la vitesse et de l'altitude. Mais l'aile et les ailerons sont en partie détruits. Plus que 33 secondes. L'alarme feu du moteur se déclenche de nouveau et retentira jusqu'à la fin du vol. Le commandant Marty n'a plus beaucoup de solutions. Même la piste du Bourget, qui n'est plus qu'à 3 km, est trop loin. Il ne reste plus que 11 secondes. La tour de contrôle entend les dernières paroles de Christian Marty. Trop tard. Pas le temps. Plus que 4 secondes. L'avion plonge sous les 15 mètres.
1: Dans les dernières secondes, l'avion s'est cabré et s'est incliné à plus de 110 degrés vers la gauche. À ce moment-là, il était devenu incontrôlable.
0: Plus que 3 secondes. Le Concorde ne peut plus se maintenir dans les airs. Il décroche et penche dangereusement à gauche. Un hôtel se trouve juste en dessous. L'avion est sur le point de s'écraser. « 118 secondes après que le Concorde s'était lancé sur la piste, les 109 personnes à son bord voient la mort en face. »

0: Les 100 passagers et 9 membres d'équipage sont tués, ainsi que 4 personnes dans l'hôtel. Gilles Logelin, qui a autorisé le Concorde à décoller, assiste impuissant aux dernières secondes de l'oiseau blanc.
1: J'ai su que c'était fini. Cela ne faisait que confirmer une réalité que je refusais d'accepter. Jusqu'à ce moment précis, je me disais encore que ce n'était pas vrai, que ce n'était pas possible. J'ai compris à ce moment-là que c'était bien fini, que l'impossible

0: indispensable venait de se produire. Le Concorde s'était écrasé.
1: L'impeccable tableau de service du Concorde, 25 années de vol sans incident grave, est balayé d'un coup en 120 secondes. C'est un impact d'une violence inimaginable. Les passagers n'ont eu que quelques secondes pour se préparer à la mort. L'avocat Christophe Wellens parle au nom des victimes.
2: Je pense que les passagers ont rapidement compris que Concorde avait un problème. L'avion n'est pas monté et ensuite une aile a pris feu. Il volait à basse altitude, au ras du sol, et puis il s'est mis à pencher. Je pense que les passagers ont compris que quelque chose de terrible allait se produire et qu'ils allaient sans doute mourir.
1: Deux jours après la catastrophe, les proches sont autorisés à déposer des fleurs sur le lieu de l'accident. Aujourd'hui encore, ils ressentent un terrible sentiment de perte. Jörg Mayer a perdu son père dans cet accident.
3: Il me manque terriblement. Il a laissé un vide qui ne peut pas être comblé. Le plus terrible, c'est qu'il n'est pas décédé de mort naturelle, mais dans un terrible accident. Il est parti dans la force de l'âge.
1: La catastrophe a également traumatisé durablement certains habitants de Gonesse. Patrick Tess a échappé de peu à la mort. Il travaillait juste à côté de l'hôtel sur lequel s'est écrasé le Concorde. Aujourd'hui encore, il reste hanté par ces événements.
4: Lié à ce que j'ai vu, les cadavres, l'incendie... Les blessures de Madame Fruchteau, les odeurs, c'est terrible, le kérosène, les odeurs de chair grillée, c'est terrible.
1: Pour le Concorde, la catastrophe de Gonesse marque le début de la fin. Trois semaines après le crash, tous les Concordes sont cloués au sol. Air France et British Airways, les deux compagnies qui opèrent le supersonique, se voient contraintes de revoir drastiquement leurs normes de sécurité. Les pneus sont renforcés pour continuer à être fonctionnels, même après avoir été crevés par une lame de 30 cm de long. Les ingénieurs équipent les réservoirs de carburant d'un revêtement en Kevlar, à l'épreuve des balles, pour éviter toute perforation. Ils renforcent la protection des câblages électriques des puits des trains principaux. Mais le Concorde ne devait jamais retrouver sa gloire passée. 14 mois après l'accident, les vols commerciaux reprennent sur Concorde. Mais les coûts de maintenance et de remise à niveau de la flotte vieillissante s'avèrent trop élevés. La baisse de fréquentation est également spectaculaire. Et le 24 octobre 2003, le Concorde décolle pour son dernier vol commercial. C'est la fin de la première ère des voyages supersoniques. Le Concorde finira ses jours au musée. Ce dramatique après-midi de juillet à Paris n'a donc été que le résultat d'une succession d'événements malencontreux. Une lamelle métallique sur la piste perfore un pneu, ce qui projette des morceaux de la roue contre l'aile. Une onde de choc entraîne une perforation du réservoir et une fuite de carburant. Et des débris sont projetés dans le train d'atterrissage où ils sectionnent des câbles électriques. Une étincelle se produit, déclenchant un incendie juste au décollage, moment particulièrement sensible. Dès lors, le Concorde est condamné.

Japon-USA, une semaine de guerre, titre le journal 7 jours. C'est un journal collaborationniste en date du 27 décembre 1941. Alors à l'évidence, l'attaque surprise de la base navale américaine de Pearl Harbor par l'aviation japonaise le 7 décembre 1941 s'explique par un faisceau de causes convergentes qui inclut le durcissement général de la Seconde Guerre mondiale et le blocus économique imposé par l'Amérique au Japon en juillet 1941 après l'invasion de la Chine et de l'Indochine française par l'armée impériale japonaise.

0: doit comprendre les hésitations des Américains à entrer en guerre en 1941, il faut remonter à la Grande Guerre. Ils ont participé à partir d'avril 1917 à la guerre européenne, comme ils l'appellent. Et ils y ont joué un rôle très important pendant les quelques mois que cette guerre a duré, c'est-à-dire jusqu'en novembre 1918. Et par la suite, ils ont été extrêmement déçus des conséquences de cette guerre. Déçus parce que les Alliés ont souscrit des dettes à l'égard des États-Unis et ne les ont pas payées, ou en tout cas pas totalement. Déçus également par les règlements qui ont suivi le conflit, c'est-à-dire les règlements de paix. Ce qui veut dire qu'au cours des années 1930, les Américains sont confrontés à deux sortes d'événements. D'une part, la grande crise économique et sociale qui fait beaucoup de misère, qui fait beaucoup de chômeurs. N'oubliez pas qu'en 1933, il y a un Américain sur quatre qui n'a pas de travail. Donc la priorité des priorités, c'est de relancer l'économie, c'est de retrouver en somme les forces de travail qui sont indispensables à un pays. Ça, c'est la première conséquence. Et la deuxième conséquence, c'est que beaucoup estiment que l'entrée en guerre en 1917 a été le résultat des pressions que les banquiers, que les hommes d'affaires, que les industriels ont exercé sur le gouvernement, mais que ça ne correspondait pas à l'intérêt des États-Unis. Ce qui fait que il n'y a aucune raison pour que les Américains entrent en guerre en 1939. En 1940, eh ben, ils s'aperçoivent que la France signe un armistice et qu'en conséquence, il n'y a plus que la Grande-Bretagne qui soit opposée à l'Allemagne nazie. Et entre juin 1940 et juin 1941, c'est-à-dire l'entrée de la Wehrmacht sur le territoire soviétique, pendant un an, seuls les Britanniques résistent aux nazis. Pour les Américains de 1941, l'ennemi principal, ce ne sont pas les Japonais. Ce sont les Allemands. Autrement dit, même si on se rappelle que les États-Unis ont deux rives, une rive atlantique et une rive pacifique, il n'empêche que pour eux, la priorité des priorités, c'est ce qui se passe sur l'Atlantique. Donc on aide comme on peut la Grande-Bretagne. Il y a une rencontre célèbre en août 1941 entre Churchill et Roosevelt sur l'Atlantique. Mais cela veut dire qu'on ne s'attend pas à ce qu'il y ait la guerre du côté du Pacifique, même si on sait que le Japon est allié à l'Allemagne et à l'Italie dans ce fameux pacte tripartite.
1: Il existe toutefois une thèse alternative, reprise à l'infini, selon laquelle l'Amérique serait la seule responsable de la destruction de sa propre base. En d'autres termes, il y aurait eu complot. Pearl Harbor, qui constitue la plus grande base navale américaine de l'océan Pacifique, se trouve sur la côte sud de l'île d'Oahu, dans l'archipel d'Hawaï, à 15 km à l'ouest d'Honolulu. Elle s'étend autour d'une rade peu profonde, commandée par un chenal étroit. La plupart des navires de guerre mouillent à l'intérieur de la fameuse rade. Le jour de l'attaque, une grande partie de la flotte de guerre américaine du Pacifique est rassemblée à Pearl Harbor, soit 28 destroyers, 9 croiseurs, 8 cuirassés, 4 sous-marins, 1 cuirassé cible et une trentaine de bâtiments auxiliaires. Le site se compose alors de 25 000 hommes et abrite environ 300 avions et hydravions. La défense des installations est assurée par la DCA ainsi que par 35 avions B-17. Le général Walter Short commande les forces terrestres, tandis que la flotte se trouve sous les ordres de l'amiral Husband Kimmel. Que savons-nous de l'offensive proprement dite? Si elle est tout entière dirigée par le général Hideki Tojo, elle a été conçue et planifiée par l'amiral Isoroku Yamamoto. Il s'agit d'une opération surprise. Elle est lancée au matin du dimanche 7 décembre 1941 par l'aviation de la marine impériale japonaise.

0: L'offensive est conduite en deux vagues, partie de 6 porte-avions et impliquant plus de 400 avions. Les pertes américaines se révèlent importantes. On recense 2403 morts et 1178 blessés. Quatre navires de ligne, trois croiseurs, trois destroyers et 188 avions sont détruits. Le bilan est évidemment lourd, mais les pertes ne sont pas irrémédiables. Beaucoup de navires sont réparés dans les mois qui suivent. Et les trois porte-avions américains du Pacifique, alors absents de Pearl Harbor, échappent à l'attaque. Les Japonais, pour leur part, ne perdent certes que 64 hommes, 29 avions et 5 sous-marins de poche. Un unique marin japonais est capturé. En moins de 24 heures, l'Empire du Japon attaque par ailleurs les États-Unis aux Philippines et ouvre les hostilités avec le Royaume-Uni en envahissant Hong Kong et en débarquant en Malaisie. Il s'agit donc d'une opération concertée qui provoque l'entrée en guerre des États-Unis dans la Seconde Guerre mondiale. Il est vrai qu'aux USA, l'événement cause un traumatisme national. Chaque année, le drapeau étoilé est désormais mis en berne à la date anniversaire de l'attaque, généralement perçue comme une humiliation nationale. Mais pourquoi un tel désastre ? Y a-t-il eu erreur humaine ? Les dirigeants militaires de la base ont-ils respecté les protocoles ? Certains ont-ils fauté ?
1: Kimmel, si je me souviens bien, c'est lui qui a propagé le premier, parmi les premiers, les thèses, on va dire, conspirationnistes, parce qu'elles se sont vite établies et formalisées après-guerre, 53, de mémoire, puis 55, 56, enfin, il y a eu des mémoires, des écrits, etc., qui ont avancé l'idée que, bon, parce que c'est ça, au fond, le fin mot de l'histoire, Roosevelt, ne parvenant pas à entraîner l'Amérique dans un conflit contre l'Allemagne, il avait laissé faire, pour avoir, disons, un prétexte.

0: La toute première commission d'enquête est placée sous la direction d'Owen Roberts. Constituée dès décembre 1941, elle rend ses conclusions en janvier 1942. Elle accuse les officiers de la base, Walter Short et Husband Kimmel, de manquement à leurs devoirs. Les deux hommes sont immédiatement relevés de leurs fonctions. Pourquoi de si fortes et si rapides sanctions ? La commission pointe une série de défaillances. Elle démontre que l'entrée de la rade de Pearl Harbor n'était pas protégée par des filets anti-torpilles. Par ailleurs, les navires américains alignés en rang d'oignons par manque de place offraient des cibles idéales. En outre, le général Short, qui craignait par-dessus tout le sabotage, avait ordonné que les avions soient rassemblés dans des zones aisément surveillables, ce qui a facilité leur destruction par la voie aérienne. De surcroît, Short ne croyait pas en l'efficacité du radar, qui était encore, dans les années 1940, une invention peu usitée. L'équipe de surveillance du radar n'avait pas été remplacée après 7 heures de veille. Enfin, n'oublions pas que l'attaque s'est produite un dimanche matin. Aucune patrouille n'était alors de service. À l'évidence, tous ces dysfonctionnements de la défense expliquent le succès de l'attaque éclair. Qu'en est-il maintenant du président Roosevelt ? Sa posture paraît d'emblée très ambiguë, puisqu'il était partisan d'une entrée en guerre des États-Unis. Dès lors, le drame de Pearl Harbor ne pouvait que servir ses intérêts, tant il aspirait à convaincre une opinion américaine tentée par l'isolationnisme. A-t-il pour autant négligé les signes avant-coureurs de l'offensive ? Plusieurs agents de renseignement l'avaient averti d'un danger imminent. L'amiral Harold Rainsford Stark, chef des opérations navales, avait d'ailleurs envoyé peu de temps auparavant un message d'alerte au commandant en chef des flottes de l'Asie orientale et du Pacifique à Hawaï. L'état-major redoutait donc une attaque japonaise, mais ne l'attendait pas spécifiquement à Pearl Harbor. Il était convaincu que l'offensive aurait lieu soit aux Philippines, soit à Singapour. Il apparaît donc que Roosevelt a probablement été stupéfait. En apprenant que la base de Pearl Harbor a été attaquée, le secrétaire à la marine, Frank Knox, s'est écrié de son côté « Mon Dieu, ça ne peut pas être vrai, il s'agit sûrement des Philippines ». Roosevelt et Knox ont-ils été surpris, voire abasourdis ? Cette thèse, généralement partagée par les historiens, est aujourd'hui combattue par un noyau de dissidents. Selon eux, Roosevelt était au courant de l'attaque, mais il s'est gardé d'en avertir les autorités militaires. Il y aurait eu conspiration au plus haut niveau de l'État.
1: Le territoire américain a été frappé. Certes, Hawaï est à 3500 km de la Californie, ça n'est pas encore un État de l'Union, mais il n'empêche que c'est une base très importante pour les États-Unis. C'est là que se trouve la flotte du Pacifique. La flotte du Pacifique est protégée par toute une armada d'avions, c'est-à-dire il y a à la fois l'armée de l'air et la marine. Donc la flotte est détruite en grande partie, il y a 2500 marins qui sont morts, donc c'est l'unanimité, il faut se battre, on ne peut plus hésiter. Mais à partir de 1945, après la victoire, alors là on s'interroge et il y a toute une série d'enquêtes qui sont menées. À ce propos, il y a 7 enquêtes, plus une 8e d'ailleurs un peu plus tard, pour savoir exactement ce qui s'est passé à Pearl Harbor. Et 2 théories sont élaborées. La première théorie, elle vient des militaires. Au fond, l'amiral qui commandait la base de Pearl Harbor n'a rien vu venir. Le général d'aviation, qui avait pour but de protéger la flotte, n'a rien vu venir. Au contraire, il a rassemblé tous ses avions sur un même terrain parce qu'il craignait le sabotage local, mais ce qui a favorisé la destruction des avions puisqu'ils étaient tous rassemblés et que, évidemment, les Japonais n'ont pas eu beaucoup de mal à détruire le plus possible ces avions rassemblés. Donc, du côté des militaires, il y a cette volonté de trouver des excuses, de trouver des raisons qui expliquent leur inaction et en tout cas leur incapacité à résister à l'attaque japonaise. Et ça, c'est vrai pour l'amiral Kimmel, qui commandait la base de Pearl Harbor. C'est vrai aussi pour le général Stark, qui était responsable de l'aviation. Donc, vous voyez, c'est un premier complot qui serait d'origine militaire. Et puis, il y a ceux qui disent, bon, au fond, il y a aussi un complot politique, parce que Franklin Roosevelt n'arrivait pas à convaincre ses compatriotes qu'il fallait entrer en guerre. Il avait besoin d'un choc psychologique. Le choc psychologique, c'est Pearl Harbor.
2: Il a fallu tout de suite trouver des responsables. En plus, on a, comme d'habitude, mélangé toute une série de choses. Il faut qu'on brouille la réalité. Par exemple, pour beaucoup de gens, on avait cassé les codes japonais, donc on était au courant de tout. En fait, non, on avait cassé les codes diplomatiques japonais, mais les codes, par exemple, de la marine japonaise n'avaient pas été encore cassés. Ils le seront bien plus tard. Donc, je veux dire, par là, après, il y a des informations qui arrivaient, qui étaient justes, mais mélangées à des rumeurs, à des bruits, etc., ce qui fait que, bon, c'est un L'amalgame avait du mal à être interprété, donc il y a beaucoup de gens qui n'ont pas compris ce qui se passait. Et puis quand on a compris enfin ce qui se passait, c'est-à-dire quand Marshall, qui était le responsable des forces armées américaines dans le Pacifique, a compris quasiment au dernier moment qu'il y avait un risque imminent d'attaque sur une base américaine, non pas sur Pearl Harbor. Le message, par exemple, qui a été diffusé, le câble qui a été diffusé au niveau du Pacifique, celui qui est arrivé à Pearl Harbor est arrivé quelques heures après l'attaque. Donc, je veux dire, par là, il y a eu beaucoup de confusion, comme c'est souvent le cas dans des événements aussi importants.
0: Cette théorie provient originellement des officiers déchus par les commissions d'enquête. Le général Husband Edward Kimmel se dit notamment victime d'un complot visant à cacher la responsabilité du gouvernement. Il se considère comme un bouc émissaire. Le contre-amiral Robert Alfred Theobald, qui commandait les destroyers de Pearl Harbor, développe des positions similaires dans un ouvrage paru en 1954, « Le secret final de Pearl Harbor, la contribution de Washington à l'attaque japonaise ». Plus tard, la thèse sera reprise sur un plan politique par les adversaires républicains et isolationnistes du président américain.
2: Alors, si Kimmel prend la tête, on va dire, des conspirationnistes sur l'histoire de Pearl Harbor, au fond, il y a une raison. Il y a une raison, c'est qu'au fond, il a d'abord été sanctionné, il a trouvé ça injuste. Après, pendant les premières commissions d'enquête, il a été un peu mis en avant comme un bouc émissaire, donc il n'a pas apprécié non plus d'être utilisé comme ça. Et donc, après-guerre, il a voulu se justifier, et le plus simple, c'était de dire « nous, on n'y était pour rien, tout ça, ça venait de Washington ».
0: On voit par ailleurs des historiens connus semer le trouble. Parmi eux figurent Charles Austin Byrd, Charles Callan Tansil ou Harry Elmer Barnes, sans oublier un ancien héros de guerre, Robert Stinnett. Tous affirment que Roosevelt était au courant de l'attaque pour une raison simple. Les codes secrets de l'armée japonaise avaient été déchiffrés dès 1940. Dès lors, le gouvernement américain ne pouvait rien ignorer de la stratégie militaire de l'Empire.

0: Mais à vrai dire, on ne trouve pas dans les archives la moindre réflexion qui permette de dire que Franklin Roosevelt savait. Et tout cela, en somme, permet de dire qu'il y a non seulement une défaillance des militaires dans l'échec de Pearl Harbor du côté américain, mais il y a aussi une défaillance du côté des services de renseignement. Car les services de renseignement existaient déjà, bien sûr, mais les services de renseignement travaillaient en ordre dispersé. Ce qui veut dire qu'il n'y avait pas de communication entre eux. La CIA n'existait pas. La CIA a été créée en 1947. Et même au temps de Pearl Harbor, il y avait quelque chose qui ressemblait un peu à une coordination qu'on appelle l'Office of Strategic Services, mais qui n'avait pas un rôle suffisamment déterminant pour rassembler les informations. Ce qui veut dire que les Japonais, c'est ça qui est extraordinaire, les Japonais ont pu traverser le Pacifique en l'espace de 15 jours, ils sont partis le 26 novembre, avec une armada qui comportait plus de 50 bâtiments. Et sur ces 50 bâtiments, il y avait les avions qui ont servi à la destruction de la flotte américaine. Donc, ils ont pu traverser le Pacifique sans que les services de renseignement américains s'en aperçoivent. Et quand les premiers avions japonais ont commencé à déverser leurs bombes sur les navires américains, l'amiral Kimmel pensait que c'était un exercice de l'armée américaine et que c'était une erreur d'un pilote américain qui avait lâché sa bombe alors qu'il n'aurait pas dû le faire. C'est vous dire, en somme, l'ignorance dans laquelle se trouvaient ces militaires et l'ignorance qui tient essentiellement à l'insuffisance des services de renseignement. Alors, si on additionne tout cela, c'est-à-dire, d'une part, la volonté de Franklin Roosevelt de regarder plutôt du côté de l'Atlantique et non pas du côté du Pacifique. Si on ajoute l'incapacité des chefs militaires à comprendre ce qui se passe, et si l'on ajoute l'insuffisance des services de renseignement, il est évident qu'on comprend qu'on puisse créer une sorte de complot imaginaire. À vrai dire, à Pearl Harbor, il n'y a pas eu de complot, mais il y a eu simplement une insuffisance, une ignorance, une incapacité à comprendre que les Japonais étaient prêts à attaquer. Et quand les Japonais attaquent, comme ils sont liés, bien sûr, par traité avec l'Allemagne nazie, cela fait que les États-Unis entrent en guerre contre le Japon, mais ne déclarent pas la guerre à l'Allemagne. C'est l'Allemagne qui va déclarer la guerre aux États-Unis le 11 décembre, c'est-à-dire 3 jours et demi après Pearl Harbor.
1: Pour étayer leurs affirmations, les dissidents avancent plusieurs arguments. Ils remarquent d'abord que 3 porte-avions alors en manœuvre ont échappé à la destruction. Un hasard providentiel ? Ils notent que les messages d'avertissement des espions ont été ignorés. Ils pointent enfin les défaillances du système de défense de la base. Ils ne fournissent toutefois aucune preuve tangible. À l'image de la plupart des auteurs conspirationnistes, ils mettent en avant un certain nombre de doutes. À leurs yeux, la base de Pearl Harbor n'a jamais été qu'un chiffon rouge destiné à exciter des Japonais que l'on chauffait par ailleurs à vif en leur imposant un blocus économique drastique. Elle a été bâtie dans le but d'être détruite. Ces arguments tiennent-ils la route ? Sur le site The Forbidden Knowledge, la connaissance interdite, le président Franklin Delano Roosevelt est désigné comme, je cite, « franc-maçon et marionnette des Illuminati », un refrain connu qui fait référence aux Illuminati, cet ordre secret parfaitement imaginaire qui est censé gouverner la planète. Le site ajoute que Roosevelt n'a pas entièrement satisfait ses commanditaires. Il aurait donc été empoisonné à la conférence de Téhéran en 1943, puis remplacé par un sosie jusqu'à son décès officiel le 12 avril 1945. Quoi qu'il en soit, quels étaient ses mobiles lors de l'attaque de Pearl Harbor ? Il s'agissait de précipiter l'Amérique dans la guerre pour venir en aide au lobby judéo-maçonnico-illuministe incarné par le camp des Alliés. Bon, il est difficile d'opposer le moindre argument rationnel à de telles affirmations. Concernant Pearl Harbor, voici pourtant quelques éléments factuels. Roosevelt, qui était théoriquement au courant de l'assaut, a-t-il épargné ses porte-avions en les expédiant en manœuvre ? D'un point de vue stratégique, cela paraît curieux. En 1941, le porte-avions est encore assez peu utilisé. On s'en sert comme d'un vaisseau auxiliaire. La mission du porte-avions consiste alors à assurer une couverture de chasseurs, à aider au réglage des tirs d'artillerie et à assurer des missions de reconnaissance. C'est le cuirassé qui fait figure de navire amiral de la flotte. C'est lui qui assume le choc frontal. Si le président avait voulu préserver le cœur de la marine américaine, il aurait déplacé ses cuirassés et non ses porte-avions. Ensuite, l'état-major a-t-il tardé à envoyer un message d'alerte quand les avions japonais ont décollé ? Il semble que le message soit arrivé trop tard en raison du décalage horaire et du jour de l'attaque, le dimanche. Les Américains avaient-ils cassé le code japonais et savaient-ils tout de leur plan guerrier ? Si la plupart des messages secrets ennemis étaient déchiffrés, ceux de la marine japonaise restaient souvent mystérieux. Les services japonais pratiquaient en effet le jeu de la désinformation. Nous voyons bien que rien ne permet finalement d'affirmer de façon péremptoire que Roosevelt était au courant de l'attaque, même s'il est établi qu'il était favorable à l'entrée de l'Amérique dans la Seconde Guerre mondiale.

Cette histoire commence au milieu des années 70. Le 3 juin 1974, plus exactement, un lundi de Pentecôte. Dans la cité Sainte-Agnès, à Marseille, Maria Dolores, 8 ans, cueille avec son petit frère Jean-Baptiste des fleurs pour leur maman. Celle-ci vient de les appeler pour le déjeuner, depuis la fenêtre de la cuisine. C'est alors qu'un homme arrive à bord d'une voiture grise. Il s'arrête devant les garages et leur explique qu'il cherche son gros chien noir. Les enfants pourraient-ils l'aider ? Il propose de partir chercher avec la petite fille d'un côté, pendant que le petit garçon ira chercher de l'autre. Quand il revient près des garages, le petit Jean-Baptiste ne voit ni l'homme, ni sa sœur. Et la voiture grise a disparu. 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Saison 3. Cet événement marque le début de l'affaire Ranucci. Le corps de la fillette sera retrouvé massacré à coups de couteau au fond d'une champignonnière. L'homme de 20 ans, Christian Ranucci, sera retrouvé, jugé et condamné à la peine de mort en 1976. Il sera l'un des derniers guillotinés en France. Jean-Baptiste Rambla, le petit frère de la victime, que même le président de la République Valéry Giscard d'Estaing appelait à l'époque « le petit Jean », a grandi. Il est devenu un homme. Et en 2020, il est jugé pour la deuxième fois par une cour d'assises pour meurtre en récidive. Jean-Baptiste Rambla avait déjà tué une fois, en 2004. Il s'agissait à l'époque de sa patronne et maîtresse, Corinne Bédel. Jean-Baptiste Rambla avait mis le corps de sa victime dans un sac avant de le cacher chez sa compagne d'alors, dans le cabanon de son jardin. 7 mois plus tard, la compagne avait ouvert le cabanon pour chercher la trottinette de leur fils. Elle était tombée sur le corps. La police avait été immédiatement avertie. Dans la même cour d'assises où Christian Ranucci avait été condamné à la peine capitale 30 ans plus tôt, Jean-Baptiste Rambla a été jugé coupable et condamné à 18 ans de réclusion criminelle pour le meurtre de Corinne Bédel. Il avait alors 37 ans. En prison, Jean-Baptiste Rambla fait 2 demandes de libération conditionnelle. Refusées. La troisième est la bonne, mais à certaines conditions. Un magistrat à la retraite expliquera « La question n'était pas de savoir si Jean-Baptiste Rambla devait ou non sortir. Il allait sortir. » Le but est donc d'encadrer le plus possible ses conditions de sortie. Durant 6 semaines, le détenu est observé par une commission pluridisciplinaire. Des psychologues cliniciens, des agents de l'administration pénitentiaire, des psychiatres, des conseillers en insertion et probation rencontrent, discutent, étudient Jean-Baptiste Rambla. À l'issue de cette observation, un rapport positif est rendu. Il est noté son réel travail d'introspection, son comportement adapté, sa volonté de travailler. Jean-Baptiste Rambla a un projet cohérent et réaliste. Passer un CAP de technicien thermique. À la barre, les professionnels qui l'ont rencontré à cette époque disent « Tous les voyants étaient au vert ». Le tampon de la justice vient alors approuver sa liberté conditionnelle. Embauché en alternance, Jean-Baptiste Rambla pose des panneaux solaires chez des particuliers. En juillet 2017, il obtient enfin son diplôme. Dans 3 mois, sa conditionnelle prendra fin. Il aura définitivement payé sa dette à la société. Sa directrice de formation l'appelle pour le féliciter. Jean-Baptiste Rambla ne répond pas. Quelques jours plus tôt, alors qu'il sortait d'un rendez-vous au centre d'insertion et de probation, un homme l'aurait interpellé. « C'est toi, Jean-Baptiste ?» Cette simple phrase le plonge dans la paranoïa. Jean-Baptiste Rambla achète alors un taser.
et reprend la cocaïne. Le 24 juillet 2017, il monte au quatrième étage d'un immeuble HLM du centre-ville. Il frappe aux deux portes qui se présentent à lui. Celle de droite s'ouvre. Cynthia Lounimbou ne l'avait jamais vu avant. Peut-être n'a-t-elle pas eu le temps de le voir après non plus. Jean-Baptiste Rambla la frappe au visage, plusieurs fois. Il lui brise la mâchoire. Il attrape son cutter et l'égorge. Le rapport d'autopsie parlera de quasi-décapitation. Et puis, il la laisse là, toute seule, dans son petit appartement, à l'heure du déjeuner. Jean-Baptiste Rambla a laissé son ADN sur les lieux du crime. Il est arrêté dans les jours qui suivent la découverte du corps. Si les questions du qui et du comment sont a priori simples à résoudre, celle du pourquoi est plus complexe. À la barre, les experts psychiatres se succèdent. Le cas Rambla fascine. Dans l'affaire du premier meurtre, il y avait un repère dans l'horreur. Jean-Baptiste Rambla connaissait, personnellement et professionnellement, sa victime. Aussi absurde et odieux qu'il soit, car les crimes le sont toujours, il existait un mobile. Le meurtre de Cynthia Lounimbou est si dénué de sens, si lâche et si cruel, qu'il mobilise toutes les ressources des experts. Le docteur Zaghouri, psychiatre souvent désigné pour les affaires criminelles les plus complexes, a ces mots, à la fois lucides et glaçants. Malheureusement, dans cette affaire, je pense que ça aurait pu être quelqu'un d'autre. À la barre, le père de Cynthia Lounimbou supplie Jean-Baptiste Rambla de lui répondre. Pourquoi ne s'était-il pas arrêté au premier étage, au deuxième, au troisième ? Pourquoi sa fille ? Comment accepter qu'elle était juste là, au mauvais endroit, au mauvais moment ? Invité à s'expliquer, Jean-Baptiste Rambla raconte la haine et la paranoïa qui l'habitait cet été-là. Il l'avait fait à Cynthia, je cite, « ce qu'il aurait voulu faire à ses détracteurs ». Il ne la voyait plus, elle. Il voyait le visage de ces hommes qui ont tant fait souffrir sa famille. Il ne parle pas de Christian Ranucci, le meurtrier de sa sœur, mais de Gilbert Collard, l'avocat de ses parents, et de Gilles Perrault, l'écrivain du Pullover Rouge. Gilbert Collard était arrivé un jour dans leur appartement de la cité Sainte-Agnès, à Marseille. Il avait posé ses pieds sur la table basse, tel un pacha, et leur avait présenté son ami Gilles Perrault. Celui-ci voulait écrire un livre sur l'affaire Ranucci. Le père de Jean-Baptiste Rambla n'y voyait pas d'objection. Sa seule condition était que le livre reflète la vérité. Mais de vérité, il n'y en a point eu pour Jean-Baptiste Rambla. En 1978, le livre Le Pullover Rouge paraît dans toutes les librairies. Carton d'édition. Gilles Perrault questionne la culpabilité de Ranucci. L'un de ses arguments est que le petit Jean, âgé de 6 ans et spécialiste des voitures, aurait parlé d'une Simca 1100, alors que Ranucci possédait une Peugeot 304. Cette affirmation est fausse. Jean-Baptiste n'y connaissait rien en voiture. Il n'a jamais parlé du modèle. Son procès-verbal en atteste. Il a juste parlé d'une voiture grise. L'autre argument, instillant le doute, est que le petit Jean n'a en revanche pas reconnu Christian Ranucci lors du tapissage à l'évêché, le commissariat de Marseille. Et durant des années, Jean-Baptiste Rambla dut répondre à cette question. Comment ça se fait que tu l'as pas reconnu ? Lui-même s'était mis à douter. C'est vrai. Comment ça se fait qu'il ne l'avait pas reconnu ? L'affaire Ranucci devint l'étendard des défenseurs de l'abolition de la peine de mort. En 1981, Robert Badinter y fit allusion lors de son célèbre discours devant l'Assemblée nationale. Plusieurs décennies plus tard, l'affaire Ranucci est toujours citée dans les médias. À chaque fois, les gens s'interrogent sur la culpabilité de Christian Ranucci. Et si on avait tué un innocent ? Mais Jean-Baptiste Rambla avait fini par lire le dossier. Ranucci était bien coupable.
De nombreux éléments à charge existaient contre lui. D'erreurs judiciaires, il n'y en avait jamais eu. Dans le box des accusés, Jean-Baptiste Rambla clame que la société a une dette envers lui. Entendre et lire, des années durant, que Ranucci a pu être victime d'une erreur judiciaire et que le petit Jean, seul témoin de l'affaire, vienne appuyer cette thèse, cela lui est insupportable. À son procès, Jean-Baptiste Rambla parle beaucoup de lui-même, du petit Jean. Mais de Cynthia et de son crime, il ne dit rien. Et jusqu'à la fin, il n'en dira rien. Alors, il faut voir ce magistrat à la retraite, cette directrice d'établissement pénitentiaire ou encore cette conseillère en insertion, raconter à la barre ce qui les a traversés quand ils ont appris ce qui s'était passé. Sans se concerter, tous rapportent, la voix tantôt hésitante, tantôt teintée de colère, cet instant où ils se sont précipités sur leur dossier. Le nez dans leurs rapports et leurs notes, ils ont cherché une réponse. Que n'avaient-ils pas vu ? Qu'est-ce qui leur avait échappé ? À la barre, tous finissent par en convenir. Le risque zéro n'existe pas. C'est un mirage. Et si Jean-Baptiste Rambla avait trompé volontairement le système judiciaire ? Il est difficile de répondre avec certitude. Certaines turpitudes sont si ancrées dans un homme, si insondables, que parfois lui-même ne sait pas qu'elle le hante et le possède. Pour le meurtre de Cynthia Lounimbou, et d'une certaine façon, pour avoir trahi la confiance de la justice, Jean-Baptiste Rambla a été condamné, en décembre 2020, à la réclusion criminelle à perpétuité, assortie d'une période de sûreté de 22 ans. Il a fait appel de son jugement.

John arrive à l'aéroport de Salt Lake City le 23 novembre 2009, accompagné de sa femme Emily et de sa fille. Emily est enceinte d'un deuxième enfant. Le couple s'aime et l'avenir semble tout tracé. Nous sommes à la veille de Thanksgiving et Josh, le frère de John, vient les récupérer à la descente d'avion pour les emmener dans la maison familiale où ils fêteront la célébration comme chaque année. Sportifs aguerris et passionnés de spéléologie, les deux frères ont déjà une grande expérience des grottes. Josh parle à son frère de la célèbre grotte de Naughty Potty. John n'y est jamais allé. Celle-ci, explorée pour la première fois en 1960, est réputée dangereuse. Fort de 5000 visites par an de spéléologues amateurs pour la plupart, déjà 6 sauvetages spectaculaires ont été entrepris pour secourir des personnes restées coincées dans des passages sinueux et difficiles d'accès. La grotte est si dangereuse que les autorités décident d'en interdire l'accès en 2006. Naughty Potty réouvre finalement à partir de mai 2009 avec des restrictions administratives pour les visiteurs. Pour les deux frères, l'aventure est plus forte que tout. Ils entraînent donc un groupe de 11 explorateurs, dont certains sont des enfants, dans la grotte. Ils décident de se séparer du groupe principal pour tenter d'aller explorer des endroits les plus reculés et les plus étroits. Josh, qui était resté avec le groupe au début, a raconté que son frère voulait plus d'aventures. Ils se sont donc enfoncés dans les veines les plus profondes. Josh dispose d'une carte de la grotte et la confie à John qui part s'aventurer en premier. John s'est-il trompé de chemin ou a-t-il volontairement choisi de se diriger vers le piège qui va se refermer sur lui? Il va commettre en tout cas une très grave erreur à ce moment-là. Il va foncer tête en avant dans le boyau nommé Bob's Push. Le boyau mesure environ 18 pouces de large sur 10 pouces de haut. En centimètres, cela donne 45 cm de large pour 25 cm de haut. Je vous laisse imaginer l'étroitesse du passage. Pas bien large pour passer son corps entier. Et John devra réaliser une action avec son corps pour pouvoir passer. Mais le pire, accrochez-vous, c'est que le boyau non seulement est étroit, mais il est aussi incliné vers le bas avec une pente d'au moins 70%. 90, 45, 70%. Le calvaire de John ne fait que commencer. Environ une heure après le début de l'expédition, John part seul découvrir le fameux passage connu sous le nom de Birth Canal, faisant référence à un véritable accouchement tant le passage est difficile, même pour des spéléologues avertis. La carte que Josh, son frère, lui a donnée, lui donne les indications pour y accéder. John s'engouffre donc en toute confiance dans le boyau, la tête la première. Il passe dans des endroits si étroits qu'il doit faire de très gros efforts avec ses hanches, son ventre et ses doigts pour avancer. Il plonge dans le dernier boyau et pour pouvoir passer, il expire l'air de ses poumons pour réduire au maximum le volume de sa cage thoracique. Le boyau est en pente et il se laisse glisser, les poumons vides, mais avec toute l'excitation qui l'anime à ce moment. Pourtant, il se rend compte avec effroi quelques secondes plus tard que le passage n'est qu'un cul-de-sac. Quand John reprend son souffle, le volume de sa poitrine augmente à nouveau et il se retrouve définitivement coincé, sous terre, sans pouvoir bouger. Qu'est-ce qui s'est passé dans sa tête à ce moment précis? J'ai personnellement eu du mal à préciser mon imaginaire de cet instant. John se retrouve donc totalement coincé, la tête en bas, réalisant rapidement qu'il ne pourra pas s'en sortir seul. Il appelle donc son frère qui vient à son secours quelques minutes après. Avec l'intervention de Josh, le drame va prendre une tournure encore plus dramatique. John se trouve à 46 mètres sous terre. Son frère Josh arrive sur les lieux pour lui porter secours. Il se trouve lui aussi dans une position délicate, car la veine est très étroite pour accéder à son frère. Tous les mouvements sont compliqués à réaliser. Pourtant, il va essayer de le tirer en arrière en agrippant les pieds de John. Cette tentative va être catastrophique, car Josh ne va pas réussir à le tirer suffisamment et quand il le relâche, John s'enfonce encore plus profondément dans le boyau avec les bras qui viennent se positionner sous son corps. Ne pouvant rien faire, Josh décide d'aller chercher de l'aide. Les premiers secouristes arrivent 3 heures après. La première secouriste constate la situation avec beaucoup d'inquiétude. Quand elle ressort de la grotte, elle fait son rapport à l'équipe et un des experts en traumatologie alerte sur l'urgence absolue de sauver John. Il ne lui donne
que quelques heures de survie. Un corps est conçu pour faire remonter l'afflux sanguin du bas vers le haut. Mais pas l'inverse. La façon dont il était coincé causait des problèmes de circulation sanguine importantes. Et dans sa position, on peut facilement imaginer qu'il a dû commencer à souffrir de migraines, d'organes qui en compressent d'autres et d'asphyxie. Les secouristes vont alors tenter de positionner une corde avec des poulies pour tenter d'extraire John de son piège. Mais là encore, deux gros problèmes surviennent. Le premier est que la roche de la grotte est très friable, les piquets ne tiennent pas. D'autre part, John s'est retourné au moment de descendre dans le boyau et ses jambes sont si mal positionnées qu'elles briseraient au moment de tirer, pouvant entraîner une hémorragie fatale. Les heures défilent et les tentatives sont vaines. John commence à perdre souvent connaissance. On lui administre des calmants sous forme de piqûres dans les pieds, mais à plusieurs reprises, le corps de John est pris de crises d'angoisse et se met à convulser. Il s'éteindra 28 heures après s'être retrouvé coincé dans le boyau. La grotte sera sa dernière demeure. Les responsables de la grotte annoncent quelques jours après le drame que la grotte sera définitivement fermée et scellée et que les secouristes ne tenteront plus de retirer le corps.

Au XIIe siècle, s'est développée dans le sud de la France une religion chrétienne bien différente du catholicisme, le catharisme. Bien que basée sur les fondements de la chrétienté, elle se veut très critique envers la foi catholique. Elle eut un grand succès et s'est développée rapidement dans toute l'Occitanie. C'est une religion dualiste et l'une des bases fondatrices des différentes doctrines gnostiques. Le pape Innocent III, pour contrer ce mouvement, décida de lancer la croisade contre les Albigeois. Cette croisade se doubla rapidement d'une guerre géopolitique entre les seigneurs du Nord et les seigneurs du Sud. L'Inquisition fut créée afin d'achever le travail, grâce aux nombreux sièges et bûchers. Bien que le catharisme fût éradiqué, il est l'un des symboles de la tolérance, de la liberté et de l'ouverture d'esprit de la culture occitane. Il a laissé son empreinte sur ce territoire. Aujourd'hui, il reste de nombreux châteaux et vestiges de cette histoire, tels des cercueils de pierre de cette époque. Les châteaux, abbayes et musées du pays cathare sont devenus les symboles de ce combat. Les châteaux cathares ayant servi de refuge ont subi de nombreux sièges. Quant aux abbayes, elles ont eu pour fonction de renforcer la position catholique et de soutenir la croisade. Le catharisme se développe dans la chrétienté occidentale du XIIe siècle. Cette dissidence chrétienne médiévale réclame, comme d'autres mouvements de son temps, le retour au modèle d'église primitive des premiers temps du christianisme. Elle condamne l'église catholique romaine et sa hiérarchie au prétexte que cette dernière ne respecte pas les préceptes de pauvreté de la vie du Christ. Il n'édifie pas de lieu de culte et ne respecte pas le pape comme vicaire du Christ sur terre. Sous des noms différents, des communautés de cathares sont attestées à travers toute l'Europe. Mais c'est dans le midi de la France et dans les cités du nord et du centre de l'Italie que le catharisme connaît l'accueil le plus favorable et le plus durable. Aux yeux de l'église romaine, les cathares représentaient un danger bien pire que les infidèles juifs et musulmans. Tout en étant chrétiens, ils interprétaient différemment les écritures et refusaient la doctrine des sept sacrements. Leur croyance dualiste était basée sur l'existence de deux mondes, l'un bon et l'autre mauvais. Le premier, le monde invisible, dont les créatures sont éternelles, résulte de la création de Dieu le Père, le seul véritable Dieu. Le second, le monde visible et corruptible, est l'œuvre d'un démiurge ou le diable. Introduits dans des corps de chair fabriqués par le diable, les anges déchus sont devenus les âmes des hommes et des femmes. Pour les cathares, l'Ancien Testament est l'œuvre d'un démiurge, contrairement au Nouveau Testament qui est le message du véritable Dieu transmis par Jésus-Christ. Ce dernier est d'ailleurs uniquement l'envoyé du Père, apportant la clé de la sagesse ou la clé du divin aux hommes. Il n'est pas, comme dans les croyances catholiques, le rédempteur de tous les péchés. De nature divine, il ne s'est pas incarné, mais n'a pris que l'apparence humaine. Les tortionnaires du Golgotha n'ont crucifié qu'une ombre. Il n'y a donc pas eu rédemption, mais appel. Jésus est venu tirer les âmes déchues de leur sommeil et leur proposer un modèle de vie. Il a attisé les étincelles divines enfouies dans le corps de chacun. La fin du monde ne serait pas catastrophique, puisque Dieu est le créateur de toutes choses et qu'il est parfait, comment a-t-il pu créer le mal ? Pour certains dualistes dits mitigés, le Dieu bon serait supérieur au Dieu mauvais. Le mal ne serait que la création d'un ange déchu tombé du ciel, qui serait Lucifer. Lucifer est le seul auteur de la création du mal. Pour d'autres, les dualistes absolus, le bien et le mal sont sur le même pied d'égalité, et c'est la réalité seulement qui est une création satanique. Les hommes qui peuplent la terre sont donc des damnés qui se reproduisent. Cette deuxième conception se retrouve chez les cathares qui dénonceront la procréation pour obtenir l'extinction du monde. Les cathares furent considérés comme des manichéens du fait de leur croyance dualiste. Le corps matériel était une prison pour l'âme. De plus, ils étaient pour la plupart végétariens et ne prônaient pas la natalité. En persécutant et excommuniant, l'Église catholique est complice et productrice de mal. La doctrine cathare est finalement plus optimiste que l'Église romaine qui juge qu'un enfer éternel attend les pécheurs. L'Église des bons hommes croit au salut des âmes assuré pour chacun qui se purifie au fil de ses vies successives par la réincarnation. Du coup, les cathares ne conservent qu'un seul sacrement, celui du consolamentum, la consolation ou le baptême d'imposition des mains pratiqué par le Christ. Ce sacrement est le seul à apporter le salut.
Les guides religieux des cathares se nommaient eux-mêmes bons chrétiens, bons hommes ou bonnes dames. Car, eh oui, il y avait des femmes qui pouvaient exercer la prêtrise dans la doctrine cathare. Quant à leurs ennemis, ils les nommaient habituellement les hérétiques albigeois ou les hérétiques cathares. Les prêtres cathares avaient la plupart du temps un emploi en plus de leur fonction sacerdotale, contrairement à l'Église catholique romaine. Comme d'autres mouvements dissidents ou contestataires contemporains, l'hérésie cathare, condamnée par la papauté, devint la cible des clercs catholiques. D'abord les cistériens, le futur saint Bernard vient les combattre dans le Toulousain dès 1145. Puis c'est en 1179 que les cathares sont frappés d'hérésie au concile de Latran par le Vatican. Ne parvenant pas à les convaincre d'abandonner leurs croyances par le seul usage de la prédication, la papauté décide en 1209 de déclencher contre les cathares du Midi la première croisade organisée en terre chrétienne contre des hérétiques et ceux qui les soutiennent. Ce sera la croisade contre les albigeois. Le roi de France ne veut pas se lancer dans l'aventure, mais de nombreux barons et chevaliers du Nord vont répondre à l'appel de la papauté. Suite au siège de Carcassonne, Simon de Montfort est nommé chef de la croisade. Et c'est seulement en 1226 que Louis VIII, qui succède à Philippe Auguste sur le trône de France, s'engage à son tour dans la croisade. Ce conflit dura 20 ans et provoqua la transformation de l'échiquier politique en France, avec le rattachement des comtés de Carcassonne, Beaucaire, au domaine du roi de France, et la soumission au roi du comte Raymond VII de Toulouse, le principal allié de l'hérésie cathare. Malgré la croisade et la victoire de la papauté, l'hérésie cathare est toujours très présente dans le sud de la France, et en 1233, l'Église adopte une autre stratégie et met en place une nouvelle institution judiciaire, confiée aux dominicains, ce sera l'Inquisition. Les enquêtes menées tout au long du XIIIe siècle et au début du XIVe siècle par les inquisiteurs vont sérieusement réduire le nombre de cathares dans le Midi. Véritable épilogue de la croisade contre les albigeois, la campagne militaire contre le château de Montségur, siège de l'évêché cathare du Toulousain, il marque un tournant dans la répression contre le catharisme. La reddition de la forteresse le 15 mars 1244, après un an de siège, se solde par la disparition du principal refuge de la hiérarchie cathare. Sachant qu'à la fin du siège, environ 280 cathares seront brûlés vifs sur un bûcher où aujourd'hui trône encore une stèle funéraire. L'arrestation des prêtres cathares Pierre et Jacques Autier en 1308 marque la fin de l'hérésie dans le sud de la France. Mais le dernier bûcher aura lieu en 1321. Ce sera Guillaume Bellibaste, dans le château de l'archevêché de Narbonne, qui met un terme quasi définitif à l'histoire du catharisme. Depuis quelques décennies, nombre de travaux et de livres sont publiés, nous ramenant à se souvenir des cathares et de cette gnose médiévale. Mais le catharisme nous revient également par d'autres voies, que ce soit le chant des troubadours du Moyen-Âge, les messages codés et le symbolisme dans les édifices, ainsi que de nombreux contes et légendes. Le catharisme est souvent rapproché au manichéisme qui exista au IIIe siècle de notre ère en Mésopotamie. De nombreuses similitudes existent entre ces deux mouvements, ils sont tous les deux dualistes, la différence entre le matériel et le spirituel ou encore le bien et le mal. Néanmoins, il n'existe aucun texte cathare qui illustrerait un rapprochement entre ces deux courants. C'est plus une adaptation moderne ou une tentative de rapprochement idéologique pour donner au catharisme un idéal plus ancien. On retrouve le catharisme ou des systèmes de pensée équivalents dans toute l'Europe du Moyen-Âge avec quelques spécificités par région. Ainsi, nous avons les Vaudois dans le Jura et les Alpes, nous avons également les hérétiques allemands qui finissèrent également sur le bûcher, et en Italie, nous avons les cathares lombards ou alors les patarins plus dans la région de Florence. Le catharisme a enflammé l'imaginaire ésotérique des courants de pensée modernes, à cause notamment du symbolisme que l'on retrouve dans de nombreux édifices tels Montségur ou Quiribus. La proximité de sites tels Rennes-le-Château tendent à accentuer ce phénomène de courant ésotérique.
Par son importance et son développement, il est devenu important et dangereux pour la politique de Rome, ainsi que pour celle des rois de France qui ne voyaient pas d'un bon œil que de nombreux bourgeois ou nobles d'Occitanie adhèrent à cette nouvelle culture. Ils craignaient un schisme dans le pays et que l'Occitanie demande son indépendance et forme un état dans l'état. On peut dire que le catharisme est à la fois un prototype des courants New Age modernes et à la fois leur inspiration. Si le catharisme était né aujourd'hui, il n'aurait choqué absolument personne. Dans de nombreuses légendes, on retrouve un lien entre les cathares et le mythe du Saint Graal. Dans la légende arthurienne, le Christ, lorsqu'il célébra la scène, était en possession d'une coupe dont il se servit. Quelque temps plus tard, lors de sa crucifixion, cette même coupe sera en possession d'un dénommé Joseph d'Arimathie, qui recueillera le sang du Christ sur la croix. On entend ici ou là que le Graal aurait été en possession des cathares en Occitanie ou encore des Templiers. Une chose est sûre à propos du Graal, aucun texte, aucun écrit ne mentionne le Graal avant le roman de Chrétien de Troyes, où d'ailleurs il n'est pas encore identifié comme une coupe. Il existe de nombreuses versions de la légende du Graal. C'est Robert de Boron qui va christianiser la légende du Graal. Pour lui, c'est la coupe que le Christ utilisera pour célébrer l'Eucharistie, et c'est à partir de cet instant que le Graal va entrer dans le légendaire chrétien. Pour Wolfram Eschenbach, l'auteur de Parsifal, le Graal devient une corne d'abondance qui nourrit les chevaliers de connaissances et de sagesse, ou encore une pierre d'émeraude qui aurait été sur le diadème au front de Lucifer avant sa chute et qui serait source de connaissances, de pouvoir et de sagesse. Autre chose essentielle dans le roman Parsifal, c'est à partir de cet instant que le château du Graal va naître sous le nom de Montsalvatsch. Par la suite, Otto Rahn, un archéologue allemand travaillant pour l'Annonerbe, une société archéologique de la SS au cours de la Seconde Guerre mondiale, va rapprocher le château de Parsifal Montsalvatsch au Montségur des Cathares. D'après lui, c'est l'endroit où se trouverait le trésor des Cathares ou le Saint Graal de Parsifal. La question est donc, est-ce que les Cathares étaient les gardiens du Saint Graal et qu'ils se trouvaient au château de Montségur ? Si l'on considère le Saint Graal comme une coupe, probablement pas. Mais en revanche, si on considère le Graal comme une illumination intérieure ou un savoir caché, c'est tout à fait probable. Montségur fut sans nul doute un temple du Graal. Attention, pas le temple, un temple. Le Graal a-t-il été mis à l'abri avant la chute du château ? Dans l'histoire, quatre cathares seraient partis de l'enceinte fortifiée pour mettre le trésor des cathares à l'abri. Dès lors, si quelque chose a été sauvé le dernier jour, c'est bel et bien quelque chose sur un support matériel, peut-être un livre, un enseignement caché, des artefacts ou un symbolisme. Nul doute que nous chercherons cela encore longtemps. Les cathares étaient des chevaliers en quête du divin.

0: Armin Meiwes naît le 1er décembre 1961 à Essen, en Allemagne. Le père d'Armin, Detlef, est policier et il est le troisième époux de Waltraud, son aîné de 19 ans et déjà mère de deux garçons, Wolfgang et Ingbert. Armin a 8 ans quand du jour au lendemain, son père ne se présente plus au domicile familial, abandonnant son fils à une mère dominatrice, égoïste et aigrie après l'échec de son troisième mariage et le départ de ses fils aînés. Waltraud ne sourit jamais. Son regard est imperturbablement sombre. Elle hait tous les hommes. Waltraud apprend à Armin à être bien élevé, à rendre service à tout le monde, à ne pas se faire remarquer. Armin n'est encore qu'un enfant quand de graves troubles s'installent. Pour combler la perte prématurée des hommes de la famille, il s'invente des personnages à qui il fait des choses. Il fantasme en particulier sur ce qu'il lui a toujours manqué. Un petit frère blond, mince et mignon. Il se fabrique un ami imaginaire, comme beaucoup d'autres enfants. Son ami imaginaire, il le baptise Franky. Dans ses rêves, il se représente en train d'éventrer Franky et de sortir tout ce qu'il y a à l'intérieur de son ventre. Le moment que l'enfant préfère est celui où il dépèce la chair, où il la met littéralement en pièces. C'est aussi à cet âge qu'il assiste à des scènes d'abattage d'animaux avec le voisin. Ces besognes, qui paraissent d'ordinaire épouvantables aux autres enfants, lui semblent normales. Il aime les animaux, mais n'est ni ému ni horrifié de les voir mourir. Vers l'âge de 12 ou 13 ans, lorsque vient la puberté, Armin ajoute un autre élément à son fantasme morbide. À présent, il mange la chair de Franky, son ami imaginaire. C'est toujours le même scénario. Son ami se déshabille et Armin marque en couleur les endroits du corps qu'il découpera. Ensuite, il pend sa victime par les pieds à une poulie, il attrape un couteau et taillade au niveau des abdominaux, puis il démembre le corps en suivant à la lettre les instructions de son voisin boucher. Après, il cuisine la chair de différentes manières avant de la manger. Pour y passer leurs vacances, les Meiwes avaient racheté, au milieu des années 60, une immense demeure à Wüstefeld, dans la ville de Rothenburg. Et c'est avec son petit homme que Waltraud décide, en 1979, de s'installer définitivement dans cette résidence. À l'époque, c'était encore une splendide maison de maître. Maintenant, ça ressemble plutôt à un manoir hanté. Les balcons sont pourris, les couloirs des étages sont mal éclairés, et il y a de quoi s'y perdre avec les 44 pièces et 1000 mètres carrés que compte la demeure. Les murs sont tapissés de papier à petites fleurs. La plupart des pièces sont aménagées pour recevoir des hôtes. Les lits sont fraîchement faits à longueur d'année. Mais personne ne vient jamais y dormir. Les seules et rares visites ont lieu l'après-midi à l'heure du café. Waltraud s'investit beaucoup dans l'aménagement de sa maison. Mais il en faudrait plus pour rendre l'atmosphère joyeuse. Sur la porte de chaque chambre, elle accroche un petit écriteau fleuri et portant des noms poétiques tels que « Rosée du matin » ou « Rayon de soleil ». Seule la chambre d'Armin s'appelle sobrement « Chambre d'enfant ». L'enfant, comme elle l'appelle, a 20 ans au moment où elle accroche l'écriteau. Physiquement, Armin ressemble beaucoup à sa maman. Même bouche aux lèvres minces et pincées, même long nez, mêmes yeux enfoncés dans les orbites. Waltraud est la maîtresse de maison et lui, son serviteur. D'ailleurs, c'est ce qu'elle sous-entend quand elle appelle son fils Minchen, ce diminutif dérivé à la fois de Armin et d'un vieux mot allemand qui signifie serviteur.
1: Minchen, veux-tu bien faire la vaisselle, mon chéri? Maman est très fatiguée, tu sais.
0: Armin sert seulement de souffre-douleur à Waltraud. En 1981, Armin s'engage pour 12 ans à l'armée. Il occupe un poste administratif à Rothenburg et rentre tous les soirs chez sa mère. C'est un bon soldat, ponctuel, obéissant et toujours prêt à rendre service. Il se sent à l'aise dans ces structures rigoureuses, où chacun occupe un poste bien défini qui ne laisse pas à la personnalité de l'individu la possibilité de s'exprimer. Cela convient tout à fait à Armin. Sa mère l'a tellement opprimé et infantilisé qu'il n'ose pas se rebeller face à la moindre autorité. Après l'armée, Armin est engagé comme employé dans une société informatique non loin de chez lui. Le petit Minchen a bien grandi. Il est toujours aussi serviable et courtois, mais il connaît des problèmes affectifs. Il n'a jamais eu de véritable petit ami. Il est vrai qu'il avait toujours maman. D'ailleurs, maman est omniprésente. Armin part faire une excursion de plusieurs jours avec son bataillon de l'armée. Maman l'accompagne et dort avec lui dans une chambre double. Armin s'apprête à se rendre à un rendez-vous galant. Il se fait beau, quitte la maison et trouve sa mère sur la banquette arrière de la voiture.
1: « Je viens avec toi, Minchen. Je dois bien voir à quoi ressemble ma future belle-fille. »
0: En 1984, Armin se trouve une fiancée grâce au service d'une agence matrimoniale. Elle s'appelle Petra, elle a 41 ans et est employée de bureau. Leur relation dure 9 mois. Petra se révèle être encore plus tyrannique que maman. Elle lui donne des ordres sans arrêt et ne lui montre aucun amour. Armin n'est capable que de relations sociales et affectives superficielles. Toute tentative de rapprochement se solde par un échec. Les rares liens qui le relient aux autres sont peu profonds et n'engagent à rien. En dehors de ses infructueuses relations avec les femmes, il entretient des rapports homosexuels avec des collègues militaires. Et quand il n'a pas de partenaire, ses fantasmes cannibales reviennent en force. Sa journée de travail terminée, Armin se réfugie dans son monde. Il lit des histoires d'anthropophages, se documente sur des meurtriers tels que Jeffrey Dahmer ou Fritz Armann, et il s'adonne à divers travaux pratiques. Par exemple, il fait subir à des poupées Barbie divers traitements expérimentaux. Les poupées sont perforées, mutilées, embrochées, puis grillées sur un barbecue maquillé de ketchup. Enfin, les Barbies sont photographiées, les clichés sont retouchés par ordinateur et stockés sur disque dur. En 1996, Armin prend un accès Internet chez lui et passe à la vitesse supérieure. Après avoir commencé par regarder des photos d'hommes nus, il diversifie ses recherches et tape les mots-clés « mort »,« cannibalisme ». Puis, il se met à télécharger toutes les photos et vidéos qui lui plaisent. L'informaticien discret et courtois n'a besoin que d'un déclic pour passer à l'acte. Nous sommes le 2 septembre 1999. Armin Meiwes est effondré. Sa maman, son idole, vient de rendre l'âme à l'âge de 77 ans. Armin est maintenant seul au monde. Alors, il se lance à corps perdu dans la recherche de nouvelles relations. La quête affamée d'Armin peut désormais se déchaîner. Tous les jours, il surfe sur Internet pendant des heures. Il va de découverte en découverte, de sites pour fétichistes en passant par des sites pour sadiques. Il communique sur des forums répondant au nom de Café Cannibal sous le pseudonyme évocateur de Frankie. Il poste une première annonce.
2: « Je cherche un jeune homme de 18 à 25 ans. Si tu es normalement constitué, je t'abattrai comme un animal et mangerai ta chair bandante. »
0: La demande est claire et nette, et aussi curieux que cela puisse paraître, un nombre incroyable d'internautes répondent à son annonce. Au printemps 2000, un Italien lui répond. Un certain Matteo dit vouloir être traité au lance-flammes en insistant sur les testicules. Il dit également vouloir se faire enfoncer des clous et des punaises dans le corps et ensuite se faire fouetter à mort. C'est ainsi que Armin se lance dans l'aménagement de sa pièce d'abattage, spécialement pour Matteo. La pièce fait 4 mètres sur 3, elle se trouve au 2e étage de la maison. Armin prépare méticuleusement la pièce, mais Matteo ne viendra jamais se faire brûler et manger. La plupart des rencontres qu'il essaie d'organiser n'ont pas lieu. Le candidat se rétracte au dernier moment lorsqu'il se rend compte qu'il ne sortira pas vivant de la maison de Frankie. Le 5 février 2001, Armin reçoit un message de la part d'un certain 1499.
3: Salut, j'ai 32 ans, je mesure 1m75, je pèse 72 kg. J'espère vraiment que tu ne plaisantes pas car je veux vraiment le faire.
0: De là commence la relation entre Armin Meiwes et Bernd Jürgen Brandes. Frankie et 14 se sont trouvés. Du 5 février au 9 mars 2001, Meiwes et Brandes vont s'écrire quotidiennement pour organiser cette rencontre ultime dans les moindres détails. Au fil des messages, Kator fait part de ses désirs à Franky.
3: Je voudrais que tu me tranches le pénis avec les dents.
0: Vendredi 9 mars 2001. Il est à peine 6h30 quand les réveils de Bernd se mettent à sonner. C'est le grand jour. Il sait qu'il ne reviendra pas. Alors, 14.99 fait le grand ménage dans son ordinateur. Il supprime toutes les conversations d'avec Franky. Il saute le petit déjeuner et choisit ses vêtements. Un jean bleu clair, une veste verte et des baskets bleu marine. Simple et efficace. À 7h, Bernd sort de chez lui. Arrivé en gare de Berlin, il s'achète un billet aller simple. Son train part à 7h38. Il a 300 km à parcourir. L'Intercity Express 793 arrive en gare de Kassel-Wilhelmshöhe à 10h15. Bernd descend du train les intestins vides. Il a pris soin de ne rien manger avant d'arriver. Il remarque immédiatement Franky qui l'attend sur le quai.
3: Salut, c'est bien toi pour l'annonce ?
2: Oui, je suis très content de te rencontrer enfin.
0: Kator et Franky se retrouvent. Les deux hommes montent en voiture et prennent la direction de Wüstefeld. La demeure immense et défrichée surprend Brendes, qui lui vit dans un appartement moderne et luxueux. Néanmoins, il suit son hôte à l'intérieur, jusqu'au jardin d'hiver. Arrivés là, ils ôtent tous deux leurs vêtements, prennent place à table et Armin sert le café. Une demi-heure passe, puis les deux hommes se lèvent pour aller visiter la pièce d'abattage. Kator demande un avant-goût de ce qu'il va vivre. Il exige que Armin lui morde le sexe jusqu'au sang. Ce que Meyves tente de Brendes est déçu. Il ne mord pas assez fort.
3: Mort. Vas-y, mords-moi. Comment veux-tu que la suite de notre plan fonctionne si tu n'arrives même pas à faire ça ?
2: Je t'assure, j'arriverai à le faire au moment venu, mais il faut te calmer un peu, tu es trop stressé. Je vais te donner quelque chose qui te détendra.
0: Alors, Armin lui tend un flacon de sirop antitussif, connu pour ses propriétés sédatives. Le produit est censé l'engourdir et ainsi diminuer la sensation de douleur. Mais au bout d'une heure, aucun effet ne se fait sentir. Brendes décide de se rhabiller. Il veut rentrer chez lui à Berlin.
3: Bon, ça suffit, je pars. Tu n'es même pas capable de me castrer. Rien ne va, et ton sirop là, c'est de la merde. T'auras qu'à trouver une autre victime. Raccompagne-moi à la gare, je rentrerai chez moi.
0: Au moment d'arriver à la gare, Bernd change soudainement d'avis.
3: Tu me promets que ça va fonctionner ? Que tu ne flancheras pas ?
2: Je te le jure, mais je ne veux pas te forcer, c'est toi qui dois décider.
3: Allez, va me chercher des somnifères à la pharmacie.
0: Retour au point de départ. Bernd boit une demi-bouteille de schnapps et finit la boîte de somnifères d'un coup. Ensuite, il suit Armin dans la pièce d'abattage. Les deux hommes se déshabillent à nouveau et dans cette sinistre pièce éclairée d'un néon, ils deviennent amants. Armin chuchote à l'oreille de Brendes.
2: « Ne t'en fais pas, tout va bien se passer. »
0: Il lui caresse les bras, le cou, les joues.
2: « Ne t'en fais pas. »
3: « Si je survis jusqu'au matin, on mangera mes testicules au petit déjeuner. »
0: Il est maintenant 18h30. Tout est prêt pour la suite des opérations. Armin appuie sur la touche enregistrée de sa caméra. C'était convenu, tout sera consigné en vidéo.
3: Allez, ça y est, coupe-le-moi maintenant.
0: Franky part chercher un couteau et une planchette, mais lorsque ce dernier commence à trancher le membre, il ne parvient qu'à écorcher la peau, ce qui met Bernd au supplice.
2: Ça ne fonctionne pas, et pourtant c'est un couteau tout neuf.
0: Armin file à nouveau à la cuisine et cette fois, il revient avec une lame de 18 cm. Le sang jaillit, les cris de douleur fusent. Armin a réussi. Il passe à l'étape suivante, le partage du pénis. Il faut se dépêcher, le regard de Bernd devient de plus en plus vitreux. Armin s'active au fourneau. D'abord, il passe le membre à la poêle, ensuite, il le fait rôtir. Mais la viande rétrécit à la cuisson. Elle devient toute dure et immangeable. Après cet autre échec, Maïves coupe la caméra et aide son hôte à rejoindre la salle de bain. Il remplit la baignoire d'eau tiède et l'y installe afin qu'il puisse tranquillement se vider de son sein. Pendant ce temps, Maïves enfile son pyjama bleu et lit un roman de Star Trek dans sa chambre d'enfant. Quelquefois, il se lève pour aller voir où ça en est. Le regard de 14 se fond dans les carrelages verts de la salle de bain. Les heures passent. Frankie sort de l'eau son ami estropié et groggy pour le conduire jusqu'à un lit et le laisse à nouveau seul. Plus tard, il retourne contrôler la situation. Bernd est au bout du rouleau. Le moment est venu. Il est 3h30. Armin emmène Bernd dans la pièce spéciale et le suspend par les pieds à l'aide d'une poulie. Juste avant d'achever sa victime, Armin se penche vers elle et récite le 23e psaume « Dieu est mon berger ».
2: Le Seigneur est mon berger, je ne manque de rien. Sur des prés d'herbes fraîches, il me fait reposer. Il me mène vers les eaux tranquilles, elle me fait revivre. Il me conduit par le juste chemin pour l'honneur de son nom. Si je traverse les ravins de la mort, je ne crains aucun mal, car tu es avec moi.
0: Il l'embrasse une dernière fois, puis le frappe à plusieurs reprises avec le couteau dans la carotide. Ensuite, d'un coup de hache, il sépare la tête du tronc, l'emporte dans la salle de bain afin de la nettoyer, et de retour dans la pièce, il dépose la tête sur la table pour que Bernd puisse assister à son propre dépeçage. Puis, il l'éventre et le vide de ses viscères avant de s'attaquer au démembrement. Il coupe les bras, puis les jambes. À ce moment-là, Maïves se dit que sa prochaine victime devra être plus mince et qu'il n'y aura ni préliminaire ni castration. Il faudra aller droit au but. Après avoir récupéré les organes dans des saladiers, il sépare la chair en portions. Il procède à cette opération avec soin et minutie. Chaque sachet est consciencieusement étiqueté. Au total, il récupère 30 kilos de chair. Les 35 sacs sont entreposés dans un congélateur sous des boîtes à pizza. Lorsque le nettoyage est accompli, Maïves continue sur sa lancée et enterre les ossements, viscères et la peau dans son jardin, en 3 endroits différents. Samedi 10 mars, tôt le matin, Armin va se coucher. Bernd Jürgen Brendes se résume désormais à 30 kilos de viande emballée dans des petits sacs en plastique. 2 jours plus tard, Armin s'offre son premier repas cannibale. Pour l'occasion, il sort la belle vaisselle et décore la table de bougies. Le steak est accompagné de pommes de terre, de choux de Bruxelles et d'une sauce au poivre. Il trouve cela incroyablement délicieux. Très rapidement, Frankie se met en chasse d'une nouvelle victime consentante sur Internet. Elle devra être plus jeune et plus tendre. Les mois passent et, un jour, Maïves écrit à l'un de ses contacts qu'il n'a presque plus de viande. Frankie se vante d'être passé à l'acte, preuve à l'appui. Il publie des photos des meilleurs moments du dépeçage de Bernd. Les recherches vont bon train et donnent lieu à des échanges de courriels abondants. Ses correspondants aiment avant tout se faire plaisir en écrivant et en exprimant leurs fantasmes. Pour la plupart, le désir en reste à ce stade. En tout, c'est 204 internautes qui disent vouloir se faire manger. Début novembre 2002, un étudiant d'Innsbruck tombe par hasard sur une petite annonce de Frankie. L'étudiant est intrigué et décide de répondre à l'annonce juste pour voir jusqu'où ça pourrait aller. Au fil de leur conversation, les propos de Frankie deviennent de plus en plus effrayants, surtout qu'il lui envoie de nombreux clichés plus sanguinolents les uns que les autres. C'en est trop pour l'étudiant autrichien. Ce Frankie lui fait peur. Il a l'air beaucoup trop sérieux. Alors, il contacte la police autrichienne pour lui signaler qu'un cannibale recherche sa future proie sur Internet. Rapidement, la police découvre que les mails de Frankie viennent d'Allemagne. Le dossier est alors transféré aux autorités allemandes. Le 10 décembre 2002, à 8h45, sept policiers accompagnés de chiens se présentent au manoir de Armin Meiwes avec un mandat dans le cadre d'une enquête pour présomption de meurtre. Le délit de cannibalisme n'existe pas en Allemagne. Aucune loi n'interdit de consommer de la chair humaine.
2: Messieurs, dames, bonjour. Entrez donc, puis-je vous offrir une tasse de café ?
0: C'est un homme de bonne humeur et sûr de lui qui ouvre la porte aux policiers de la crime allemande et leur fait si bon accueil. Mais ils ne sont pas venus pour une visite de courtoisie. Ils connaissent déjà les penchants cannibales de Meiwes. Ils sont là pour fouiller la maison, saisir son matériel informatique et chercher les preuves d'un meurtre éventuel. Les agents découvrent un manoir lugubre. Le jardin n'a visiblement pas été tondu depuis des lustres. À l'intérieur, c'est pire. Dans certaines pièces, les fenêtres sont obstruées par des planches de contreplaqué. Les policiers continuent leurs inspections et arrivent au grenier. C'est un endroit étonnant. Une immense salle de jeu avec un grand train électrique. Et trônant au beau milieu de la pièce, un crâne de bœuf. Les agents n'ont encore rien vu. Le pire se trouve au deuxième étage. Cette pièce est équipée comme une boucherie. Il y a un crochet au plafond, un étal de découpe, un hachoir à viande et une importante collection de couteaux. Ce n'est pas tout, ils tombent également sur un véritable arsenal informatique. 3 ordinateurs, 221 disques durs, 95 CD et pas moins de 1700 disquettes. Le clou de la visite, c'est le congélateur. À l'intérieur se trouvent au moins 10 kilos de viande soigneusement découpée et rangés par petits sacs. À 10h, les agents font venir une pelleteuse. Si Armin Meiwes est véritablement un cannibale, il a dû se débarrasser de ce qu'il n'a pas pu manger. Rapidement, on découvre une caisse qui contient des ossements. En début d'après-midi, Armin prend contact avec son avocat, Maître Hermel. Les deux hommes se rencontrent quelques heures plus tard. Armin lui avoue toute la vérité et accepte de se livrer à la police. Avant de quitter sa demeure, Armin lâche une dernière information. Il a tout filmé et caché les cassettes vidéo dans la maison. Meiwes les conduit à sa cachette et leur tend 3 VHS de 3 heures chacune. Le mercredi 11 décembre, le ministère public de Kassel divulgue l'affaire du cannibale de Rothenburg et Armin Meiwes est mis sous les verrous. Les premiers journalistes arrivent sur place et un hélicoptère de la télévision tournoie au-dessus du manoir. À 15h, les chaînes de radio et de télé annoncent à toute l'Allemagne qu'un homme soupçonné de cannibalisme a été arrêté et conduit dans les locaux de la police criminelle de Kassel. Armin semble calme, il est poli et courtois. Et d'emblée, il assume.
2: « Oui, je suis un cannibale. Nous sommes environ 800 dans toute l'Allemagne et nous sommes tous passés à l'action. »
0: Pendant l'interrogatoire, Meiwes dit s'être toujours fait appeler Franky sur les forums.
4: Quel est le nom de l'homme que vous avez tué ?
2: Je ne sais pas. Je ne connais que son pseudo. Il se faisait appeler 1499. Il a répondu à mon annonce.
4: Qu'est-ce qui s'est passé ? C'est un jeu qui a mal tourné ?
2: Ça n'avait rien d'un jeu. Il est venu pour se faire abattre et dévorer. Et c'est ce qui est arrivé. Il voulait mourir. Regardez les vidéos, j'ai tout filmé.
0: Il va donc falloir visionner les cassettes. Pendant plus de 9 heures, c'est un enchaînement de scènes aussi macabre que surréaliste. La suite, vous la connaissez. Devant leurs écrans, les policiers sont estomaqués, stupéfaits. C'est ignoble, inhumain. Et les policiers ne savent toujours pas qui est ce 1499.
4: Ce 1499, c'est votre seule victime ?
2: Oui, c'est la seule. J'ai mis du temps à trouver une personne consentante.
0: Pour identifier la victime, la police diffuse dans les médias une image extraite de la vidéo, un gros plan sur son visage. Le retour est immédiat. Plusieurs personnes contactent le commissariat, dont un homme, qui dit avoir reconnu son petit ami, porté disparu depuis plus d'un an. Il s'agit de Bernd Jürgen Brendes. Il était ingénieur chez Siemens à Berlin et avait 42 ans au moment de sa disparition. Inévitablement, on se tourne vers les psychiatres, Ce cas est tellement fou qu'on veut comprendre, ou du moins essayer de comprendre. Pourquoi et comment Armin Meiwes est-il devenu cannibale? Et pourquoi Bernd Jürgen Brendes a voulu mourir et se faire manger? L'un des psychiatres qui s'est penché sur le cas a écrit
4: « Cette affaire est la plus étrange que j'ai eue à traiter. Armin Meiwes est un cannibale conscient, un être content et sûr de lui. On peut partir du principe qu'il s'agit d'un acte prévu, préparé et réalisé avec conviction. »
0: Le 30 juin 2003, l'enquête est close. Les résultats de l'expertise psychiatrique tombent. Le prévenu est jugé pénalement responsable, psychiquement sain et apte à passer en jugement. Le 8 octobre, le tribunal de Kassel confirme les chefs d'accusation et annonce l'ouverture du procès pour le 3 décembre suivant. 14 jours d'audience sont prévus. 38 témoins défileront à la barre. Le verdict est attendu fin janvier 2004. L'avocat de la victime plaide l'homicide sur demande, un crime passible d'une peine d'emprisonnement de 6 mois à 5 ans. Il est 9h25 ce 3 décembre. Deux agents de police introduisent dans le box des accusés un homme qui présente bien, dont son costume impeccable, arborant une cravate nouée à la perfection et rasée de près. Il parle avec calme, assurance, des termes et des expressions comme « processus d'abattage » ou « éviscération » sortent de sa bouche avec le plus grand naturel. Il décrit ses fantasmes comme s'il parlait de la pluie et du beau temps. Médusé, public et médias suivent avec attention le récit de la vie et du crime de Meiwes. Tout au long de son procès, il ne cessera de surprendre et de mettre mal à l'aise tout le monde par cette façon naturelle d'exposer ses actes que tous considèrent comme contre nature. La parole est à la défense. Armin expose son enfance, son adolescence, les années de vie commune avec sa mère, jusqu'à son décès et tout ce qui a suivi. La tension est palpable dans la salle. À la suite du récit de la nuit du 10 mars 2001, certaines personnes doivent quitter la pièce. Meiwes fait des révélations choc devant une cour sidérée. Ce que l'accusation reproche entre autres à Meiwes est d'avoir exploité les graves troubles de la personnalité de Bernd Jürgen Brendes, d'avoir tiré avantage de sa fragilité pour son propre plaisir. Armin savait très bien que Brendes n'allait pas bien du tout. La tâche consistera donc à déterminer si la victime jouissait pleinement de ses facultés mentales en prenant la décision de se faire tuer et manger. L'accusé associe son acte à un suicide assisté, ajoutant que Brendes lui a fait cadeau de son corps. Lundi 8 décembre, deuxième jour du procès. Armin Meiwes est vêtu d'un costume brun foncé, d'une cravate à pois et de souliers noirs. Le matin, les enquêteurs commencent par retracer dans le détail le meurtre de Bernd Jürgen Brendes en fonction des enregistrements vidéo retrouvés au domicile de Meiwes, de l'analyse du lieu du crime et des déclarations faites par l'accusé lors des interrogatoires. Un policier est amené à décrire la pièce d'abattage telle qu'il l'a trouvée. Il parle aussi du contenu des bandes vidéo.
4: Une chose pareille, on n'avait jamais vu ça avant. C'est tellement macabre. Même pour un policier qui a de l'expérience, c'est inconcevable.
0: Tous les enquêteurs qui ont été chargés des investigations reconnaissent avoir découvert avec stupéfaction les milieux du cannibalisme en Allemagne. Un phénomène dont ils ne soupçonnaient pas du tout l'ampleur. La pièce à conviction numéro 1 doit maintenant être présentée à la cour. Peu après 15 heures, le président fait sortir le public de la grande salle du tribunal. Le public et la presse peuvent être exclus de l'audience si celle-ci représente une menace pour la sécurité de l'État, l'ordre public ou la morale. Les portes sont donc bouclées. Les 12 membres du tribunal auront bien du mal à supporter le film. Les enquêteurs et juges n'ont d'ailleurs bénéficié d'aucune aide psychologique durant le procès. L'épreuve du film est très rude, mais indispensable afin d'établir et de juger les faits de la façon la plus juste, la plus rigoureuse possible. En se basant sur la vidéo, le docteur Riss affirme que Bernd était encore en vie au moment où Meiwes lui plante le couteau dans le cou. Le docteur Wilmer, expert psychiatre, révèle chez l'accusé des troubles d'identité. D'après le psychiatre, Meiwes est un être immature, incapable d'empathie et de contrôler ses désirs. En tuant Brendes, il n'a pensé qu'à lui-même. Lorsqu'il parle de son crime, Mavis s'exprime de façon extrêmement sobre, factuelle, sans émotion. L'expert ajoute que le fantasme sexuel n'aurait joué qu'un rôle secondaire, Armin recherchant avant tout l'excitation du meurtre et de l'incorporation de sa victime. À l'instar du docteur Wilmer, le docteur Bayer, psychothérapeute, estime que l'accusé est sain d'esprit et qu'il ne présente pas de signes de troubles psychologiques. Il le juge totalement responsable. Personne à ce moment-là du procès n'est en mesure de prévoir comment il se terminera. Le procureur requiert la prison à perpétuité. Il qualifie le prévenu de « boucher humain ». La défense, de son côté, plaide que la victime s'est portée volontaire pour se faire tuer et manger. Vendredi 30 janvier, après 2 mois de procès, le tribunal de Cassel va rendre son verdict. Le cannibale de Rothenburg, comme la presse aime l'appeler, écope d'une peine de 8 ans et demi d'emprisonnement. 8 ans et demi pour avoir tué et mangé un être humain. Le fait que la victime ait été consentante ne permettait pas de juger le crime selon les critères les plus sévères. La victime, comme son bourreau, était profondément perturbée d'un point de vue psychologique et attendait chacun quelque chose de l'autre. À l'énoncé du verdict, Armin Mavis ne manifeste aucune émotion. Puis, son avocat et lui se déclarent satisfaits du verdict. S'il obtient une libération anticipée pour bonne conduite, il pourra sortir dès la mi-mai 2008. Cette possibilité provoque un tollé général dans le pays. Le procureur, qui réclamait la détention à perpétuité, annonce qu'il va faire appel de la condamnation. Le 2 février, ce dernier demande une révision du procès. À la demande du parquet, la Cour fédérale de justice décide d'annuler la première condamnation et le 9 mai 2006, Armin Mavis est cette fois reconnu coupable de meurtre et condamné à la prison à vie.

0: L'animal était environ 300 mètres du bord du lac. Nous avons pu progresser sur environ 60 mètres dans l'eau peu profonde. Nous nous sommes ainsi positionnés à une distance d'environ 240 mètres de l'animal. Celui-ci est alors devenu conscient de notre présence. Il regardait autour de lui comme pour déterminer la source du bruit. Un des villageois de bois hurlait de terreur sans pouvoir s'arrêter. La partie antérieure de l'animal était brune, tandis que l'arrière de son cou était noir et brillait au soleil. L'animal a partiellement gagné la surface. Il est resté visible durant 20 minutes, avec uniquement son cou et sa tête hors de l'eau. Puis, il a totalement plongé et disparu. Nous ne l'avons plus revu. On peut dire avec certitude que l'animal que nous avons vu était le Mokolemambe, qu'il est bien vivant et en outre, il est très connu par de nombreux habitants de la région de la Likwala.
1: Le témoignage que vous venez d'entendre est celui de Marcelin Agnania, un naturaliste congolais du parc de Brazzaville. En mai 1983, lors d'une expédition aux abords du lac Télé dans le nord-est du Congo, il a pu observer avec son équipe un animal de grande taille qui se déplaçait dans le lac avec un dos large, un long cou de 2 mètres et une petite tête de lézard. Voilà une description qui fait furieusement penser à un dinosaure. Absurde, me direz-vous. Pourtant, la survivance de dinosaures reliques dans les forêts inconnues d'Afrique était une théorie défendue par Bernard Heuvelmans dans son livre « Sur la piste des bêtes ignorées » publié en 1955. Avec ce livre fondateur, Heuvelmans a créé la cryptozoologie, qui s'intéresse aux animaux encore inconnus de la science. Il défend son hypothèse dinosaurienne au micro de Jacques Chancel dans l'émission Radioscopie de 1974.
2: C'est un animal qui a l'apparence d'un dinosaure du type sauropode, c'est-à-dire brontosaure ou diplodocus, mais d'une taille tout de même plus réduite que ceux du secondaire.
3: Mais vous pensez qu'il y a encore des dinosaures ?
2: C'est possible. Rien ne s'oppose à cela. Il y a des contrées à la frontière, n'est-ce pas, de la Centrafrique, du Congo et du Gabon, qui sont des forêts, de la grande forêt inondée, dans laquelle on ne peut pratiquement pas s'aventurer.
3: Personne n'y est encore allé ?
2: Pas profondément.
1: On se croirait dans le roman génial de Sir Arthur Conan Doyle, Le Monde Perdu, adapté au cinéma en 1960 par Irwin Allen. L'histoire raconte comment l'excentrique professeur Challenger veut prouver au monde entier qu'il existe en Amérique du Sud une région inexplorée où vivent encore des dinosaures.
4: Nous savons que ce sont des êtres gigantesques de la période jurassique depuis longtemps révolue. Autrement dit, des dinosaures vivants.
5: Imposteur !
6: Hableur !
5: C'est ridicule !
7: Je suppose que vous avez des photographies de ces dinosaures, professeur.
4: Non, monsieur, je n'ai aucune photographie. Le bateau qui me ramenait par la rivière a coulé et tout mon équipement a disparu.
7: Dommage.
1: Dans la réalité, c'est un article écrit par un certain Ivan Sanderson en 1948 qui va mettre le feu aux poudres et embraser les imaginations.
0: C'est le 3 janvier 1948.
8: Egon Kragel, passionné de cryptozoologie.
0: Il écrit un article pour le Saturday Evening Post intitulé « There could be dinosaurs », il pourrait exister encore aujourd'hui des dinosaures vivants. Et en fait, ce papier a créé des tas de vocations. Il a été le premier à soulever ce problème-là en se disant que peut-être dans les marécages, dans les fleuves d'Afrique, notamment d'Afrique centrale, il existait peut-être un sauropode, un ancien saurien. On sait que ce sont des endroits absolument vierges, hein, qui sont pratiquement intacts et qui n'ont pas bougé depuis le Crétacé, donc pourquoi pas ? Pourquoi pas ?
1: Egon Kragel, comme tout bon passionné de cryptozoologie, sait que depuis des dizaines et même des centaines d'années, on recueille des témoignages venus du fin fond de l'Afrique concernant un animal étrange au nom tout aussi étrange.
0: On l'appelle le Mokolemambe. La folle saga du Mokolemambe commence en 1776. Dans un livre écrit par l'abbé Liévin Bonaventure Proyard, hein, qui décrit les périples des prêtres catholiques, en fait, qui se rendaient en Afrique centrale pour évangéliser les autochtones. Le territoire évoqué par cet homme d'église correspond aujourd'hui en gros au Gabon, au Cameroun et au Congo. Et on trouve dans cet ouvrage bon nombre de détails concernant la faune locale. Mais... Et puis, il y a une anecdote étonnante. On apprend que les prêtres français de l'époque ont relevé dans la forêt les traces d'un animal. Un animal, nous dit-on, impossible à observer, mais qui doit être monstrueux, vu les empreintes qu'il laisse sur le sol et qui atteignent près de 90 cm de circonférence. C'est la première fois qu'on entend parler d'une sorte de monstre clandestin qui hante les marécages d'Afrique centrale. Un siècle plus tard, c'est aux environs de 1870, autour d'un jeune Britannique qui s'appelle Alfred Aloysius Smith, qui va évoquer une drôle de créature. Lui, il travaille pour une société de commerce et il se rend au Gabon. Il en profite d'ailleurs pour rédiger un ouvrage qui s'intitule « Trader Horn ». Et il évoque aussi un étrange animal qui aurait deux noms. Alors lui, il écrit « Les gens d'ici me disent que le Jagonini vit dans les marais et les rivières. Ce sont des plongeurs géants qui surgissent parfois de l'eau pour dévorer les hommes. Les villageois disent que leurs grands-pères les ont vus et ils y croient. Tout comme la Mali. Moi, j'ai tendance à croire qu'il s'agit en fait du même animal. Et moi, j'ai personnellement vu les empreintes laissées par la Mali. Elles ont la taille d'une grosse poêle à frire et comportent 3 griffes au lieu de 5. » Et ça, c'est un détail génial, parce que c'est un détail qui va revenir souvent. En 1909, le lieutenant Paul Kratz mène une expédition le long des rivières d'Afrique centrale, et lorsqu'il atteint le lac Bangwolu, dans l'actuelle Zambie, il note que dans les marais vit le Tsanga, un animal craint par les indigènes, une sorte de saurien que l'on pourrait peut-être confondre avec un crocodile, sauf que sa peau est dépourvue d'écailles et que ses pattes sont armées de griffes, et peut-être de 3 griffes. La même année, toujours en 1909, Karl Hagenbeck, célèbre marchand d'animaux et concepteur du parc zoologique allemand, lui raconte dans son ouvrage qui s'intitule « Des bêtes et des hommes » que 2 personnes, dont un chasseur expérimenté, lui ont parlé, je le cite, « d'un énorme monstre, moitié éléphant, moitié dragon, qui vit en Afrique centrale ». Et d'ailleurs, le naturaliste Joseph Menges lui confirme l'existence d'un tel monstre. Il ajoute que les indigènes décrivent une sorte de dinosaure assez proche du brontosaure. Le mot est lancé, hein, on parle de dinosaure.
1: Peut-on réellement croire toutes ces histoires de monstres, de dragons, de dinosaures africains qu'on n'appelle pas encore le Mokele Mbembe ? Pour nous éclairer, il est temps de présenter Michel Ballot, le plus grand spécialiste au monde de cet animal fantastique. Il le traque depuis près de 20 ans, avec des intentions pacifiques et scientifiques. Pour lui, les témoignages historiques concernant cette créature ont une importance capitale.
6: L'histoire du Mokele Mbembe, il faut d'abord le mettre dans un contexte général de recherche d'animaux un peu monstrueux qui a commencé au début du XXe siècle.
8: Michel Ballot, chercheur, cryptozoologue, spécialiste du Mokele Mbembe.
6: En 1910, un journal américain avait titré « Existe-t-il encore des brontosaures dans les marais africains ?» Le Washington Post, de la même année, postait une énorme bête, moitié dragon, moitié éléphant, vivrait en Rhodésie. Et puis, il y a eu l'apport, au début du XXe siècle, de Karl Hagenbeck et du major Schomburg, qui étaient des Allemands, qui étaient tous deux marchands d'animaux, et qui furent vraiment les premiers Européens à entendre parler de l'existence de ces animaux inconnus sur le continent noir, qui, comme vous le savez bien, étaient très peu explorés à l'époque. Alors, il faut quand même rappeler que Hans Schönburg a été le découvreur de l'hippopotame pygmé au Liberia, et finalement, il s'est demandé si dans des lacs inexplorés d'Afrique centrale, eh bien, on pourrait pas trouver des espèces encore vivantes. Donc, il y a tout un contexte qui est favorable à ce qu'on trouve des presque, entre guillemets, des dinosaures vivants en Afrique centrale au début du XXe siècle. Mais le fait le plus important concernant le Mokele Mbembe, c'est la découverte en 1913 d'un rapport qui a été fait par un Allemand, Capitaine von Stein.
0: Le capitaine, envoyé en mission au Cameroun et à la frontière du Congo, écrit dans son rapport officiel que dans les rivières Ubangi, Sanga et Ikelamba, vit une drôle de bête. Il écrit
8: « Egon Kragel.
0: L'animal serait de couleur marron-gris. Sa peau est lisse. Il aurait sensiblement la taille d'un éléphant ou d'un hippopotame. Il a un cou très long et flexible et il possède une seule et longue dent. Certains m'ont dit qu'il était pourvu d'une queue longue et puissante comme un alligator. D'ailleurs, il renverse et détruit à l'aide de cette queue les embarcations qui s'aventurent trop près de lui. Et il tue les hommes qui sont à l'intérieur, mais sans jamais les dévorer. On raconte que cet animal vit dans des tanières, battu par les eaux, sur la rive boueuse des rivières. Mais il se rend sur la terre ferme en plein jour pour aller se nourrir. Son régime est exclusivement végétarien. Et cette précision aurait tendance à prouver qu'il ne s'agit pas là d'un animal mythique. D'ailleurs, on m'a montré sa nourriture de prédilection. C'est une sorte de liane, pourvue de fleurs blanches, dont la sève est laiteuse et qui produit des fruits semblables aux pommes. Et cet animal s'appelle le Mokele Mambe. En dialecte lingala, Mokele Mambe signifie celui qui peut arrêter le flux de la rivière. L'animal, en fait, semble vivre dans l'eau, il semble être aquatique.
8: Egon Kragel.
0: On le localise dans les zones les plus reculées d'Afrique centrale, notamment au cœur du bassin du Congo, au pays des pygmées. Et ce sont d'ailleurs les pygmées du Cameroun, du Gabon et du Congo qui ont révélé son existence aux premiers explorateurs, chasseurs, missionnaires et militaires européens. Les Africains du cru, qui connaissent parfaitement leur territoire, le craignent plus que tout. Ils prétendent que c'est l'animal qui domine la forêt. Et même si ce dragon est exclusivement végétarien, les natifs d'Epena confient qu'ils ne se rendent jamais en fin d'après-midi sur les rives de la rivière, car c'est le moment où le monstre sort de l'eau en quête de nourriture.
6: Tout cela fait un peu référence aux dinosaures.
8: Michel Ballot.
6: Mais il est certain que, en 1913, au sud du Cameroun et au nord Congo, les pygmées, Baka en particulier, n'avaient jamais entendu parler de dinosaures et n'avaient jamais vu un dinosaure. Et c'est la raison pour laquelle, si vous voulez, ce premier témoignage est un témoignage assez exceptionnel, puisque ça vient d'abord d'un témoignage historique très ancien, d'une population locale pygmée qui, d'emblée, a parlé de cet animal au capitaine Weinstein. Donc là, le tableau est un peu... On commence à peindre le tableau et à connaître la carte d'identité de ce fameux Mokele Mambe à partir des premières indications que nous rapporta le capitaine Weinstein.
9: Incroyable. Et donc, ça revient, cette histoire arrive en Europe grâce à ce capitaine. Et on prend ça au sérieux, dans la communauté scientifique ou pas du tout?
6: Non, on prend pas ça au sérieux, puisque en 1916, les Allemands vont perdre la guerre contre la France au Cameroun. Le Cameroun donc va être divisé en partie anglophone et en partie francophone à partir de 1916. Et puis on oublie. Le rapport a été ressorti de nombreuses années plus tard. Mais en réalité, les Américains en particulier ont continué, jusque dans les années 40-50, ont continué à s'intéresser, à rechercher ces animaux mystérieux. Alors il y a eu quelques expéditions, mais enfin, rien de probant.
0: Pour tenter de l'apercevoir, ce n'est pas une mince affaire. Hein.
8: Egon Kragel.
0: La plupart des observations ont lieu dans les marais de la Likwala, un des départements de la République du Congo, situé dans le nord du pays, qui couvre une surface à peu près de 140 000 km², hein, très vaste. Alors l'environnement est difficilement pénétrable et hostile, parce que entre les serpents venimeux, notamment le redoutable mamba vert, les araignées et les maladies transmises par les insectes et les moustiques, la plupart des expéditions, les premières expéditions ont tourné au désastre. Mais il semblerait que l'animal daigne se montrer très modestement dès 1932, lors d'une expédition à laquelle participent les naturalistes Evan Sanderson et Gerald Russell. Alors que les deux hommes naviguent paisiblement sur la rivière Menyu, à l'ouest du Cameroun, rivière dont la berge est parsemée de grottes, ils perçoivent soudain une énorme agitation comme deux bêtes s'affrontant. Puis le dos d'un énorme animal émerge à la surface des flots avant de s'abîmer à nouveau dans les profondeurs. Et en amont, près de la rivière Cross, il relève également d'énormes empreintes semblables à celles d'hippopotames, mais qui ne correspondent à aucune bête fluviale connue. En 1937, Discovery publie un article du capitaine William Hinchens intitulé « African Mystery Beasts », les bêtes mystérieuses d'Afrique. Et dans un paragraphe évoquant des lézards colossaux, Hinchens rapporte « Plusieurs récits parlent d'un lézard gigantesque, muni d'un cou de girafe, de pattes comme celle d'un éléphant, d'une petite tête semblable à un serpent et d'une queue de 9 mètres de long. » Plusieurs chasseurs blancs ont affirmé avoir suivi de telles créatures. La Smithsonian Institution a dépêché il y a quelques années une expédition pour localiser cet animal, mais le projet malheureusement a tourné au désastre.
6: Et puis il y a quand même, avant l'époque moderne,
8: Michel Ballot,
6: il y a quand même certaines observations très intéressantes. L'une vient d'un Français, un dénommé Robert Léouard. Robert Léouard était ingénieur en communication et y vécut au Congo-Brazzaville de 1924 à 1933. Et ce monsieur Léouard était un grand chasseur. Et lors d'une chasse dans une zone vers le lac Télé au nord du Gabon, il fut témoin d'une scène extraordinaire qu'il raconta des années plus tard à son fils Raoul Léouard, qui était fondateur de la revue d'art Afrique noire à l'époque, dans les années 20. Et ce Robert Léouard assista, d'après ses dires, à un combat entre un crocodile et un animal gigantesque, toujours à l'allure de dinosaure, avec une longue queue, avec un long cou, qui mesurait près de 10 mètres. Et pour corroborer ses dires, il emmena des années plus tard ses petits-enfants au Muséum d'Histoire Naturelle de Paris en leur montrant un squelette de Diplodocus, en leur disant « Voilà, voilà l'animal que j'ai vu. » Et puis, fin des années 50, il y a ce fameux épisode qui est bien connu de la cryptozoologie africaine, où aurait été tué en 1958 à l'embouchure d'une des rivières qui sortent du lac un animal qui s'était engagé dans le lac, et ces animaux effrayaient en réalité les pêcheurs. Et les pêcheurs eurent l'idée de construire 7 barrages formés par 2 pieux reliés par des lianes. L'un des 2 animaux s'échappa, mais l'autre fut tué, soi-disant mangé, et cette scène se serait produite au nord du lac Télé, au Congo-Brazzaville.
1: Exactement comme dans Le Monde perdu, film de 1960, des vrais scientifiques vont partir pour l'Afrique pour prouver l'existence d'un dinosaure.
10: Venez, professeur, faites vite! Qu'est-ce que ça pouvait bien
4: faire? Eh bien, pour hasarder une hypothèse, je dirais que nous avons eu la visite d'un spécimen adulte de dinosaure du Jurassique.
1: Roy McCall, biologiste de l'Université de Chicago, va mener des expéditions dans les années 80 qui vont captiver les médias.
11: Je suis de plus en plus convaincu que nous sommes face à un animal réel, qui a peut-être disparu dans un passé récent, mais un animal bien réel. Si on croit les Congolais et les Pygmées, ces animaux vivent encore aujourd'hui dans la rivière Likuala ou à proximité, et peut-être même dans le lac Télé. En conclusion, il y a donc bien là-bas une forme vivante, une espèce inconnue de la science.
6: L'expédition de 80, McCall, a eu quelques témoignages intéressants.
8: Michel Ballot, chercheur, cryptozoologue, spécialiste du Mokele Mbembe.
6: Mais c'est surtout en 1981 qu'il récolte une trentaine de témoignages, qu'il trouve des empreintes. Il a des témoignages d'un bûcheron. Un animal aurait fui devant le bûcheron, arrachant des branches, laissant des empreintes de 25 cm de diamètre, avec une trouée dans la jungle de 3 mètres de large. En 1980, il est accompagné du regretté Richard Greenwell. Il trouve de la végétation endommagée, des empreintes très étranges. Ils entendent un énorme animal et voient le sillage de ce gros animal plongé très près d'eux. Les pisteurs lui disent que c'est impossible que ce soit des éléphants ou des crocos, puisque l'éléphant, bien entendu, lorsqu'il plonge, remonte les trompes, et le croco, on ne voit pas de sillage lorsqu'un croco rentre dans l'eau. Le professeur McCall, qui travaille sur une rivière du Congo qui s'appelle la Likuala aux herbes, a quand même des résultats très satisfaisant en 1980.
0: Et Roy McCall va écrire un livre.
8: Egon Kragel, passionné de cryptozoologie.
0: A living dinosaur in search of Mokelebambe. Existe-t-il un dinosaure vivant à la recherche du Mokelebambe? Ce livre, qui est préfacé par Bernard Heuvelmans et publié en 87, est devenu l'ouvrage, la référence absolue concernant le cryptide du Congo.
6: McCall reste, depuis les écrits d'Heuvelmans, de 1955 et de 1978, un chercheur très important dans la recherche du Mokele, puisque il est, je pense, avec Powell, le premier à faire une recherche moderne sur cet animal.
0: Et enfin, en 1988, une équipe de télévision japonaise survole le lac et, surprise, filme une forme sombre qui crève la surface en provoquant un remous. Et en visionnant ce bout de pellicule de 15 secondes, on distingue à l'avant une sorte de protubérance verticale qui semble être un long cou. Et aussi floue soit-elle, ces images sont peut-être les seules que nous possédons du Mokelebambe.

0: Est-ce qu'on le cherche encore aujourd'hui ?
1: Alors, on le cherche encore aujourd'hui, hein. Un explorateur français qui s'appelle Michel Ballot multiplie, lui, les expéditions au cœur du Congo. C'est la rencontre, dit-il, que tu espères toute ta vie. Il a publié d'ailleurs un livre qui s'appelle « À la recherche du Mokelemembe » qui est paru en 2014. C'est intéressant parce que il dit que ce genre d'aventure, d'ailleurs, comporte également une composante écologique et sociale, parce que en cherchant le cryptide, lui, il vient en aide aux derniers pygmées et il dénonce notamment le braconnage des éléphants. Voilà. Et par la même occasion, hein, au fil des longs fleuves africains, il réenchante nos quotidiens, ce qui est une belle histoire.
0: Comme nous l'avons déjà dit, Michel Ballot, qui a la gentillesse de répondre à nos questions, est sans doute le plus grand connaisseur du Mokelemembe au monde. Sa passion et sa quête du dragon africain remontent à de nombreuses années.
2: Qu'est-ce qui m'a poussé sur la piste du Mokele ? Dans mes années d'étudiant, j'aidais Bernard Revelmans à faire l'intégralité de ses recherches bibliographiques, tant pour les derniers dragons d'Afrique que pour les bêtes humaines d'Afrique qui concernent tous les hominidés anthropoïdes inconnus d'Afrique centrale. Je faisais pour Bernard des recherches pré-interbibliothèque. C'est comme ça qu'on s'est rencontrés. À l'époque, il avait son centre de recherche en Dordogne. Et en 1986, je suis avec lui sur ce dossier Mokele. Il me dit, mais Michel, plus tard, ce sera à vous d'aller chercher cet animal. Moi, je ne peux pas. J'ai des problèmes de cataracte et compagnie. Je ne peux pas. Et puis, il a fallu attendre quand même des années. Avant d'aller chercher un animal inconnu, il faut travailler théoriquement dessus, sur les témoignages anciens, etc. Et c'est en 2004 que j'ai commencé ma toute première expédition dans cette zone Nord-Gabon, sud-est Cameroun. Alors j'ai tout laissé tomber, j'ai créé une association qui permet avec certains autres explorateurs de partir dans ces zones assez régulièrement. J'ai laissé tomber mon travail de juriste que j'avais à l'époque et je me suis investi totalement dans cette recherche sur le terrain. Je commence en 2004 dans une zone qui est à l'extrême sud du Cameroun, frontalière avec le Congo-Brazzaville. Et je suis parti sans a priori.
0: Alors j'aimerais vous demander, vous dites vous partez sans a priori, mais quand vous commencez, vous êtes convaincu qu'on peut trouver un animal de grande taille inconnu dans cette région ?
2: Ah oui, je suis convaincu, bien sûr, je suis convaincu, mais par les écrits, par la théorie, par tout ce que j'ai lu, par tout ce que j'ai pu travailler avec d'autres personnes. Mais quand je suis dans cette zone-là, lorsque je parle aux pygmées, je leur dis je veux voir les animaux qu'il y a dans la forêt. Et c'est peu à peu avec eux que c'est eux-mêmes qui vont me parler de cet animal. Mais jamais je leur dis je veux aller voir le Mokelemembe. Là, c'est une grosse faute de dire ça. C'est-à-dire il faut aller vers eux en leur disant Je veux que vous me montriez certains animaux de la forêt. Et puis dans les conversations, vous leur demandez, mais est-ce qu'il n'y a pas des animaux que vous voyez peu, dont vous avez peur, etc., etc. Et c'est là, petit à petit, que les langues se délient. Mais souvent, il faut des années pour qu'ils aient confiance en vous.
3: Tu peux me raconter ce qui s'est passé ? Comment tu as vu la bête ?
4: On a vu le corps, ça mord, ça bouge l'eau comme ça, dans les choses là, ça ne sort pas le corps. C'était lui.
3: Mais c'était gros ?
4: C'était gros. C'est gros, quand ça bouge l'eau, ça même l'eau gros.
3: Et tu as vu quoi, l'animal en entier ?
4: J'ai vu quelque chose dans l'eau, c'est mon gros bébé. C'est lui.
5: T'as vu que la tête ?
3: Et tu crois qu'il existe toujours cet animal ?
4: C'est lui.
3: Il se cache.

0: Quel est ou quels sont les témoignages que vous avez recueillis tout au long de vos expéditions qui vous ont le plus impressionné?
1: Les témoignages sur la rivière Boumba.
2: On avait vu les Mekele, les bêtes Mekele.
3: C'est la première fois que tu le voyais?
2: Oui, c'est ma première fois de voir ça. Depuis qu'on a vu ça, depuis jusqu'à maintenant, on n'est pas encore le vu encore.
3: Tu ne l'as plus jamais vu?
2: Oui. Ils avaient sorti, bon, ils viennent tout voir sur le caillou comme ça, ils viennent te reposer pour prendre un peu la chaleur.
3: Et là, qu'est-ce qui s'est passé là? Il est parti dans l'eau, comment vous...
2: Comme on a lui trouvé, hein, les gars Bakwele de Ndongo, les gens de Ndongo là, ils les menacent. Pour qu'ils partent à la pêche là-bas, ils partent faire la pêche là-bas, ils ne veulent pas que les gens arrivent là-bas.
1: Et toujours le même dénominateur commun de ces témoignages, c'est j'ai aperçu plusieurs fois le Mokele Membe. Il sort souvent la tête, il sort souvent le dos de l'eau. Ma pirogue a failli chavirer. Sur son dos, il y a très souvent des algues. C'est un animal qui est géant. Il a un long cou, il a même des épines sur le dos. La queue est très longue, avec des épines au bout de sa queue. Nos anciens avaient peur de lui parce que il pouvait casser les pirogues.
4: Tu peux nous décrire l'animal, le Mokele?
2: Bien sûr, il était géant comme ça, avec un long cou, avec sa petite tête comme ça. Il avait les griffes derrière.
4: Des griffes?
2: Les griffes.
4: C'est quoi
2: avec
4: les griffes?
2: Hein?
4: Des griffes?
2: Comment c'est les griffes? Les choses qui cassent aussi avec la pirogue, parce qu'il est méchant.
4: Avec ses griffes, il peut casser les pirogues?
2: Oui. Des fois, si tu montes comme ça, si tu ne connais pas la nuit, tu viens avec la pirogue, allez, il peut fendre la pirogue avec, il te mange. C'est méchant. Jusqu'à l'heure actuelle, le pêcheur de Ndongo, ils ont peur de l'endroit là aussi. Ils ont peur de l'endroit là aussi.
3: D'accord. C'est les griffes, elles étaient sur le dos.
2: C'est le griffe, c'était sur, ça commence ici là, en allant jusqu'à sur la queue.
3: Ah oui, d'accord. Et il a une grande queue?
2: Tu te souviens?
3: Non.
2: Ouais.
3: Tu te souviens pas?
2: Il était couché. Il était couché. Comme nous, on avait pelle aussi.
1: On a, dans ces années-là, de ces premières années d'expédition, j'ai récolté à peu près une cinquantaine de témoignages qui disent la même chose sur la morphologie de l'animal. Petite tête de serpent, long cou, des épines, des griffes sur la tête, des scies sur le dos, ça peut être des excroissances soit cervicales ou dorsales, c'est possible. Une longue queue qui est très puissante comme celle du crocodile. Et il sort de l'eau souvent couvert de boue. On a une carte d'identité qui, je vous le rappelle, finalement est pratiquement la même que celle de notre brave capitaine allemand, le capitaine von Stein, de 1913. Donc en réalité, sur pratiquement un siècle, la morphologie de l'animal est toujours la même.
0: En 2011, une réalisatrice de documentaire, Marie Voynier, rencontre Michel Ballot. Elle décide de partir avec lui dans les forêts africaines afin de réaliser un film sur son travail intitulé « L'hypothèse du Mokele Mbembe ».
5: Ça fait deux jours que je suis là, j'ai pas vu de bête. Hein.
6: Ça vient ici le moment de l'occasion, l'eau monte. Pour le moment, c'est le début là.
5: Ah, pendant la saison des pluies?
6: Oui. C'est tout le mois d'octobre.
5: En octobre
6: En octobre. Que ça part. Quand l'eau descend aussi, il descend. Il voyage aussi comme...
5: Mais quand t'es chez toi là-haut, là, tu l'entends la nuit cet animal?
6: Aussi. Même les gens d'en haut, ils comprennent.
5: Même ceux du village là-haut?
6: Si.
5: Et comment ça fait la nuit?
6: Ça fait le bruit. Des fois, il dort ici. Il fait ici deux jours.
5: Là, ici,
6: quand il tourne sur place, ça fait aussi.
5: Mais c'est pas le bruit du bac là?
6: Non, c'est pas ça.
5: C'est pas l'eau sous le bac
6: c'est
5: qui fait du bruit?
6: C'est pas l'eau. C'est un animal qu'on ne connaît pas, qu'on n'a jamais vu aussi. Parce que dès que ça sort dans l'eau, on voit seulement l'eau qui monte en haut. On ne voit pas ce qui est à l'intérieur.
5: Et l'eau monte
6: même
5: haut.
6: Tous les pêcheurs poussent le bac.
5: Les pêcheurs?
6: Même les pêcheurs comprennent aussi. Les pêcheurs ont aussi fui en bas à cause de la bête. Ça fait un grand bruit.
7: Je ne connaissais pas du tout le mot Kelemembe. C'est vraiment à travers les recherches de Michel Ballot que j'en ai entendu parler pour la première fois. Enfin, à vrai dire, je ne connaissais absolument rien, bien sûr, en cryptozoologie. Enfin, au départ, j'avais bien, comme tout le monde, entendu parler du Yeti ou du monstre du Loch Ness ou de ce genre d'animaux un peu blagues ou pas forcément pris au sérieux, d'ailleurs, par certains cryptozoologues eux-mêmes. Mais j'ignorais qu'il y avait tout un tas d'autres espèces, et j'ignorais surtout que certaines espèces cryptozoologiques avaient rejoint la zoologie officielle, puisqu'on en avait prouvé l'existence entre-temps. Donc tout ça, je l'ai vraiment découvert au moment de faire le film, et j'en avais pas idée auparavant. Moi, la première fois que j'ai rencontré Michel Ballot, qui m'a invité chez lui pour me montrer la documentation qu'il avait sur l'animal, le Mokelemembe. On a passé plusieurs heures ensemble, et pendant tout ce temps-là, on parlait du Mokelemembe, et donc je faisais l'hypothèse de son existence pour parler du fait qu'il ait ou non une crête dorsale ou des écailles ou des poils. À un moment donné, quand on a un objet d'étude, qu'il soit cinématographique ou scientifique, il est nécessaire de faire l'hypothèse de son existence. Donc moi, c'est ça qui m'a intéressée, parce que c'est l'objet même du cinéma, c'est qu'à un moment donné, on se projette dans un film, on fait l'hypothèse que ce qu'on voit, c'est vrai. Et avec le Mokelemembe, c'est un petit peu pareil. Pour en parler, pour avancer sur cette question, quand on en parle, ou quand on écoute des témoignages de personnes qui l'ont vu, on est dans l'hypothèse que c'est vrai. Dans ce moment-là, où on fait cette prémisse-là. Et dans ce moment-là, précisément, on n'est pas du tout à distance, on est dedans avec les autres, et puis après, il y a d'autres moments où on est plus loin. Donc, moi, ma distance au Mokelemembe, elle est très variable selon les moments de la préparation du film, du tournage, du montage du film.
5: Tu n'as jamais vu de traces?
6: Non.
5: Ça veut dire que j'ai...
6: Même le corps, je n'ai jamais vu. C'est pour cela qu'on dit que peut-être c'est le Mokelemembe. Ça bouge la terre. Oui.
5: C'est pas un gros poisson ou...
8: Non.
5: Vas-y.
8: Non, ce n'est pas un gros poisson. Ça, c'est animal.
6: Tous les pêcheurs me disent un seul mot, qu'il est là. Ça a son endroit et c'est profond.

0: Vous avez déjà entendu parler de cet animal ? C'est le ? C'est quoi cet animal ?
1: Ça existe ?
0: Je ne sais pas, je viens ici pour savoir si ça existe. Qu'est-ce qui vous a dit votre frère, madame, à propos de cet animal ?
2: Bon, parce que à propos de cet animal, mon frère est parti là-bas à la Bumba. Il a fait la Bumba comme ça, comme l'arc-en-ciel qui fait en haut là. Il vous a amené, on vous a amené là-bas, non ?
0: Je me souviens, l'année dernière.
2: Oui. Avec Janvier.
0: Oui, avec Janvier, oui.
2: On vous a amené là-bas, c'était ça. Parce que nous, on ne connaît pas cet animal. Quelque chose s'élève comme ça, il barre l'eau comme ça là. Il fait comme ça, comme l'arc-en-ciel en haut comme ça là.
0: Et c'était un animal ?
2: Nous, on ne connaît pas. On a dit peut-être sur le mot Kalimbembe.
0: Vous avez fait la construction du barrage. Et pendant la construction du barrage,
2: oui.
0: Il y a des gens qui ont vu ce Mokelembe.
2: Mon frère, mon petit frère, comme ça.
0: Votre
2: même moi
0: frère.
2: Aussi, moi je connais.
0: Et comment il vous l'a décrit ? Comment il était, cet animal ?
2: C'était un genre qui était comme. Je peux dire comme. Il avait comme si c'était le feu qui était entre lui comme ça là. Comme ça, entre lui, comme ça.
0: Des feuilles qui étaient entre lui.
2: Oui, il a fait comme ça, là.
0: Ça veut dire qu'il avait des feuilles sur le dos.
2: Oui. C'est comme ça qui s'est passé.
0: Et est-ce que les gens qui ont vu cet animal ont vu sa tête ?
2: Non, on n'a pas vu la tête. Non, ça m'a vu. Il a tourné, il a fait comme ça, là, comme ça, là. Il a piqué comme ça, là.
3: Moi, je suis un petit peu arrivée dans la cryptozoologie par le côté, je dirais, marivoignée. Réalisatrice. Et du coup, je me suis pas vraiment posé la question de l'existence ou de la non-existence concrète du Mokelembe. Moi, ce qui m'a d'emblée fascinée, c'est la recherche du Mokelembe et la croyance en l'existence du Mokelembe. C'est ce qui m'a intéressée chez Michel Ballot ou chez d'autres cryptozoologues. C'est les moyens, les méthodologies mises en œuvre pour chercher un animal considéré comme non-existant, a priori, pour la science officielle. Donc, ce n'est pas directement la bête qui m'a intéressée, et ça j'en ai aussi très rapidement discuté avec Michel Ballot lui-même. C'est-à-dire que c'est ni la bête, le Mokelembe qui m'intéresse, ni Michel Ballot en tant que Michel Ballot qui m'intéresse, c'est vraiment leur relation. C'est cet homme qui cherche cette bête qui est décrite par d'autres hommes et femmes. Donc c'est plutôt le champ de relation entre des croyances, des savoirs, des témoignages, des personnes qui m'a complètement absorbée en fait. Et je me suis très peu posé l'existence concrète, ou en tout cas j'ai jamais pensé que c'était important que je tranche, et surtout au contraire pour le film et pour le bon déroulement du film, il était beaucoup plus intéressant que mon opinion là-dessus soit pas tellement précise, ni formulée, ni explicite. C'était pas du tout l'objet du film.
4: Voilà. Ici, c'était la terre, juste là-bas.
5: Ici.
4: Bon. Après son mouvement, ça a donné un tonnerre.
0: Et vous croyez que c'est le Mokelembe qui aurait fait cela ?
5: Oui.
4: Oui. Et puis, de temps en temps que les parents passaient ici pour Molundu,
0: oui,
4: ils le voyaient.
5: Oui.
0: Et vous ne le voyez plus, cet animal, actuellement.
5: C'est dans la nuit. Dans la nuit
4: qu'on peut vite le voir. Et c'est
6: un animal, miraculeux.
5: C'est pour le voir.
0: Oui, c'est quand même très bizarre. C'est dur pour y aller, non, en pirogue ?
7: Ça fait peur. Hein. Si vous voyez là, ce plafond. Hein.
0: Moi, je suis là pour essayer de le voir. Hein.
7: Vous lui tentez.
6: Les Américains ont tout fait pour le capturer.
7: Je ne sais pas s'ils l'ont vu.
3: Ce qui est très intéressant avec le Mokelembe, c'est qu'il est appelé dinosaure par les gens qu'on a pu rencontrer parfois, parce que dans les années 80-90, les Américains ont fait des recherches sur le Mokelembe et leur hypothèse était que c'était un dinosaure. Et donc, ils le décrivaient aux populations locales comme un dinosaure. Cette description par des Américains blancs qui venaient chercher le dinosaure a été intégrée par les gens eux-mêmes, qui ont intégré ce savoir extérieur à leur témoignage. Et donc, aujourd'hui, quand on a accès à certains témoignages, ils nous parlent du dinosaure. Donc, c'est quelque chose de vivant. C'est pas un mythe ou une légende du passé enfermé et qui serait comme ça préservé du passé. Pas du tout. C'est quelque chose de vivant qui s'alimente de la recherche même. C'est-à-dire que Michel, en cherchant le Mokelembe, sa recherche contribue à faire exister le Mokelembe aussi. Et contribue à le modifier aux yeux même des populations.

0: Et c'est ça qui permet toujours, toujours, toujours de relancer les recherches.
1: Ça, c'est le dessin ou bien c'est la photo?
2: C'est un dessin, ça, monsieur. On n'a pas de photo.
1: Ça, c'est... On a dessiné celle-là.
2: Voilà, c'est moi qui ai dessiné. Voilà.
1: Comment vous pouvez dessiner quelque chose que vous n'avez pas encore vu?
2: D'après les témoins, quand on parcourt la forêt depuis plusieurs années, on a des témoins, des gens qui nous disent « on a vu cet animal ». Par exemple, vous voyez là, on a un témoin qui nous a dessiné même cet animal. Vous voyez? Voilà. Donc d'après des représentations comme ça qui peuvent être faites par vous ou par madame, on en arrive à faire des représentations plus, plus zoologiquement parlant.
0: Il est certain que ces recherches sur la Bumba ont été très intéressantes pour mes premières années, puisque j'avais finalement dressé quand même une carte d'identité de l'animal, qui était la même que celle qu'on connaissait depuis un siècle, mais dans une région bien précise, dans une région très très peu explorée. Et mais au bout d'un moment, si vous voulez, dans une recherche personnelle, on patine. C'est-à-dire qu'on a toujours les mêmes témoignages, on est dans une zone qui fait quand même des dizaines de kilomètres carrés, donc on a envie d'aller plus loin.
3: Nous sommes en train d'arriver sur les... premières petites chutes Enki. C'est arrivé toujours assez impressionnante.
4: De marche déjà dans cette forêt trop difficile, ça monte, ça descend, c'est trop dur, le corps est dur, il s'abîme. Nous sommes entourés par la forêt. Et c'est vraiment très très très très difficile ce matin. J'espère qu'on sortira de cette forêt ce soir pour pouvoir monter le premier campement.
0: Avec notre équipe, on a découvert les premières traces probantes de cet animal sur des îles, sur le fleuve Jar, en période sèche. Et on a trouvé en 2016, en 2018 et en 2019, des traces spectaculaires que nos pisteurs et que les éco-gardes n'ont jamais réussi à nous dire que c'était, par exemple, des traces d'un éléphant ou de gros crocodiles, etc., puisqu'il n'y a pas d'hippopotame dans cette zone. Et tous les gens de cette région ont été stupéfaits qu'on puisse découvrir ces traces. Ces traces qui ont été découvertes en 2016, en 2018 et en 2019 nous ont fait avancer dans notre recherche pour aller encore plus loin, puisque j'ai envoyé les photos de ces traces à Éric Buffeteau, mais aussi à Benoît Grison, qui est un scientifique extraordinaire qui nous aide au niveau de la crédibilité de nos recherches dans les traces que nous avons trouvées. Et ni l'un ni l'autre n'arrive à mettre un nom sur ces traces.
5: Michel Bayot m'a envoyé des photos d'empreintes qu'il a trouvées sur les bords de rivière.
6: Éric Buffeteau, paléontologue et chercheur au CNRS.
5: Quelquefois, on se demande vraiment ce que ça peut bien être. Alors, c'est pas des empreintes toujours d'une netteté extraordinaire, mais quand on a une empreinte quand même pas trop mauvaise et qu'on voit absolument pas à quel animal connu ça peut correspondre, on finit par se poser des questions.

0: Ce sont des traces qui font pratiquement 25 cm de diamètre sur 40 cm de long. Ce sont des traces qui ont été trouvées toujours sur le même îlot, sur le fleuve Dja au Cameroun, sur une partie montante, puisque ce sont des îlots quand même assez importants au niveau superficie. On a eu en 2019 aussi, on a répertorié sur un îlot central, en période de pluie en particulier, des traces avec une grande queue sur le sable, qui ne pouvait pas être la queue d'un éléphant, etc. Ces traces sont véritablement, et sans nous enorgueillir de cela, nous sommes la première équipe à montrer ces traces à la communauté scientifique qui n'arrive pas à donner un nom scientifique à ces traces. Alors bien sûr, il y a des détracteurs, ils nous disent oui, mais ça peut être plusieurs animaux qui sont venus les uns sur les autres, etc. Mais les traces que nous avons relevées sont tellement nettes et visibles, et il y a aussi un cheminement de ces traces. On voit que, par exemple, ça part du fleuve pour aller sur l'île et repartir dans le fleuve. Eh bien, on se fie d'abord aux pisteurs, les gens du coin, qui nous disent « on n'arrive pas à connaître ces traces ». Alors ça, c'est un élément qui nous aide, bien entendu, à poursuivre nos recherches.
1: Michel Ballot se donne certaines chances de vraisemblance pour sa quête.
2: Benoît Grison, biologiste et sociologue des sciences.
1: Il cherche en fait cet animal dans une zone du Cameroun, qui est frontalière d'ailleurs du Congo, qui est aussi grande que le Luxembourg, et qui est constituée uniquement de forêts denses, où il y a surtout des pygmées qui y vivent, et c'est d'ailleurs grâce aux pygmées qu'il peut faire ses investigations, grâce à leur connaissance du terrain. Et puis, cet animal qui est parfois plus guère signalé dans d'autres régions, alors les sceptiques diront, ils ont peut-être raison, que c'est parce que c'est un animal mythologique et que les gens sont lassés de cette mythologie. Mais les moins sceptiques diront aussi, c'est peut-être parce qu'il est en train de disparaître de ces régions. Ben, cet animal est encore beaucoup, beaucoup signalé. Donc, dans la région du Cameroun frontalière de celle du Congo, où il enquête, hein, dans ce parc naturel de la Lobéké, aussi grand que le Luxembourg. Donc, il a à la fois des témoignages frais de première main, dans un contexte écologique qui est crédible, c'est-à-dire c'est une forêt primaire qui, pour l'instant, est largement intacte, même s'il y a malheureusement des projets de déforestation, et qui est grande comme la surface du Luxembourg. Donc les conditions de possibilité pour Michel sont réunies pour qu'un tel animal, grand vertébré inconnu amphibie de plusieurs mètres, puisse exister dans ce milieu. Si on rajoute que les témoignages sont de qualité et sont parfaitement recoupés, c'est très encourageant. C'est possible.
3: Mais est-ce que ce grand vertébré inconnu et amphibie pourrait être un dinosaure, comme on le pense depuis si longtemps? Laissons celui qui le connaît le mieux nous donner son avis sur la question.
0: Il est certain que l'allure générale fait penser à un dinosaure. On ne peut pas réfuter cet aspect que nous donnent les témoins. Tête de serpent, grand cou, masse corporelle égale à celle à l'éléphant, c'est impressionnant. Mais d'un point de vue scientifique, et c'est la grande majorité des scientifiques qui le disent, eh bien, ça ne peut pas être un dinosaure. Qu'est-ce que ça peut être? Eh bien, ça peut être un grand mammifère semi-aquatique que nous ne connaissons pas encore, ou alors un grand reptile que nous ne connaissons pas encore. Ça peut être un varan géant qui, les varans ont un cou assez court, mais avec l'évolution, un varan aurait pu effectivement, pour son alimentation, etc., aurait pu allonger son cou. La thèse du dinosaure me paraît difficilement acceptable.
4: Vous en pensez quoi? Vous pensez que c'est possible qu'il y ait encore un dinosaure qui se balade dans les forêts en Centrafrique? Dans les marécages, plutôt.
5: Non seulement je pense que c'est possible, mais je veux que ce soit possible.
2: Egon Kragel, passionné de cryptozoologie.
5: Je l'espère de tout mon cœur, oui. Et pourquoi pas? Pourquoi pas? On sait que cette partie du bassin du Congo est absolument vierge. Il y a des tas d'endroits dans lesquels nous n'avons jamais mis les pieds. Pourquoi pas?
4: Vous n'avez pas abandonné l'idée de le découvrir un jour et de révéler son existence au monde entier? Est-ce que vous pensez que vous allez le trouver un jour? Vous n'êtes pas découragé?
0: Bah, vous savez, je suis le maillon d'une chaîne.
2: Michel Ballot.
0: Avant moi, il y a eu des gens qui l'ont cherché. Après moi, il y en aura certainement d'autres. si je le trouve, eh bien, c'est la chance, parce que ce sont des zones sur des milliers de kilomètres carrés de forêts montagneuses. Et c'est très, très, très difficile. Ce sont des zones à éléphants de forêt et à gorilles de plaine. Mais on ne voit pas les animaux. Quand vous voyez un éléphant de temps en temps, c'est extraordinaire. Les animaux sortent tous la nuit. Le Mokele, j'espère au moins en apporter la preuve.
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1: Bonjour à toutes et à tous, bonsoir à toutes et à tous, bienvenue dans cette émission. Et ce soir, on reçoit Philippe Brosmer. Comment vas-tu, Philippe ?
2: Je vais très bien.
1: On se connaît depuis quelques années, c'est pour ça qu'on se tutoie. Hein. Soyez pas étonnés, on va pas se vouvoyer maintenant. Notre invité de ce soir, donc, qui va nous parler du paranormal. On va plutôt faire un comparatif du paranormal et de la science, un peu tout ce qui s'ensuit. Hein. Donc, Philippe a déjà fait une conférence là-dessus. Coupé par revoir, mais justement c'est pour ça qu'on fait une émission radio et vidéo on va un peu expliquer tout ce qu'est le paranormal. On va directement rentrer dans le vif du sujet avec la première question, mais justement, qu'est-ce que le paranormal? C'est un grand mot.
2: Oui, le paranormal, tout le monde le sait, en principe c'est tout ce qui n'est pas dans la norme. D'ailleurs, étymologiquement parlant, paranormal c'est contre la norme. Alors qu'est-ce que la norme aussi? Puisque ouais. On parle de paranormal.
1: Il n'y en a pas qu'une, je suppose, non plus.
2: Il n'y en a pas qu'une. Alors la norme, elle est dirigée par nos trois dimensions, d'abord, hein, puisqu'on vit dans cet univers-là, par la science physique et les découvertes physiques et technologiques, par les traditions, et essentiellement les traditions religieuses, par notre culture et limitatif par nos cinq sens. Donc ça, c'est la norme. Et tout ce qui n'est pas dans cette norme-là, dans ces critères-là, on l'appelle paranormal. Donc c'est au-delà des codes bienséants qu'a établi l'humanité en règle générale. Voilà ce qu'est le paranormal. Alors on pourrait se demander si, puisqu'on parle de paranormal, donc qui est contre la norme, est-ce que la norme est figée? Est-ce que la norme est c'est quelque chose d'immuable? Mais pas tout à fait, parce que si on remonte un petit peu à l'Antiquité, la norme a varié au fil des années, des siècles. Au départ, les scientifiques disaient que la Terre était plate, et c'était la norme. En fait, on a découvert qu'elle ne l'était pas. En 1970 ou 1970, si on nous avait parlé à l'époque que toute la Terre serait connectée par Internet, on aurait dit, mais c'est une pure folie, c'est incroyable. Si quelqu'un qui vivait en 1970 vivait aujourd'hui...
1: Il tomberait de sa chaise, ça c'est certain.
2: Il tomberait de sa chaise, effectivement. Ouais. Donc c'était pas la norme à l'époque, mais ça l'est devenu. Donc... ce qu'on peut constater, et on peut dire ça de plein de choses, hein, en 1930, si on avait dit que l'homme allait sur la Lune, ou qu'il y aurait des satellites qui auraient photographié tout notre système solaire, c'était pas la norme. Et ça l'est devenu. Donc la norme varie. Ça, c'est encourageant, puisque c'est pas figé. Si la norme varie, ça veut dire que peut-être ce qui est aujourd'hui encore estimé comme paranormal deviendra peut-être un jour... la normalité.
1: Et c'est ça qui est rassurant.
2: Oui, c'est ça qui est rassurant.
1: Ça évolue, ça n'est pas figé.
2: Donc le paranormal, qu'est-ce qu'on entend par paranormal? Je l'ai dit, contre la norme, mais en général, comme c'est une émission qui est spirituelle, on va essentiellement parler de médiumnité, de voyance, de magnétisme, de radiesthésie, de remote viewing, etc. Tous ces phénomènes qu'on ne peut pas vraiment expliquer et qui existent aujourd'hui. Alors, est-ce qu'on constate un changement de paradigme? Je pense que oui. On est au balbutiement du changement. C'est sûr que ce n'est pas un changement radical. Tout le monde ne se convertit pas à la croyance de phénomènes paranormaux, ça se saurait.
1: Qu'est-ce qu'on entend par paradigme, justement? Parce qu'on entend beaucoup ce mot-là, mais...
2: Le changement de paradigme, c'est un changement de norme, justement. Voilà.
1: D'accord.
2: Le paradigme, c'est un fait établi. Et puis voilà, la physique quantique, parce qu'on va y arriver, c'est un changement de paradigme par rapport à la physique classique ou la physique mécanique.
1: D'accord.
2: Donc on change d'opinion. Einstein a fait changer de paradigme le monde scientifique avec ses découvertes. Donc voilà ce qu'est un paradigme. Donc, et dans ce changement de paradigme, on peut... Est-ce que la science peut expliquer les phénomènes paranormaux? On verra que certains, oui. D'autres, ils ne peuvent que constater qu'il y a eu des phénomènes bizarres.
1: Ou pas encore, on va dire.
2: Voilà. Mais ils ne savent pas l'expliquer. Voilà. On constate On approuve scientifiquement, il constate qu'effectivement, par exemple, il y a eu des guérisons à distance, ou qu'un magnétiseur fait des guérisons, et ben, on voit bien que le malade, qui était malade, ne l'est plus. Donc on constate, à l'évidence, la science, voilà, l'examen médical à l'appui, constate qu'effectivement, il y a eu... Mais la science ne peut pas expliquer tout.
1: Ben, il y a au moins une constatation, c'est ça voilà. qui est c'est
2: Mais
1: ça
2: qui ce qui est intéressant, c'est que la physique quantique est la partie de la science... Hein, la physique quantique, ce qu'on appelle la mécanique quantique, peut donner des explications de phénomènes dits paranormaux. Et ça, c'est intéressant. Donc, je vais scinder l'exposé en deux. Donc, par rapport aux phénomènes inexpliqués, il y a les phénomènes qu'on pourrait expliquer par la physique quantique, et deux, les phénomènes psy. Donc les facultés psy, donc des facultés qu'ont certains humains qui sont extraordinaires, qui ne sont pas dans la norme. Mmh. Voilà. Hein, donc il y a effectivement des humains, et plus qu'on ne le croit, qui ont des facultés assez extraordinaires. Bon, on en reparlera tout à l'heure. Je reprends le côté physique quantique. Alors, dans la physique quantique, on va faire deux expériences, des expériences que beaucoup de gens peuvent voir sur Internet, avec le docteur Quantum, sur YouTube par exemple, des petits dessins animés très bien faits, qui expliquent la physique quantique, mais on va essayer d'appliquer les résultats de cette physique quantique à une explication spirituelle. C'est ça qui est intéressant pour nous. Puisque l'objet est quand même de montrer qu'il y a un rapprochement entre la spiritualité et la science.
1: Et la physique
2: avec un
1: quantique.
2: Grand S.
1: Oui, bon. D'accord.
2: Donc la physique quantique, c'est pas une physique... La physique quantique, c'est quand même quelque chose qui est déjà ancien. Donc il faut savoir que c'est Max Planck qui a mis ça au point, et on est au début du XXe siècle quand même. Donc c'était un contemporain d'Einstein. Einstein qui n'était pas trop d'accord avec Max Planck au début par rapport à ses découvertes, mais qui, au fur et à mesure, quand même, s'est rapproché de son point de vue pour finir à tomber d'accord avec lui. Donc, Max Planck, docteur en physique quantique, qui a fait qui a établi cette école de physique quantique qui se trouve partout, qu'on peut trouver partout dans le monde aujourd'hui. La physique quantique, c'est quoi ? Pour monsieur et madame tout le monde, c'est quoi ? C'est intéressant de savoir. Donc c'est l'étude des phénomènes physiques de l'infiniment petit. Alors on connaît les atomes, on connaît les électrons, les neutrons, les protons, mais ici on va parler d'encore plus petit que tout ça.
1: C'est ce qui est étudié d'ailleurs au CERN, je crois que ça s'appelle comme
2: voilà,
1: ça.
2: Voilà, exactement.
1: Hein, ils ont fait un anneau pour étudier tout ça, c'est
2: exactement.
1: Ça.
2: Exactement. Donc on va appeler des phénomènes comme des phénomènes de lumière, comme les photons, les bosons, les quarks, les fermions. Voilà, tous des noms un peu bizarres qu'on n'a peut-être jamais entendus. On va pas faire l'apologie de la science de la physique quantique, on va essayer de réduire ça afin que ce soit accessible à tout le monde. Et je vais essayer de vous expliquer une petite expérience de physique quantique. Donc imaginons un canon qui bombarde un mur. Voilà, donc vous avez d'un côté un mur blanc, imaginez ça. Et de l'autre côté de la pièce, vous avez un espèce de canon qui va tirer un peu comme une mitraillette des électrons à vitesse régulière, hein, très, très rapidement, il va tirer des électrons. D'accord ? Donc si on met entre le mur blanc et ce canon ce qu'on appelle un patron, c'est-à-dire, imaginons, grossièrement, hein, je fais ça grossièrement, une feuille de papier avec un rectangle découpé, qu'est-ce qu'on va avoir ? On va avoir, si on projetait de la peinture, hein, quand on projette de la peinture au travers d'un carré, on aura sur le mur l'image du carré. C'est logique.
1: Tout à fait.
2: Mais on fait ça avec des électrons. Donc, quand il n'y a qu'un seul carré, une seule ouverture, le mur, on y voit l'ouverture du carré. Mais si on en met deux, on dirait qu'on perturbe les électrons. Et on n'a plus deux carrés, mais une image plus vaste, qui, en fait comme s'il y avait une espèce de brouillard tout autour. Un espèce de rideau d'électrons qui ont été bombardés. Alors que logiquement, physiquement parlant, on devrait retrouver deux carrés. Eh bien non, on retrouve une espèce de vague dessinée sur le mur. Alors les physiciens se sont posés la question, mais qu'est-ce qui se passe? Et donc ils ont constaté qu'un électron qui est une particule peut devenir une onde. Et c'est pour ça qu'il y a cette représentation de vague. Alors des fois c'est une particule, des fois c'est une onde. D'accord. Et au final, le dessin qui va se dessiner est une espèce de vague, comme ça. Bon, après, vous allez me dire, bah, à quoi ça sert de savoir tout ça? Mais ce qui est intéressant, c'est que de la matière, une particule, c'est de la matière, peut devenir une énergie. Ouais. Une matière, de toute façon, Einstein a fait la relation entre l'énergie et la matière, de toute façon, avec la vitesse de la lumière. Hein? Mais ici, ce qui est intéressant, c'est qu'une particule devient une onde quand elle traverse un espèce de rideau particulier. Bon, en matière de spiritualité, qu'est-ce qu'on peut dire? Ben, on pourrait imaginer, c'est un peu tiré par les cheveux, mais qu'en fait, ce patron avec les deux rectangles constitue la mort. Et on peut passer de la matière, donc d'un être de chair et d'os, à un esprit, tout simplement. C'est pousser un peu loin l'explication, je reconnais, mais quelque part, on change de nature. La particule devient énergie ou onde. Donc on change de nature. Ce qui pourrait expliquer que la mort n'est pas une fin en soi. Voilà. Qu'il y a peut-être quelque chose, parce que les physiciens ne s'expliquent pas ce phénomène. Ils ne savent pas pourquoi une particule reste une particule et une autre particule, qui a été bombardée juste après, devient une onde. Ils ne savent pas expliquer. Et en plus, quand on met un observateur, c'est ça qui est bizarre, si vous voulez regarder sur Internet, vous tapez « Docteur Quantum » ou « Physique quantique expliquée au nul », vous allez trouver ce petit dessin animé. Alors, quand ils mettent un observateur devant le patron, qui est découpé avec les deux rectangles, eh bien, les électrons se comportent comme des particules restent des particules. C'est-à-dire qu'on retrouve les deux rectangles sur le mur. J'essaie d'expliquer ça le plus simplement possible, et j'espère avoir été clair.
1: Pour l'observateur, pour celui qui n'arrive pas à comprendre, moi j'avais déjà un peu lu là-dessus aussi, c'est la personne qui regarde justement. Il faut constater la chose, donc voilà.
2: Donc imaginons, on fait l'expérience. Si on ne regarde pas l'expérience, les électrons qui sont des particules deviennent une énergie ou une onde. Et puis après, on se dit, tiens, c'est bizarre ce qui s'est passé. On va regarder. Ouais. Et quand on regarde, ben ça ne se comporte plus comme c'était. Comme si l'électron avait dit, ah, mais tu veux me regarder, ben, tu vas voir, ça va être comme avant. Voilà. C'est curieux.
0: Ouais.
2: Phénomène qu'ils ne peuvent toujours pas expliquer, qu'ils ont fait de nombreuses expériences là-dessus. Ça s'est vérifié à chaque fois, mais on ne peut pas l'expliquer. Alors, vous voyez que la science même crée des phénomènes dits paranormaux. C'est le paradoxe, mais c'est incroyable, et c'est intéressant. C'est intéressant pour nous qui avons une approche spirituelle. En tout cas, moi, ça me fait dire, mais ça ne tient qu'à moi, que quelque chose de physique et de vivant peut perdre sa nature physique et devenir spirituelle. Ça pourrait expliquer qu'à la mort, ben on perd notre nature physique, le corps physique, voilà, mais qu'on reste avec une nature spirituelle. Parce qu'en réalité, ben le bombardement de ces électrons, c'est ce qui s'est passé. Ils ont perdu leur nature matière pour devenir onde ou spirituelle. Donc ça, c'est intéressant.
1: C'est intéressant, tout à fait. Avant d'aller plus loin, si tu me permets, Philippe, on va faire une petite pause, la première pause de ce soir.
2: Okay.
1: Et on revient dans quelques petits instants. À tout de suite.
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1: De retour dans cette émission Enquête spirituelle ce soir avec notre invité Philippe Brosmer qui nous parle du paranormal et de la science. On a d'ailleurs eu un très bon exemple ce soir avec l'observateur, la personne qui observe. On en parlait d'ailleurs encore hors antenne. Mais on poursuit ce soir cette émission. On va arriver cette fois-ci avec l'intrication quantique.
2: Oui.
1: C'est un grand mot, enfin deux grands mots. Qu'est-ce que c'est
2: ça ? C'est pas si compliqué. L'intrication quantique, moins compliqué à comprendre que le premier exemple que je vous ai expliqué, que j'ai essayé. Bon,
1: qui était bien clair, hein, qui était bien clair.
2: L'intrication quantique, en fait, les physiciens quanticiens ont remarqué que quand deux atomes sont intriqués, c'est-à-dire quand ils ont été en contact, ils réagissent à l'identique. C'est-à-dire qu'une fois qu'il y a eu contact avec les deux atomes, vous en gardez un, vous envoyez l'autre aux confins de l'univers. Quand vous faites quelque chose à l'un, l'autre sent immédiatement, instantanément, même s'il est à l'autre bout de l'univers.
3: D'accord.
2: Donc au-delà de l'espace et du temps. Intéressant. Ça rejoint les notions de spiritualité. Bon. L'intrication quantique, bon, pour pouvoir l'expliquer un petit peu plus concrètement, et dans des exemples qui nous sont plus familiers, on pourrait parler de jumeaux monozygotes,
3: oui,
2: par exemple. Hein. Mmh. Donc quand les enfants, d'accord, sont nés dans une même poche et qu'ils ont des caractéristiques physiques assez semblables, eh bien ils ressentent beaucoup plus de choses. Il y a une interactivité entre eux qui est beaucoup plus accrue que par deux enfants d'une famille normale qui sont nés à intervalles, à des années de différence, par exemple. Donc les jumeaux monozygotes qui sont nés, ils ont, bah, quand on fait quelque chose à l'un, l'autre souvent ressent, quand il y a eu un drame ou quand il y a une tristesse ou un accident, l'autre va ressentir quelque chose. Tout ça pour expliquer que cette intrication, elle est là. Mais les scientifiques, point de vue scientifiquement parlant, les scientifiques reconnaissent que quand deux atomes ont été en contact, ils sont toujours en contact, même s'il y a une distance énorme entre les deux. Pour nous, ça sert à quoi ? Ben, si on considère que notre univers a une seule et même origine, puisque c'est ce que les scientifiques nous disent avec le Big Bang, ça veut dire que quelque part, on a tous été intriqués à un moment ou à un autre. Il suffit de réveiller, d'accord, cette connexion. Un peu comme... En fait, c'est un peu comme Internet. On a parfois du mal à comprendre, mais Internet, c'est ça. Le réseau, il existe. La toile, elle existe tout autour du monde. Mais pour se connecter, il faut connaître...
3: Il faut connaître
2: le nom de son correspondant, son adresse email ou son adresse IP pour pouvoir le localiser, se connecter et faire passer le message. Mais en fait, ce qui est intéressant, c'est que c'est en dehors de la nature et du temps, et ce qui montre qu'en fait, tous les atomes qui nous entourent, nous tous, tous les humains sur la Terre, mais nous et les animaux, nous et les plantes, nous et les minéraux, nous et l'univers, on est tous quelque part interconnectés. Je vais vous montrer un exemple très simple et très frappant de cette connexion. Qu'on conçoit de façon, pour ceux qui sont spirituels, peut-être davantage que pour les autres, mais même parfois certaines personnes très rationnelles acceptent ce genre, ou sont curieux de leur horoscope, par exemple. Ils sont gémeaux. Ils ont la caractéristique du gémeau, avec des planètes, la planète maîtresse du gémeau, c'est Mercure. Et un natif des Gémeaux a une particularité que n'a pas un natif de Balance, ou un Verseau, ou un Capricorne. Mais est-ce qu'on s'est demandé pourquoi, en fait ? Parce que justement, quand l'enfant est né, si l'enfant est né au mois de juin, ou fin mai, qui a les caractéristiques du Gémeaux, eh bien, c'est parce que le jour où il est né, il a eu cette empreinte de l'univers. Et s'il a cette empreinte de l'univers avec ses caractéristiques, ben c'est qu'on est tous quelque part interconnectés. Sinon, on serait tous... Allez, il n'y aurait pas de différence entre les signes du zodiaque. Mais on sait très bien que un Verseau, par exemple, il est très curieux, machin, tout ça. Un Gémeau, il est dans la communication, dans les échanges. Un Cancer, fort famille, etc., etc. Voilà, chaque signe a des caractéristiques parce qu'il a une conjonction planétaire bien particulière. Et c'est parce qu'on est tous reliés. Certains sont plus attirés par certaines pierres, par certaines plantes, par certains animaux. En fait, on est tous reliés. Et ce lien qu'il y a entre nous a toujours existé. Aujourd'hui, malheureusement, dans notre monde matérialiste, on se défait de tous ces liens. Mais en fait, on peut se reconnecter à tous ces liens. Et s'il y a une intrication quantique, et comme je l'ai comparé à Internet, on pourrait très bien se connecter à quelqu'un pour lui envoyer des choses. Et en fait, l'homme le fait depuis des millénaires, par la prière par exemple.
1: Mm-hmm. Oui, tout à fait.
2: Donc la prière, c'est l'intention du cœur. Il envoie quelque chose, soit pour remercier son créateur, mais on peut prier aussi pour des êtres chers, pour des peuples, etc. Et un ensemble de personnes qui va prier envoie une intention et elle a de l'effet. C'est ça qui est bizarre. Comme si tout était encore connecté quelque part, d'une certaine façon.
3: Oui,
2: peut-être
3: vrai.
2: Mal connecté, mais quand même connecté. Et même la mort, on va dire, ne sépare pas les atomes entre eux. On a parlé tout à l'heure de cet exemple de particules qu'on bombarde, et que ça, qui est une particule de matière qui devient une onde, donc qui change de nature. Mais quand on change de nature, les atomes sont toujours intriqués. Ce qui peut expliquer, par exemple, les phénomènes de médiumnité.
3: Mmh. D'ailleurs, je pense que tout le monde a déjà ressenti ou pensé à quelqu'un et le lendemain, on a un coup de téléphone de cette personne-là.
2: Tout à fait, oui. Voilà, on parle de l'intuition, mais
3: ouais,
2: quelque part, c'est parce que cette connexion s'est établie
3: bien
2: à notre
3: sûr.
2: Insu. Il y a un livre qui a été écrit par une journaliste d'investigation qui s'appelle Lynn McTaggart. Ça s'appelle « La science de l'intention ». Alors c'est une journaliste qui a rencontré plein de scientifiques. Si vous êtes intéressé sur le domaine science et paranormal, achetez ce bouquin, vous allez avoir plein de preuves.
3: D'accord.
2: Des preuves qu'elle a établies scientifiquement de phénomènes dits paranormaux. La science n'a pas pu l'expliquer, mais la science l'a constaté. Et par rapport à cette intrication quantique où les deux des atomes sont connectés, comme on est tous connectés, eh bien, on peut dire par exemple, alors certaines personnes ne comprennent pas comment on peut faire des soins à distance, par exemple. Comment un magnétiseur qui est ici à Tournai peut envoyer de l'énergie à quelqu'un qui se trouve à Marseille pour le guérir? Alors, cette fameuse Lynn McTaggart, elle a fait, on va voir. Elle a mis plein d'appareils chez le magnétiseur et plein d'appareils chez la personne concernée, machin et tout. Ils ont fait un examen médical avant et après.
3: D'accord.
2: Et qu'est-ce qui s'est passé? Ça a marché. La personne se trouvait mieux. Alors, et scientifiquement, les scientifiques ont pu reconnaître que c'était pas les médicaments, c'était
3: d'accord.
2: parce que le magnétiseur, avec plein d'amour et avec plein d'intentions de guérison, a envoyé cette énergie qui a abouti chez cette personne à Marseille. Ils n'ont pu que le constater, mais ils n'ont pas pu l'expliquer. Mais en fait, l'intrication quantique, quelque part, l'explique. C'est comme si... Vous savez, par exemple, quand on fait des soins... Moi, je suis maître en Reiki, donc je pratique le Reiki, je fais des soins à distance... Eh bien, en fait, quand vous vous connectez à la personne via parfois une peluche ou un objet qui représente la personne. Et on fait des soins
3: d'accord.
2: sur la peluche parce qu'en fait, c'est on fait le soin sur la personne. Voilà.
3: Ok.
1: D'accord.
2: D'accord. Mais en fait, on n'a rien inventé, vous savez, parce que le vaudou, c'est ça. Au lieu de faire des soins sur la pluie, ils mettent des aiguilles.
1: Ouais. Mais, ça fait pas le même
2: ça
1: effet.
2: Ça fait pas le même effet, mais en fait, ça marche.
3: Ça marche de la même façon.
2: Ça marche. Donc, on peut envoyer de l'énergie bonne, moins bonne aussi, malheureusement, Mais ce sont des phénomènes que la science a pu constater mais pas expliquer. Donc l'intrication quantique pourrait être une ébauche d'explication de ces phénomènes un peu particuliers. Voilà. Donc on peut expliquer grossièrement. Ah ben, si vous dites ça à un physicien quanticien, il va peut-être pas être d'accord. Mais moi, j'ai fait le rapprochement. Mais quelque part, c'est logique de le faire. Je suis pas le seul à l'avoir fait. Patricia Daré, que beaucoup de gens connaissent, qui est médium et journaliste, ancienne journaliste, a parlé de tout ça. Et je rejoins un peu son point de vue. Donc, la science aujourd'hui, quelque part, à son insu, reconnaît certains phénomènes paranormaux. La physique quantique reconnaît certains phénomènes paranormaux. Et ça, c'est très encourageant pour nous. Parce que nous qui sommes spirituels, moi j'ai besoin, en ce qui me concerne, d'avoir une explication scientifique ou qui s'en rapproche. Hein, parce que bah, j'ai une culture comme ça, j'ai été élevé là-dedans, j'ai fait de l'électronique, donc j'ai besoin de dire bah, voilà, ce que j'explique, ce que je fais, parce que je fais du magnétisme. Mais comment expliquer ça à une personne qui me dit « Mais comment ça se passe ton truc ? Comment tu fais pour faire des soins ?» Voilà, comment ça se passe ? Donc je peux expliquer.
1: Mais on pourrait justement penser le contraire. Enfin, dans l'image qu'on a en général de la spiritualité, on se dit toujours peut-être que c'est les gens, c'est des allumés ou les gens ils pensent que. Mais justement c'est bien, et c'est ce qu'on essaie de faire passer aussi dans l'enquête spirituelle, c'est qu'il y a du concret derrière. C'est qu'il y a des choses qui s'expliquent, oui. Et voilà, c'est surtout intéressant de savoir comment ça fonctionne, comment ça marche.
2: Malheureusement, je m'en cache pas, beaucoup de charlatans et du grand n'importe quoi, il faut bien l'avouer. Mais là, le vrai spirituel, c'est quelqu'un qui se remet en question, qui évolue, qui profite pas des gens, qui essaye de faire, qui essaye d'aider son prochain, mais qui est surtout convaincu de ce qu'il fait, parce que si c'est pas, s'il est pas convaincu, ou si c'est pour exploiter, parce que j'en ai connu aussi malheureusement, et ça décrit un peu tous ceux qui ont un beau parcours spirituel, ça les anéantit, moi le premier. Voilà, c'est comme dans tous les métiers, je pense. Hein. La spiritualité ne fait pas exception. Y a des bons et des mauvais médecins, il y a des bons et des mauvais avocats, et voilà, des bons et des mauvais banquiers. Enfin, tout, dans tous les métiers, la spiritualité ne fait pas exception. Donc, ce n'est pas parce que quelqu'un se dit voilà, moi j'ai un parcours spirituel où je suis ceci, où je suis cela, qu'il faut dire amen à tout. Ouais. Il faut voir un peu comment il vit et il faut un peu l'éprouver pour ne pas se laisser berner non plus. Et moi, je suis contre les bénis oui-oui et la spiritualité de bisounours. Hein. Ça, c'est pas du tout mon genre parce que là, c'est...
1: Tout ne s'explique pas non plus avec de la spiritualité. C'est sûr, il y a aussi il y a la réalité. C'est ce qu'on...
2: Oui, voilà. Il y a la réalité.
1: Il faut vivre notre vie avant toute chose. Quoi.
2: Absolument, il y a du concret. On doit vivre, on doit élever son de nos enfants, on doit se nourrir, on doit payer nos loyers. Il y a une réalité concrète, hein, bien sûr. Mais la spiritualité peut nous rendre meilleurs.
1: Ah oui, bien sûr.
2: Voilà. Et si elle est fondée sur des bonnes bases et qui nous permet de nous évoluer, de nous faire évoluer dans le bon sens, en devenant meilleurs, eh bien, c'est en devenant meilleur soi-même qu'on devient meilleur, qu'on rend l'humanité meilleure. C'est comme ça que ça se passe. Voilà. On n'arrivera pas à convaincre 500 millions de personnes, sauf si on est peut-être un personnage comme le Christ, par exemple. Mais déjà, commencer à travailler sur soi et à montrer l'exemple et à ce que ces personnes puissent suivre le chemin qu'on a éclairé pour eux. Pourquoi pas ? Ça, c'est une vraie spiritualité, je pense. C'est devenir meilleur, indépendamment d'un système religieux ou autre, bien que je n'ai rien contre, hein, mais c'est un travail intérieur. C'est une construction intérieure. Et ça, ça vaut vraiment la peine. Et ça vaut vraiment la peine. Il y a, pour revenir un peu à notre thème, parce que là, je m'égare, mais... Tu m'as posé une question qui
1: oui.
2: me touche particulièrement.
1: C'est interactif.
2: Pour revenir un petit peu à notre thème, on a parlé de physique quantique, mais j'avais dit aussi tout à l'heure qu'il y a les phénomènes psy.
3: Oui.
1: Oui. Ah ben, avant justement de passer à autre chose, on va faire une petite pause.
2: D'accord.
1: Comme ça, on enchaînera sur deux bonnes bases. À tout de suite.
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1: De retour dans cette émission Enquête Spirituelle ce soir avec notre invité Philippe Brosmer qui nous parle du sujet que vous voyez à l'écran, le paranormal et la science. Et d'ailleurs, on va partir plus du côté concret avec les phénomènes psy. Quels critères faut-il pour réaliser les phénomènes paranormaux ?
2: Voilà, les phénomènes psy. Alors, c'est quoi les phénomènes psy ? Ben, on en trouve, même la médecine a accepté aujourd'hui certains phénomènes psy comme l'hypnose, par exemple.
1: Oui, d'accord, ouais, effectivement.
2: L'hypnose est rentrée dans les hôpitaux, l'hypnose ericksonienne, plus évidemment avec le magnétisme comme l'hypnose ancestrale, où il y avait le magnétisme, la suggestion, la fascination, etc. Mais c'est un phénomène psy. Donc on utilise son esprit pour pouvoir faire passer quelque chose. Dans les phénomènes psy, il y a l'hypnose, l'état modifié de conscience, mais il pourrait y avoir aussi de la voyance, la médiumnité, le magnétisme. Voilà, en fait, c'est des phénomènes qui sont liés à notre nature d'humain. Ça n'a rien d'exceptionnel. On les appelle paranormaux, mais ils sont là, en nous, on a toujours eu ça. Et quelque part, quand on comprend le fonctionnement un peu de l'humanité et quand on sort un peu de nos trois dimensions, parce que la norme, c'est nos trois dimensions. Mais moi, je suis convaincu qu'il y en a plus que trois. Hein, il y a des dimensions voilà, qui ne sont pas accessibles à nos stades ou pas tout à fait. Pas tout à fait parce que certains y ont quand même accès. On parle de médium, par exemple. En fait, c'est quoi médium ? Médium, c'est un médium, c'est celui qui est entre les deux. C'est ce que ça veut dire, un médium. Un médium, c'est entre les deux. Vous avez les basses, vous avez les aigus, et vous avez le médium. Le médium, c'est entre les deux. Hein,
1: exactement. Ouais, ça, ouais. Voilà.
2: Donc, médium, c'est entre les deux. Et en fait, le médium, c'est quoi ? C'est ce qui relie des dimensions différentes. Notre dimension et une dimension qui n'est pas visible, qui n'est pas accessible au commun des mortels. Donc, elle peut capter, il ou elle peut capter des messages de l'au-delà, puisqu'on a vu qu'en fait, si je suis le cheminement de mon raisonnement, que en fait, la mort n'est pas une fin en soi, et on continue à vivre. L'âme, on va l'appeler comme ça, continue à vivre et peut encore percevoir ce qu'on fait, peut parfois transmettre des messages. Voilà. Donc ça, c'est le médium. La voyance, c'est quoi ? C'est voir le passé ou le futur. Bon. Comme, pour revenir à ce qu'on disait tout à l'heure, l'intrication quantique. Quelqu'un, tout le monde, pour moi, tout le monde peut développer ses facultés d'intuition et de voyance. Il suffit de les faire un peu titiller, de s'écouter un peu, d'être en état modifié de conscience, c'est-à-dire arrêter de penser continuellement et à tout gérer, et de pouvoir lâcher prise pour pouvoir ressentir. En fait, le magnétisme, dans tous les domaines spirituels, c'est la même chose. Il faut relâcher pour ressentir. Et la voyance, en fait, elle peut s'expliquer comment ? Eh bien, quand on a le nez dans le guidon et qu'on ne voit pas plus loin que le bout de son nez, à partir du moment où c'est comme l'histoire du ballon, hein. Vous avez une montgolfière par exemple, vous ne savez pas où vous êtes dans un labyrinthe par exemple, vous ne savez plus où donner de la tête, et vous avez une montgolfière qui est là dans ce labyrinthe. Je viens de trouver cette image, ça m'est bien.
1: Ça nous parlera.
2: Et vous montez avec la montgolfière, ben, quand vous êtes à 150 mètres d'altitude, vous allez voir par quel chemin il faut pour sortir.
1: Ouais, exactement.
2: D'accord. Alors que quand vous êtes au ras du sol, bah, elles se ressemblent et puis vous n'avez pas d'issue à ce labyrinthe. Or, on vit tous dans un labyrinthe. Donc, la spiritualité permet de nous élever. Et cette élévation, cette connexion avec notre âme, c'est-à-dire avec l'internet qui a toujours existé et l'internet spirituel, nous permet Comme l'intrication, comme je disais tout à l'heure, est en dehors de l'espace et du temps, on peut se projeter dans un avenir en se laissant porter par son ressenti et voir certaines choses qui ne sont pas encore arrivées. Bien sûr, on peut se tromper parce qu'on n'a pas toutes les clés, mais on peut parfois tomber très juste. Et ça, c'est intéressant. Donc la voyance, la médiumnité, l'hypnose, les états modifiés de conscience, les guérisseurs, les magnétiseurs, tout ça sont des phénomènes qui sont en nous et qu'on peut générer afin qu'ils puissent se déclencher. Donc on peut créer des phénomènes dits paranormaux, en dehors de la norme. Il y a quelques critères à respecter. Est-ce que vous voulez que je vous les...
1: Oui, bah, moi j'en ai déjà en tête, que j'ai déjà vu, mais justement on attend, voilà, on attend de voir ce que tu vas nous dire.
2: Par d'abord, exemple, pour pouvoir poser un acte spirituel et sortir de la norme, il faut être super calme, détendu. Il faut être comme les bouddhistes, zen. Alors on parle beaucoup, ce mot est un peu galvaudé, zen c'est quoi? Bah, c'est de pouvoir ne pas penser, être dans la non-pensée. Donc il faut pas que notre cerveau, mais ça c'est un peu difficile pour nous occidentaux, parce qu'on nous a toujours appris qu'il fallait tout penser, tout réfléchir, tout anticiper et tout calculer. Mais en fait, un état modifié de conscience, c'est une activité cérébrale qui va baisser. C'est-à-dire que, en temps normal, comme on est là, ici, à 3, et les auditeurs aussi, on est ce qu'on appelle en mode bêta. C'est-à-dire qu'en mode bêta, c'est essentiellement notre hémisphère gauche qui fonctionne. Parce que c'est celui qui anticipe, qui calcule, qui retient la mémoire, etc. Et l'hémisphère droit est au repos. Quand on dort, c'est l'inverse. L'hémisphère gauche est au repos et l'hémisphère droit est en activité. Et on rêve toutes les nuits. Mais on ne s'en souvient pas. Pourquoi ? Bah parce que justement, notre hémisphère droit n'est pas réveillé. Et on ne s'en souvient que quand notre hémisphère droit se réveille. Souvent, on se réveille au petit matin, quand on commence à être à moitié dans le coltard et qu'on commence à se réveiller. L'hémisphère gauche commence à se réveiller alors que le droit est encore en activité. Et là, on se souvient de ses rêves.
1: Ouais. C'est vrai qu'on ne s'en souvient pas souvent. Enfin, voilà. Moi, personnellement, c'est rare que je me souvienne de mes rêves. Ouais.
2: Les bouddhistes, par exemple, les moines bouddhistes, quand ils entrent ce qu'on appelle en état modifié de conscience, c'est que l'activité cérébrale est basse. C'est-à-dire qu'en temps normal, en onde bêta, on est entre 25 et 70 Hz d'activité cérébrale, si on prend un électroencéphalogramme, alors qu'en mode alpha, on est entre 8 et 13. Donc on est beaucoup plus bas. D'accord. Beaucoup plus bas. Et quand on est très bas, c'est curieux, mais quand on pense moins, on ressent plus. Quand on réfléchit moins, on ressent plus. Et pour créer des phénomènes paranormaux, il faut être dans cet état-là. Donc, un magnétiseur qui est super énervé et tout, et qui veut soigner quelqu'un, ça ne marchera pas parce qu'il n'est pas dans l'état normal. Un voyant qui veut faire une bonne voyance ou un bon médium, il faut qu'il soit super calme, très détendu, très zen. Voilà. Donc, au moins on pense, au plus on ressent. Au plus on a des flashs, au plus on a des visions, et au plus c'est juste. Parce qu'on se connecte quelque part à un autre inconscient qui est... Mais c'est notre inconscient qui est relié à notre âme, à cet internet spirituel, si vous voulez. D'accord ? Donc l'état modifié de conscience, le mode alpha. Et au plus, au moins on réfléchit, au moins on pense, au plus on est efficace. Curieux, hein? Les bouddhistes l'avaient compris depuis longtemps, mais nous on a du mal quand même, hein, parce qu'on nous a appris toujours qu'il fallait réfléchir, et pas, voilà. Mais si vous réfléchissez, vous ressentez rien. Moi je dis ça à mes élèves en magnétisme, parce que je fais des cours. Quand on commence à trop réfléchir, et quand on est dans la structure, dans la technique, quand on est dans la technique, on ressent pas, parce qu'on pense trop. Et pour faire des phénomènes paranormaux, il faut être un peu dans le coltard. Mmh. C'est ça qui est

0: qu'on n'aurait pas eu si on pensait trop. Donc tout bénef, quoi. Tout ouais, bénef tout pour faire. Voilà. Alors, il y a des petits trucs accessoires qu'on peut aussi planter autour de soi, c'est-à-dire qu'il faut qu'il y ait l'accroissement des ions négatifs. Les ions négatifs sont produits par quoi ? Par les chutes d'eau.
1: D'accord.
0: Alors, idéal, l'idéal, c'est se mettre à méditer à côté d'une chute d'eau. Là, on aura vraiment. On est dans les conditions idéales, hein, dans la montagne. D'ailleurs, je vous dirais que les bouddhistes, les puristes, hein, les bouddhistes, ils vont méditer en dessous des cascades. Et c'est pas pour rien. C'est pas pour rien qu'on trouve dans les boutiques ésotériques des petites fontaines, avec des petits clapotis, tout ça. Parce que ça favorise les ions négatifs. Et les ions négatifs, eh bien, favorisent cette condition de réceptivité, cette condition de connexion avec un univers d'une dimension différente. Intéressant.
1: C'est très intéressant.
0: Évitez aussi tous les ions positifs. Parce que s'il faut faire augmenter les ions négatifs, il faut faire enlever les ions positifs, parce que c'est une question d'équilibre. D'accord. Les ions positifs, c'est quoi ? Ben, c'est la Wi-Fi. C'est notre téléphone portable, c'est la box, c'est les câbles, les lignes haute tension, etc. Tout ça, tout le monde industriel perturbe.
1: Ouais, tout à fait.
0: Bon, dans la mesure du possible, on va essayer de trouver une pièce qui est bien.
1: Mais il existe aussi, enfin, une petite parenthèse, des ioniseurs d'air qu'on peut retrouver qui permettent de.
0: Oui, c'est,
1: de faire
0: tomber. C'est très valable. Hein, c'est très valable.
1: Ouais, tout à fait.
0: Tout à fait. Tout à fait. C'est fait pour ça d'ailleurs. Mm-hmm. C'est pour des. En fait, quand ces générateurs d'ions négatifs sont là pour calmer, pour rendre l'atmosphère plus paisible. Et des enfants, moi, je me souviens, il y a des enfants hyper nerveux là, des hyperactifs.
2: Hyperactifs, oui.
0: Mettez ça. Ça va aller. Incroyable, incroyable. Mm-hmm. Donc ça, c'est un deuxième aspect. Donc les ondes alpha. Essayer de les atteindre, calmant le mental. Les ions négatifs, il faut les faire monter. Donc on a parlé de chute d'eau, etc., d'habitat naturel. L'idéal, c'est dans les montagnes, il y a plus d'ions, à la côte, quand il y a le vent du large, etc. Ça, c'est très bon aussi. Et essayer de faire... Pour arriver en onde alpha et tout ça, ben la méditation, c'est le chemin pratiquement obligatoire. Pratiquement obligatoire. Il faut méditer. Il faut se détendre à la méditation. Ah, mais j'aime pas méditer. Ben, ça va être compliqué. C'est une question d'appréciation. Hein. C'est comme quand on n'aime pas les épinards, à force d'essayer d'en manger, puis finalement on trouve le goût. Mais la méditation, c'est la même chose. C'est comme le sport. Avant de s'y mettre, on reporte toujours. Oh, j'ai pas envie. Parce que c'est fatigant. Une fois qu'on a fait le sport, au début c'est dur, hein, c'est pénible.
2: Bien sûr.
0: Mais après qu'on a été 10 fois et que sans mieux, ben on y va, c'est comme une drogue, quoi. Mmh. On y va. Oh, ça fait du bien.
2: On se sent mieux. Voilà. Mmh.
0: Mais le début, pénible. Ben, la méditation, c'est la même chose. Au début, on se dit, mais ça sert à rien, on perd son temps, etc. Mais non. Après, on en reçoit les bénéfices, quoi.
1: Il y a chacun sa méditation aussi, parce que les gens peuvent s'imaginer
0: se mettre
1: en tailleur, etc. Mais non, voilà, on peut s'allonger.
2: Il y a
0: toutes sortes de voies possibles et imaginables. Il faut choisir celle qui nous convient, mais que ce soit une voie qui permette de se détendre et de se relaxer. Peu importe la méthode. Parfois, par exemple, apprendre le. Je reviens là-dessus, mais c'est parce que je connais bien la matière. Apprendre le Reiki, par exemple. Vous savez, le Reiki, il a 3 degrés. Le premier degré, il sert à quoi ? D'abord, à se connecter avec l'univers et à rentrer en mode alpha. On apprend à méditer, on apprend à avoir une conception, on apprend l'éthique, on apprend à se détendre et à ressentir. Et à savoir poser ses mains accessoirement, c'est la technique. Mais c'est pas ça le plus important. Le plus important, c'est on se calme pour mieux ressentir. On se détend pour mieux ressentir. Et à force de pratiquer, on y arrive.

0: C'est comme la guitare. Vous connaissez un accord, bah c'est bien, mais quand vous en connaissez plusieurs, vous savez sortir de la musique. Mais il faut s'exercer. Rien ne va... Je reviens à ce qu'on disait tout à l'heure sur la spiritualité. La spiritualité, c'est pas un chemin facile. Et je pense que vous êtes d'accord avec moi.
1: Bien sûr. Hein,
2: tout à
0: c'est
2: fait.
0: Pas un chemin facile. Ouais. Mais l'objectif, c'est de nous rendre meilleurs. Et quand on se retourne sur le parcours effectué, même s'il y a eu des embûches, ça valait la peine.
1: Ce que j'allais dire, ouais.
0: Parce qu'on est quand même mieux. On a acquis de la maturité. On, face aux problèmes, on réagit différemment. On est beaucoup plus calme, beaucoup plus serein, beaucoup plus équilibré. On arrête d'être des piles électriques et de suivre toutes les modes qui s'en vont et qui s'en viennent. On est beaucoup plus équilibré. Moi, je pense que la vraie spiritualité, c'est ça aussi. Et on peut développer ça, on peut développer ces phénomènes paranormaux. On parle souvent de l'instant présent, mais c'est vrai aussi, l'instant présent. Patrick Burensteiner, je ne sais pas si vous le connaissez, c'est un alchimiste qui a fait le voyage alchimique, un type que j'apprécie beaucoup dans ses discours et tout, très intéressant, c'est un alchimiste. Donc il y a un parcours spirituel particulier, il explique lui-même que quel que soit le parcours, un parcours initiatique est truffé d'épreuves. Mais on arrive quand même à se transcender. Et pour revenir à ce que je disais, je parle de l'instant présent. Et il explique qu'en fait, chaque moment où on est aligné avec l'univers, ce sont des moments d'immobilisme. Ce sont, par exemple, on n'admire pas un coucher de soleil, par exemple, en courant. On va s'arrêter et l'observer. Donc, chaque moment de bonheur dans sa vie a toujours été un moment où on était immobile et on vivait l'instant présent. Réfléchissez, vous allez voir. C'était pas en mouvement. C'était toujours quand on a pris le temps de se mettre dans l'instant présent qu'on était aligné et qu'on a pu connaître ce bonheur qui est gravé dans nos mémoires. Tous les instants de bonheur de notre vie sont des moments où on a vécu l'instant présent. Et pour pouvoir créer des phénomènes paranormaux et développer ainsi des facultés, alors le but c'est pas de développer des facultés pour avoir un pouvoir, hein, c'est pas ça que je veux dire, hein. C'est pour devenir meilleur, soit, et pour aider l'humanité. Ça, c'est très important, hein. Parce qu'il y a certains qui ont un parcours pour acquérir du pouvoir, mais on s'en fout du pouvoir, on s'en fout. Voilà, le but c'est de nous construire nous. Et vivre l'instant présent, ça fait partie des grands thèmes de la spiritualité, que ce soit dans le bouddhisme ou d'autres parcours initiatiques, ça fait référence. Par exemple, un des cinq principes du Reiki, c'est ici et maintenant. Et c'est toujours comme ça. Si on n'arrive pas à goûter l'instant présent, on passe à côté de la montre en or. Ça, c'est un aspect important aussi. Donc, la méditation, vivre l'instant présent, avoir un endroit approprié avec l'accroissement des ions négatifs, voilà qui est important. Et Lynn McTaggart explique dans son livre « La science de l'intention » que pour faire passer quelque chose, il faut un lien empathique. Donc, en gros, c'est l'amour qu'il faut. Parce que c'est l'amour qui nous unit. Vous voulez soigner quelqu'un, vous voulez aider quelqu'un. Vous voulez aider quelqu'un à trouver une solution dans sa vie. S'il n'y a pas d'amour, s'il n'y a pas de lien d'empathie, ça ne marche pas. Si le magnétiseur n'a pas l'amour pour pouvoir soigner une personne, ça ne marche pas. C'est avec ce qu'on appelle le chakra du cœur, pour ceux qui connaissent, que ça fonctionne, quoi. C'est ce lien d'empathique. Qui est une clé. Si, parce que l'empathie, c'est une belle qualité. C'est une qualité d'amour. Et c'est ça qui doit faire régir notre spiritualité. S'il n'y a pas de lien d'amour, la spiritualité, elle est nulle. Elle est juste bonne à jeter à la poubelle. Si c'est pour l'ego, si c'est pour se la péter, si c'est pour avoir du pouvoir, c'est nul. Mais si c'est l'amour, d'accord. Et un grand maître, c'est pas quelqu'un qui va faire étalage de sa connaissance, etc. C'est quelqu'un qui sera reconnu pour ce qu'il est. Et qui fera référence pour ce qu'il est, mais sans se vanter. Et ça, c'est beau. Hein. Vous regardez tous les grands maîtres, ils étaient comme ça. Ils étaient aussi un peu immobiles, quoi. Bien qu'actifs, mais immobiles dans le bon sens du terme, quoi. Ouais. Donc pour moi, le lien empathique, c'est important, c'est très important. Et dernier aspect qui pourra nous faire provoquer des phénomènes dits paranormaux, c'est la croyance. Je reviens au bouquin de Lynn McTaggart, La science de l'intention, mais Greg Braden en a parlé aussi dans La Divine Matrice. Enfin, tout le monde en parle parce qu'en fait, ça s'est vérifié. Il faut considérer que les choses se sont déjà réalisées pour qu'elles arrivent. Vous avez déjà entendu parler de ça ?
2: Oui.
0: Être ici et maintenant, vivre l'instant présent, c'est, par exemple, vous faites une guérison. Vous êtes magnétiseur, vous faites une guérison, vous dites, il est guéri. Il est bien, il est guéri. Et vous ne dites pas, il va guérir, parce que vous reportez, mais il est guéri.
2: Oui, tout à fait.
0: D'ailleurs, si vous regardez les évangiles, dans les évangiles, le Christ, vous priez le Père, considérez comme si vous l'aviez déjà reçu, la demande que vous faites. En fait, il avait tout compris, hein. Le Christ, le plus grand maître spirituel aussi, qui avait un pouvoir sur les éléments, au point de marcher sur l'eau, etc. C'était le plus grand guérisseur, le plus grand faiseur de miracles. C'est un exemple, je veux dire, de spiritualité à imiter, quoi, avec beaucoup d'humilité et tout ça. Mais donc, ça c'est important, c'est la croyance. Je dis souvent à mes élèves dans mes cours pour le magnétisme que si vous n'y croyez pas, ou si vous avez un doute, ben ça retombe comme un soufflet. Ça retombe. Je ne dis pas qu'il faut se la péter, mais il faut y croire ce qu'on fait. Vous allez voir un magnétiseur qui ne croit pas à ses pouvoirs, enfin, ses pouvoirs, non, c'est un mauvais terme, mais qui ne croit pas à ce qu'il fait, ça se sent. Il y a dans le livre de McTaggart, là, encore une fois, elle expliquait qu'en fait, ils ont fait une simple expérience avec un médecin, une société pharmaceutique, je l'avais dit lors de la dernière conférence, une société pharmaceutique avait sorti un médicament pour des problèmes cardiaques bien précis. Hein, donc, alors, le laboratoire qui avait sorti ça était vraiment... Ils avaient pris quelques commerciaux et ont dit oh, « Ça, c'est la panacée pour ce problème cardiaque. Vous allez voir, 100% d'efficacité, c'est le top. Il n'y a aucun autre médicament qui peut rivaliser. » Et un des commerciaux qui était là était complètement convaincu. Vraiment, il y croyait. Il y croyait parce que convaincu par les résultats, etc. Bon, il va voir quelques cardiologues requis pour expérimenter ce médicament avant qu'il soit mis sur le marché. Et le commercial, avec beaucoup de foi et de ferveur, va convaincre aussi le médecin d'utiliser ce médicament pour ses patients. Le médecin, très convaincu, et donne ça à ses patients, résultat 100% d'efficacité. 100%. C'est l'effet placebo. Mais c'est important. C'est le mental, tout est lié en fait. Tout est imbriqué, tout est lié. Et à partir du moment où ce médecin qui prescrivait ses médicaments à ses patients avec 100% de résultats a reçu la fiche technique de ce médicament avec l'incompatibilité avec d'autres médicaments, etc., il s'est dit, ah ouais, quand même, c'est pas si top que ça, c'est pas la panacée universelle. Eh bien, le résultat, c'est que ça s'est ressenti dans ses patients. Donc, sa ferveur, sa foi, on peut dire sa foi, dans ce médicament, était tombée un peu. Mais pour pouvoir crée des phénomènes qui sont hors normes, il faut avoir foi qu'on est capable de le faire. Même si c'est pas facile.
1: Et c'est une confiance en soi aussi,
0: un travail sur soi. La confiance en soi, absolument, l'ancrage.
1: Ce que tu disais, c'est d'abord nous-mêmes, un travail sur nous-mêmes pour ensuite aider les autres.
0: Absolument, absolument. Ça, c'est très important. C'est très important. Et le bon moment aussi. Hein, le bon moment est important aussi pour le faire. Alors, je vais peut-être vous étonner, mais quand il y a une activité géomagnétique accrue, donc quand le soleil envoie beaucoup de magnétisme sur la Terre, ce qu'on appelle des tempêtes magnétiques, eh bien, par exemple, les soins de magnétisme fonctionnent mieux. C'est curieux, pas curieux. Parce que, comme je vous disais tout à l'heure, on fait partie d'un tout. Quoi. Oui. Donc le soleil nous envoie du magnétisme et, curieusement, bah, c'est boosté dans tout ce qui est soins magnétiques, Reiki, etc. Voilà. Donc on peut aussi s'aider d'Internet en allant voir, par exemple, le site cls.fr où vous avez, à l'instant T, le degré de magnétisme qu'envoie le soleil sur la Terre.
2: D'accord, donc cls.fr.
0: cls.fr. Mm-hmm. Donc tout ça, c'est des éléments qui nous permettent de sortir un peu du carcan dans lequel on a voulu nous enfermer. Depuis notre enfance.
2: Oui, depuis
0: sans... Ouais. Pas méchamment, hein. C'est parce qu'on a toujours été comme ça. Et puis, n'oublions pas qu'on est des Occidentaux avec une culture judéo-chrétienne. On est dans des traditions et on est né aussi avec. On nous a transmis une certaine façon de vivre, de penser, etc. Et qu'il fallait toujours contrôler tout. Voilà. Très mécanique, en fait. Hein. Et en fait, la spiritualité, c'est pas tout à fait dans le même truc, quoi. Ce qui veut dire, comme tu le disais tout à fait très justement, pardon, tout à l'heure, Amy, que c'est pas parce qu'on est spirituel qu'il faut commencer à planer à 20 000. Hein, comme on dit, hein, on plane à 20 000. On a nos responsabilités dans notre incarnation, si je peux me prendre une expression très spirituelle. Hein, donc on est là, on a une responsabilité familiale, professionnelle, etc. Il faut l'assumer. Et c'est ça qui nous permet de nous ancrer, hein, d'être dans la réalité aussi.
1: Oui.
0: Vous prenez tous les chemins initiatiques, même dans les sociétés secrètes. C'est toujours pour qu'il y ait un bel épanouissement, c'est les pieds dans la terre, avec les racines dans la terre, la main sur le cœur et la tête dans les étoiles. Ça, c'est la clé. Mais si on n'a pas les pieds bien sur terre, pour moi, on n'est pas un vrai spirituel. Si on n'est que dans l'aérien, et, ça devient un peu le pays des bisounours et on oublie qu'on vit dans un monde de loups, hein, qui sont prêts à nous dévorer et on pourrait être prêt à croire un peu à n'importe quoi. Et ça, c'est pas bon. Il faut rester avec les pieds sur terre et grandir comme l'arbre. L'arbre qui s'enracine et qui s'épanouit et qui a un très beau feuillage, voilà.
2: Mais justement, c'est des très bonnes paroles, on va dire, parce que c'est une conférence d'ailleurs qu'on fera, on en dira un peu plus juste après, sur un peu tous ces thèmes-là, être un peu prudent, un peu le paranormal, un peu tout ce qui se passe aussi autour de nous. Philippe, merci.
0: Mais avec plaisir.
2: On va un peu parler de toi quand même avant okay. La fin complète de l'émission. Donc on peut te retrouver, je suppose que tu as un site internet.
0: Oui, mon site internet c'est www.brosmer.com, tout simplement.
2: Tout simple. Et voilà. Donc, toi, tu fais quoi, pour ceux qui ne te connaissent pas?
0: Alors,
2: encore
0: bah, je fais,
2: tu fais du Reiki.
0: Je fais du Reiki, du magnétisme, de la radiesthésie. Je fais aussi un peu de voyance. Avec
3: Le 25 mai 2000, un Airbus A330 de la compagnie Philippine Airlines décolle du tarmac de Davao City en direction de Manille. En une heure, on survole déjà la capitale des Philippines et le vol se passe plutôt bien. Enfin, jusqu'ici. Parmi les 278 passagers, est assis le jeune Augusto Lacandula. On imagine son voisin de rangée, tirer d'abord une drôle de tête lorsqu'il le voit enfiler une cagoule de ski ainsi que des lunettes de piscine. Puis il s'arme d'un pistolet, d'une grenade, et là, le voisin panique complètement. Augusto se précipite à l'avant de l'appareil, prend en otage l'une des hôtesses et exige qu'on le laisse entrer dans le cockpit verrouillé par mesure de sécurité. Il finit par y entrer et une partie de poker commence entre le pirate et les pilotes. Ces derniers jouent la carte de la diplomatie, tâchant de comprendre les motivations du jeune homme. Augusto a désespérément besoin d'argent pour vivre et il est prêt à tout pour y parvenir. Une collecte est organisée. Tous les passagers sont invités à donner quelque chose. Augusto songe alors à mettre les voiles et demande au pilote de faire demi-tour pour rentrer à Davao City. Mais la quantité de carburant ne suffit pas à faire un aller-retour. Le pirate de l'air a toutefois prévu un plan de secours. Après avoir rassemblé l'argent, il récupère dans son sac un parachute de fortune et demande à son otage d'ouvrir la porte de secours à l'arrière. Nous sommes encore à 1800 mètres d'altitude et à l'ouverture, une violente dépressurisation secoue la queue de l'appareil. Augusto en perd l'équilibre et tombe dans le vide, au-dessus d'un faubourg de Manille. Le parachute n'est pas d'une efficacité redoutable. La chute est mortelle pour Augusto Lacandula, qui demeure la seule et unique victime de sa propre tentative de détournement. Il ne s'était pourtant pas si mal débrouillé, et il avait même récolté une belle somme. Mais le plan de sortie a manqué d'expérience. Augusto aurait dû s'inspirer des westerns et commencer d'abord par braquer un train. C'est bien les trains, on attend moins, on reste au sol, les cafés sont plus abordables et surtout, il n'y a pas à subir la chorégraphie des stewards et risquer de rencontrer un pirate de l'air.

0: Nouvelle de leur fils redoute un règlement de compte. La dernière fois que Brice a été aperçu, c'était au lit avec sa patronne, dont le mari était absent. Surpris par le fils de la dame qui s'est fâché, Brice a ensuite disparu, son véhicule également.
1: Bonjour, la mort de Brice Louge, 30 ans, ouvrier agricole, dans une petite commune de Haute-Garonne, a tout d'un suicide. Le geste désespéré d'un jeune homme empêtré dans une histoire d'adultère et qui aurait soudainement vu le fil de sa vie tranquille se dérober. Un tragique et simple scénario. Pourtant, depuis le début, les enquêteurs ont bien du mal à savoir ce qui s'est passé cette nuit de février 2022 où il a été surpris dans le lit de sa patronne. Si les témoignages des uns et des autres concordent, les investigations, elles, hésitent. Aucune certitude sur la noyade du jeune homme. Pas d'explication sur les chocs nombreux constatés sur la carrosserie de sa voiture et la position de la victime dans l'habitacle. La famille ne croit pas au suicide. Elle n'exclut pas un autre scénario. Criminel, une expédition punitive, une course-poursuite, un homicide. Une dernière expertise relance et conforte ses doutes. Mais que s'est-il donc passé cette nuit-là, derrière les murs d'une ferme plongée dans la pénombre? Cet ouvrier agricole, âgé de 30 ans, disparaît subitement du paysage, introuvable. Une fuite incompréhensible qui cache un scénario inattendu. Dimanche 20 février 2022 au matin, Annie et Michel Louge, qui habitent la petite localité de la Barthe-Rivière, à 10 minutes de Saint-Gaudens, sont surpris de trouver la chambre de leur fils vide. Brice n'est pas rentré de la nuit. Sa voiture, une Renault Clio Campus grise, n'est pas garée devant la maison. Rien qui ne ressemble à ce fils de 30 ans, célibataire discret, qui vit chez ses parents retraités. Il tente de le joindre sur son portable, mais tombe sur la messagerie. Personne n'a vu le jeune homme et personne n'a croisé sa voiture. On imagine tout de suite un accident. Mais rien n'a été signalé aux pompiers. Les hôpitaux de la région n'ont enregistré aucun blessé à ce nom. Les gendarmes de Saint-Gaudens sont alertés. Les parents entendus. Michel Louge explique que son fils a passé la journée de samedi à la chasse avec des amis dans le Piémont pyrénéen, une région qu'il connaît comme sa poche. Ils ont tiré des chevreuils et des sangliers. Le soir, il est rentré à la maison de la Barthe. Il avait laissé son équipement de chasseur, gilet fluo et fusil dans sa voiture. Il a dîné avec son père. Il allait très bien. Il était heureux après sa journée de chasse. Il n'a pas fait état de problèmes ou de soucis. Il est sorti sans dire où il allait et à quelle heure il comptait rentrer, indique Michel Louge aux enquêteurs. Lundi 22 février, les recherches battent leur plein autour de la Barthe-Rivière, village où tout le monde connaît les Louges. Brice, qui a fait des études de plombier chauffagiste, a finalement choisi d'être ouvrier agricole. Depuis 10 ans, il travaille dans une ferme toute proche, tenue par un couple, Nadine P. et Pierre C. Tous ses amis décrivent un garçon sérieux, simple, des lunettes posées sur le bout de son nez, grand et mince, toujours souriant. Il chasse et il joue au foot. Personne ne le décrit comme dépressif. On l'aime beaucoup, Brice. Il fait partie de notre vie. Il faut le retrouver, confie un ami à la Dépêche du Midi. Des battues s'organisent. Le proche canal de Camon est inspecté, tout comme la Garonne. Mais pas de traces du jeune homme ni de sa Renault Clio. Au moment de sa disparition, il portait un pantalon de jogging noir, une polaire bleue, des baskets bleues et ses inséparables lunettes de vue. Les gendarmes s'attachent à reconstituer la soirée du samedi 19 février. Ils apprennent que ce soir-là, Brice Louge a quitté sa maison pour se rendre à la ferme de ses employeurs. Il y a retrouvé sa patronne, Nadine P., 52 ans, par ailleurs conseillère municipale à la Barthe-Rivière. Leur liaison durait depuis 6 mois. Nadine est entendue au titre de témoin. Le soir de la disparition, elle était seule à la ferme. Son compagnon était parti chasser avec des amis à plus de 600 km de là, sur le domaine de Chambord, dans le Loir-et-Cher. Autour de 23h, Pierre a tenté d'appeler Nadine pour savoir si tout allait bien, mais le téléphone de la compagne sonnait dans le vide. Il s'est inquiété, il a contacté son fils, Bastien, 24 ans. Celui-ci habite à une 50aine de kilomètres de l'appart. Le fils est arrivé à la ferme familiale autour de minuit. Il n'est pas entré par la porte principale, mais par la porte-fenêtre qui s'ouvre sur la chambre des parents. Il a surpris sa mère et Brice Louge, entièrement nu, endormi dans le lit. Le fils s'est mis en colère, l'ouvrier agricole a déguerpi aussitôt. Tous les témoins de la scène, la mère, le fils et une grand-mère qui couchait à l'étage, indiquent qu'il n'y a eu aucun geste de violence à l'encontre de Brice Louge. Et ces témoignages vont évidemment se préciser, s'affiner. Ils vont décrire un moment de panique pour Brice Louge, surpris dans le lit de sa patronne. Scène qui, comme ça, peut ressembler à un vaudeville campagnard, mais il y a cette disparition inquiétante, troublante de l'un des acteurs, c'est-à-dire Brice Louge, l'ouvrier agricole. Bien des mystères vont suivre, on va en parler. On retrouve notre premier invité, c'est Rémi Buagiard. Bonjour Rémi.
2: Bonjour.
1: Merci infiniment d'être avec nous en direct au téléphone depuis Toulouse. Vous êtes journaliste à la Dépêche du Midi et vous connaissez parfaitement cette affaire que vous suivez depuis le début. Alors il y a cette disparition, Rémi Buagiard, il faut en dire un mot. Elle est extrêmement choquante, presque, et troublante, parce que dans ce village de la Barthe, tout le monde se connaît, et jamais on n'aurait imaginé que ce garçon, même s'il est timide, et parfois même un peu effacé, aurait pu disparaître comme ça d'un seul coup.
2: Ce qui est troublant, c'est surtout le fait qu'il disparaisse après avoir été surpris au lit avec sa maîtresse par le fils de cette dame. À partir du moment où cette information commence à être connue, tous les gens pensent que il s'est passé quelque chose. Parce qu'au départ, quand il donne pas signe de vie, des gens pensent qu'il est parti à la chasse, qu'il a pu se réfugier ailleurs, qu'il a pu partir parce qu'il
1: aurait honte de
2: respirer, etc.
1: Ouais. Mais parce qu'il se sentait peut-être pas bien après avoir été surpris dans ce lit, ce qui serait tout à fait logique et normal. Les recherches, elles donnent rien, hein, Rémi.
2: Alors, les recherches, elles donnent rien, mais en même temps, pour en avoir parlé avec plusieurs membres de la justice en charge du dossier ou des enquêteurs, elles donnent rien parce qu'ils savent pas où ils vont. C'est-à-dire qu'ils multiplient les actes. Ils savent pas s'il est parti loin, s'il est toujours aux alentours, s'il est dans un bois où il a l'habitude de chasser, s'il a eu un accident. Donc en fait, ils survolent des zones et ils ne savent pas trop où chercher, quitte à parfois peut-être avoir manqué des indices importants parce qu'ils ont pas été attentifs sur ce qui se passait à côté de la ferme, etc. Donc ouais, les recherches durent très longtemps. Et arrivé avant le mois d'août, beaucoup pensaient qu'on ne le retrouverait jamais.
1: Oui, c'est ça. Donc effectivement, ça c'est toujours le propre des disparitions. C'est très compliqué de rechercher. Effectivement, vous avez bien raison de le souligner, Rémi Buagiard, c'est les directions d'enquête qui souvent manquent au début. Et ça, c'est peut-être extrêmement complexe pour les policiers ou les gendarmes d'ailleurs. Bonjour Maître Maurer.
3: Bonjour.
1: Merci infiniment d'être en direct. Maître Maurer, vous êtes l'un des avocats d'Annie et Michel Louge, ce sont les parents de Brice. Alors Brice a disparu, on est là au début, avec sa voiture, ce qui n'est pas banal. Personne croit à un coup de tête, parce que ce garçon, j'ai envie de dire, il a la tête sur ses épaules.
3: Oui, exactement. Personne ne croit à cette hypothèse au début. Avant de retrouver Brice, ils en ont parlé entre eux, mais... Personne ne pouvait l'envisager. Brice, c'était quelqu'un de très inséré. Il était actif dans le village, notamment dans le cadre de l'association de la chasse. Il était surtout très fusionnel avec ses parents. Et surtout, il serait jamais parti sans donner de nouvelles.
1: Oui,
3: et ça, les parents, ils en sont persuadés, mais depuis le début. Depuis le début, ils ressentent en eux qu'il y a quelque chose de grave qui s'est passé. On a les amis qui se sont très mobilisés dès le début de la matinée. Ils se sont rendus aux différentes caches connues des chasseurs, aux différents endroits des forêts plutôt cachées d'ailleurs, que eux seuls connaissent. On a une zone qui est ratissée, les abords du canal qui sont vérifiés. Tout le monde a été extrêmement actif dès le début de ce dossier.
1: Oui, c'est ça. Et vous avez raison de le souligner, le pressentiment parfois, ou même le sentiment des parents, c'est quelque chose qui compte, parce qu'ils connaissent leur fils. Et là, ils comprennent pas du tout. Et bien justement, les parents, ils sont au VACNU aujourd'hui dans l'heure du crime. Bonjour Annie et Michel Louge.
4: Bonjour Monsieur Richard.
1: Merci infiniment d'être avec nous aujourd'hui. Alors on en parlait avec l'un de vos avocats, Maître Maurer. Annie Louge, je commence par vous. Est-ce qu'il est fragile psychologiquement, Brice? Parce que ça, on va entendre ça dans cette affaire. Fragile au point qu'il aurait fait peut-être n'importe quoi, parce qu'il serait parti comme ça d'un seul coup sur un coup de tête.
4: Mais en fait, Brice n'était pas dépressif, il n'avait jamais eu de traitement médical, il n'avait jamais manqué un jour de travail. Son caractère, il était discret, mais jovial et convivial, quoi. Il était passionné par l'agriculture, la chasse, il aimait la nature, en fait, c'était quelqu'un de simple, les repas avec les copains. Et c'est vrai qu'il est parti le soir de sa disparition souriant après un bon repas en famille et une belle journée de chasse.
1: Et oui, et ça effectivement pour vous c'est, on peut pas l'admettre, mais on comprend, on se met à votre place, les parents, c'est terrifiant. Bonjour Maître Loga.
5: Bonjour.
1: Merci infiniment Camille Loga, vous êtes vous également avocate des parents de Brice Louge. Alors on en parlait un instant avec votre confrère Joris Maurer. Il y a cette voiture qu'on va retrouver bien plus tard dans le canal. Pourquoi est-ce qu'on l'a fouillé ce canal? Parce que ça c'est assez troublant qu'on retrouve cette voiture aussi tard.
5: Alors, ça a été effectivement une des premières interrogations de la famille et source d'incompréhension, vous vous en doutez.
1: Bien sûr.
5: Et effectivement, ce qui interpelle d'autant plus, c'est que le canal avait déjà fait l'objet d'investigations. La théorie qui sera mise en avant pour justifier le fait que l'on n'ait rien trouvé, ce sera l'utilisation d'un sonar plus puissant.
1: Dans
5: un deuxième temps.
1: Mais effectivement, on est passé à côté, en tout cas, de cette voiture, si elle était là à ce moment-là, Maître Maurer. Il y a les premières déclarations, elles sont importantes. Nadine P., de son fils, Bastien, eux, ils sont formels. Il n'y a pas de violence qui a été commise sur Brice Louge.
3: Alors déjà, il faut quand même rappeler que l'instruction est toujours en cours.
1: Oui.
3: Ça, c'est important de le dire.
1: Oui,
3: mais ce qui est sûr...
1: Ça peut évoluer, évidemment, les déclarations des uns des autres.
3: Ce qui est sûr, c'est que en l'état actuel du dossier, les parents de Brice, ils sont vraiment très dubitatifs. Après, il faut aussi s'entendre par ce qu'on entend exactement par violence. Voilà. Étant donné le contexte que vous avez rappelé tout à l'heure en introduction, on peut aisément comprendre que ce moment-là n'était pas dans un climat de sérénité. Vous venez de rappeler qu'il y a bien eu de la violence sur le mur, sur la porte, mais moi, ce que je veux quand même dire, parce que c'est important, c'est que parfois la colère, vous savez, ça peut être une courte folie qui ne se maîtrise pas. La colère, elle peut s'exprimer de façon vraiment très cruelle.
1: Tout est possible. Mais on va y revenir, Maître Maurer, à effectivement cet accès de colère dans cette chambre. Juste un petit mot avec vous, Rémi Buagiard. Les témoins, ils racontent qu'ils le voient en partie à partir en voiture, Brice, ou pas du tout? Ou bien est-ce qu'on le voit pas, il disparaît comme ça dans la nuit?
2: Finalement, il y a pas trop de témoins, si ce n'est Bastien et Nadine qui sont sur place. Eux, ils disent qu'il est parti de la maison, puis serait revenu pour chercher des chaussures, puis serait reparti. Finalement, personne ne sait vraiment où il est allé. Le canal en question où il sera retrouvé 6 mois plus tard est quand même situé qu'à 200 mètres de la propriété.
1: Juste à côté.
2: En pleine nuit, une voiture qui potentiellement a fait des tonneaux, puisque les expertises imaginent ça. Ça fait du bruit. J'imagine que si vraiment il est allé dans ce canal après un accident,
1: on l'entend. C'est ça, on l'aurait entendu. Il va falloir entendre presque 6 mois pour que le corps et la voiture soient retrouvés. Jeudi 7 avril 2022, après un mois et demi d'absence de Brice Louge, le procureur de Saint-Gaudens, Christophe Amuzantegui, ouvre une information judiciaire pour disparition inquiétante. Une juge d'instruction est désignée. Le procureur se pose les mêmes questions que la famille Louge. Brice a-t-il eu un accident? A-t-il été victime d'une tierce personne qui lui voulait du mal? Est-il parti volontairement? Au fil des semaines, les gendarmes continuent d'étudier les circonstances de la disparition. Aucune garde à vue. Bastien, qui avait découvert Brice au lit avec sa mère, est entendu comme simple témoin. Il assure n'avoir fait aucun mal à Brice, même s'il a explosé de colère dans la chambre. Il lui aurait lancé ces mots « Sors d'ici, sors de nos vies, ne reviens plus jamais, tu es viré ». Il aurait également insulté sa mère. Bastien a encore donné un coup de poing dans un mur de la chambre et a fait un trou. La marque est visible. Les gendarmes ont retrouvé quelques gouttes de sang dans la pièce. Il s'agit bien de celui du fils de la famille qui s'est blessé en cognant la cloison. Pas de celui du disparu. D'après Bastien, mais aussi sa mère et sa grand-mère, Brice Louge a quitté précipitamment la ferme sans demander son reste. Avant cela, il a enfilé à la hâte son pantalon de jogging. Le fils en colère a alors tout de suite essayé de le joindre sur son portable. Il voulait avoir des explications. Il était 00:50, mais Brice n'a pas répondu. Ce dernier serait pourtant réapparu quelques minutes plus tard, semble-t-il pour récupérer ses baskets qu'il avait oubliées. Il s'est chaussé à la va-vite, puis est ressorti à 01:02. Bastien a appelé son compagnon, un gendarme. Il voulait qu'il le rejoigne car il était choqué par cette histoire et avait besoin de son soutien. À 01:06, le portable de Brice Louge a cessé d'émettre. Le compagnon de Bastien est arrivé une demi-heure plus tard. Les deux hommes ont longuement discuté au frais sur la terrasse de la maison avant de quitter la Barthe Rivière autour de 2h30 du matin. Il y a beaucoup de fantasmes autour de cette disparition parce qu'il y a une histoire d'adultère, commente le procureur. Nous n'avons pas confirmation à ce stade d'un scénario macabre. Aucun élément n'a mis en évidence une quelconque fragilité psychologique du disparu ou des tendances suicidaires. La piste de l'homicide n'est pas complètement fermée, conclut le magistrat. Mardi 2 août 2022, presque 6 mois après la disparition, la Renault Clio Campus gris-bleu de Brice-Louge est repérée par 5 mètres de profondeur dans les eaux boueuses du canal de Camon. Le corps de l'ouvrier agricole se trouve dans la voiture. Ce même canal avait pourtant été exploré par les enquêteurs. Dans l'habitacle, il y a le téléphone de Brice, la carte grise de la Renault, un peu d'argent liquide, le fusil et plusieurs couteaux que la victime utilisait pour la chasse. L'autopsie ne révèle aucune blessure par balle, fracture ou strangulation. Impossible de dire pour l'heure comment est mort Brice-Louge. La juge d'instruction demande toute une série d'expertises complémentaires prévues pour de longues semaines. Brice-Louge a-t-il volontairement versé dans le canal ou bien s'agit-il d'une mise en scène pour cacher un crime? Question que se posent alors les enquêteurs. Et question que se posent et vivent évidemment les parents du jeune ouvrier agricole. On va voir dans la suite de l'émission que cet accident va donner, cette scène d'accident va donner quelques réponses parcellaires, mais pas vraiment définitives. Alors le malheureux Brice-Louge était finalement à une poignée de kilomètres de chez lui, mort manifestement juste après la soirée du 19 au 20 février. Et cette soirée, elle est importante et on en parle avec l'un de nos invités, maître Joris Morère. Vous êtes l'un des avocats de la famille de Brice, les avocats des parents de Brice-Louge. Maître Morère, c'est un peu compliqué, mais finalement, on ne peut compter que sur les témoins de cette nuit-là pour savoir ce qui s'est passé. Personne d'autre a vu ce qui s'est déroulé dans cette chambre.
3: Le contexte de cette disparition, il est délicat, hein, vous venez de le dire. Et c'est d'ailleurs comme ça dans tous les dossiers où une personne disparaît. Là, il faut quand même garder à l'esprit que la scène, elle se déroule à huis clos, à la campagne.
1: Tout à fait.
3: Il y a peu, voire personne autour, surtout pendant la nuit. Évidemment, bien sûr, je profite de cette audience pour dire que si quelqu'un a pu entendre quelque chose,
1: évidemment,
3: il faut absolument qu'il se manifeste. C'est important de le dire.
1: Évidemment, c'est vrai que tout témoignage est très bienvenu et recevable. Hein. Et effectivement, si vous avez vu quelque chose dans cette histoire, n'hésitez pas à vous manifester auprès de la gendarmerie ou de la police.
3: Bien sûr.
1: Allez-y, maître.
3: Pour le moment, le travail autour des auditions des personnes présentes, comme vous le rappelez, il est absolument indispensable. On démarre toujours de là. Après, nous, on pense, nous qui aidons les parents, on pense que le mensonge, c'est un lourd fardeau. Et assumer un mensonge, ça nécessite souvent d'en inventer 20 autres derrière pour pouvoir le tenir. Et c'est pour ça que les enquêteurs doivent creuser, c'est pour ça qu'ils doivent vérifier. Et d'ailleurs, les parents de Brice qui parlent par notre biais aujourd'hui n'ont pas compris pourquoi cette instruction judiciaire a été ouverte quelques semaines après les faits. Voilà, ça fait partie des éléments qui sont difficiles pour accepter.
1: Mais on comprend très bien d'ailleurs, parce qu'il y a beaucoup de retard dans cette affaire, mais enfin, il y a peut-être des vérifications à faire, etc. Parfois, on a l'impression qu'on critique beaucoup les enquêteurs, mais il y a parfois plein de choses à faire au passage. Rémi Buagiard, vous êtes journaliste à la Dépêche du Midi, vous suivez cette affaire pour votre journal. Il y a quelque chose qui m'a beaucoup troublé dans cette histoire, c'est que le témoignage du fils de la famille qui a retrouvé donc Brice-Louge au lit avec sa mère et qui a eu cette colère, cet accès de colère. Il y a tout un scénario qui est un peu bizarre. Brice-Louge s'en va, il revient, il reprend ses chaussures, on essaie de lui téléphoner. Pour moi, c'est pas très clair, mais peut-être c'est beaucoup plus clair pour vous, Rémi Buagiard.
2: Et non, le problème, c'est que c'est clair pour personne. Je crois que il y a eu un excès de colère, donc c'est ce coup de poing sur le mur avec des projections de sang. Et puis, en fait, ils ont peut-être essayé de justifier un retour de Brice parce que peut-être que la téléphonie a montré qu'il avait bougé à ce moment-là.
1: Ouais.
2: On ne sait pas trop, mais le scénario est bizarre. Et puis, quand on peut s'imaginer que à partir du moment où il est si en colère qu'il frappe dans un mur et que son poing est en sang, il ne va peut-être pas laisser partir la main de sa mère tranquille. Il va peut-être se mettre à sa poursuite. C'est tout ce scénario, finalement, a trop d'incohérences pour être vrai.
1: Il mérite d'être affiné. Maître Camille Loga, vous aussi, vous défendez les parents de Brice-Louge. Il y a quelque chose d'étonnant dans ce que dit Rémi Buagiard, parce qu'effectivement, par exemple, il y a aussi autre chose. C'est un chasseur, Brice-Louge. S'il avait voulu se suicider, on peut penser que il aurait utilisé son fusil, tout simplement.
5: Ça, c'est une interrogation que l'on peut avoir. Mais nous, en tant qu'avocats des parents, ils ont à cœur de savoir ce qui s'est passé,
1: bien sûr,
5: de pas répondre à des hypothèses, mais seulement savoir la vérité, et c'est l'objet de l'instruction qui est en cours. Après, évidemment, c'est un élément qui interpelle parmi d'autres, ça c'est certain.
1: Est-ce que vous savez, maître, peut-être vous pouvez pas répondre à cette question, mais si quelqu'un d'entre vous peut répondre, est-ce que quelqu'un était au courant de cette liaison entre Brice et sa patronne, ou pas du tout?
5: Ça, c'est un élément qui n'est pas tout à fait clair.
1: C'est pas très clair. Rémi Buagère, vous confirmez ? C'est pas très clair, cet élément ?
2: Oui, c'est pas très clair. Tout le monde, certains pensent que, savaient qu'il avait quelqu'un.
1: Oui.
2: Parce qu'il s'en était confié. Il disait qu'il avait rencontré quelqu'un. Mais personne, je pense, enfin, à ma connaissance, ne savait que c'était, que sa maîtresse était la femme de son employeur.
1: Bien sûr.
2: À moins qu'il y ait des révélations dans les prochains jours, on a jamais entendu que les gens étaient au courant autour de lui.
1: C'est ça. Même dans un petit village, parfois, les gens parlent beaucoup, etc. Michel Louge, vous êtes vous le papa de Brice Louge et vous êtes avec nous, avec votre épouse Annie, dans cette heure du crime. Alors, après tout, votre fils, il a peut-être eu de la honte après ce qui s'est passé d'être découvert dans le lit de sa patronne. Il a peut-être eu peur de vous faire de la peine à la famille. C'est plausible aussi qu'il soit parti comme ça, peut-être avec l'intention de se jeter dans ce canal.
6: En fait, Brice, c'était notre fils unique, donc il savait qu'on l'aimait plus que tout. Hein, on l'aurait toujours soutenu. Nous ne comprenons pas pourquoi lui n'est pas rentré à la maison, quoi. Est-ce qu'il a été empêché? Est-ce qu'il a été poursuivi? Parce que comment et pourquoi n'était-il pas rentré à la maison ce soir-là?
1: Et c'est la grande question que se posent toujours les enquêteurs et que se pose la famille, avec des analyses, des expertises qui continuent. La thèse du suicide va être un temps privilégiée, puis abandonnée.
7: Le corps de l'ouvrier agricole a été retrouvé dans sa voiture tombée dans un canal. L'autopsie devrait permettre de clarifier l'origine du décès. Un décès qui apparaît pour le moment comme le résultat d'un accident ou d'un suicide compte tenu des chocs constatés sur la Renault Clio.
1: La mort mystérieuse de Brice Louge en février 2022 dans un village de Haute-Garonne. Cet ouvrier agricole, 30 ans, a été surpris dans le lit de sa patronne. Il s'est enfui. Presque 6 mois plus tard, son corps découvert dans un canal. Accident, suicide, noyade ou pas noyade? Fin août 2022, 3 semaines après la découverte du corps de Brice Louge dans un canal d'irrigation, une première expertise indique que le jeune homme est très certainement mort noyé. Les avocats de la famille estiment cette conclusion hâtive. Selon eux, la piste criminelle a été trop vite écartée. Les avocats s'interrogent sur la découverte très tardive de la Renault Clio au fond du canal. Ils n'excluent pas que le véhicule ait été placé là entre la première et la deuxième campagne de fouilles. La position du corps de Brice Louge à l'arrière de la voiture est elle aussi intrigante. Sur ce point, le parquet de Saint-Gaudens aurait indiqué à la famille que Brice aurait peut-être voulu sortir par la vitre arrière. Lundi 12 septembre 2022, une nouvelle expertise de la police scientifique de Toulouse indique que la noyade n'est plus certaine. Le corps de Brice Louge présente bien des diatomées, ces algues microscopiques qui témoignent généralement d'une asphyxie par immersion, mais celles-ci sont trop abondantes. Elles auraient pu pénétrer le corps, rester des mois dans l'eau par 5 mètres de fond de façon passive. Les soupçons de la famille sont renforcés. L'un de ses avocats, maître Joris Morer, s'interroge. Le téléphone de Brice a cessé toute activité à 1h06 du matin, puis a arrêté de borner vers 2h30. Qu'a fait Brice pendant toute cette 1h30, tout ce temps pour prendre une décision de se suicider? C'est un avocat qui s'interroge et ils sont avec nous aujourd'hui, les avocats de la famille de Brice Louge, les avocats des parents Annie et Michel Louge qui sont également avec nous. Maître Camille Loga, vous êtes donc l'une des avocates de la famille Louge. La noyade, où est-ce qu'on en est de façon très précise? Elle est plus du tout sûre au moment où nous parlons, c'est ça?
5: Alors, de manière pragmatique, vous l'avez rappelé, il y a eu une analyse par rapport aux diatomées qui permet d'essayer de comprendre quelles sont les causes du décès de Brice. Et dans ce type de dossier, nous sommes toujours dans le cadre d'une instruction, donc ce qui signifie donc qu'à ce jour, nous n'avons pas identifié la cause du décès de Brice. Et toute la difficulté, c'est qu'il faut garder à l'esprit que le corps ayant séjourné dans l'eau un certain temps,
1: bien sûr,
5: les analyses sont encore plus délicates à mettre en œuvre et les conclusions qui peuvent être prises sont également à prendre avec précaution. Et c'est par rapport à ça qu'à ce jour, la noyade, non, on ne peut pas l'affirmer de manière péremptoire. Et l'instruction se poursuit.
1: Bien sûr. Et c'est très important. Mais effectivement, on avance à petits pas dans cette histoire. Rémi Buagère, vous êtes journaliste à la Dépêche du Midi. Il y a la téléphonie, c'est souligné par l'un des avocats, par maître Joris Morer, qui en dira un petit mot. Mais la téléphonie, il y a un trou d'1h30, finalement, entre le fait que le téléphone s'éteigne et puis, voilà, ce qui s'est passé. On ne sait pas trop. Il y a cette espèce d'espace-temps qui est bizarre.
2: Les gens gendarme l'explique en disant que même s'il ne bornait plus, comme le téléphone était dans l'eau, il est resté activé un certain temps jusqu'à ce qu'il soit obsolète. Mais on peut imaginer qu'il s'est passé autre chose entre, entre le temps où il n'y a plus de signal et 2h30.
8: Maître Joris Maurer, c'est vous qui avez souligné cette espèce d'une heure et demie là, qui s'est déroulée, on ne sait pas trop ce qui s'est passé. Ça, vous vous attachez à savoir ce qui s'est passé dans cette affaire?
3: Bah, c'est surtout les parents de Brice qui s'y attachent, parce qu'on sait très bien que dans ce type de dossier, la téléphonie, c'est le premier élément qui est étudié avec précision par les enquêteurs. Voilà. Après, ça fait partie des actes qui nous dépassent, nous, partie civile. Ce sont les enquêteurs qui travaillent dessus, mais il faut absolument, et ça on est certain sur ça, qu'il y ait des réponses adaptées, qu'il y ait des réponses très claires sur tout ça.
8: Tout à fait, oui, effectivement. Et cette téléphonie, elle est importante. Michel Louge, vous êtes le papa de Brice Louge. Une question pour vous, parce que je sais que vous êtes dans la peine et le malheur, évidemment, depuis 2 ans, vous cherchez la vérité. C'est ce que disent votre avocat. Il y a quelque chose qui vous a beaucoup blessé aussi. Et vous l'avez dit déjà, mais je voudrais vous entendre là-dessus. Ce qui vous a étonné, c'est l'attitude de la famille, des patrons de Brice. Parce qu'ils ne sont pas venus vous voir, c'est ça?
6: Voilà, oui, mais bien sûr, ça fait 2 ans depuis la disparition de Brice, quoi. Notre vie, c'est un enfer. Donc, nous, on veut savoir la vérité. On veut savoir ce qui s'est passé, puisque la famille n'a jamais dédaigné nous dire quoi que ce soit. Elle n'est jamais venue nous voir, hormis le soir où le fils et le père sont arrivés en me disant « Tu sais ce que Brice a fait ? Il a couché avec Nadine et je l'ai licencié. » Donc voilà tout ce qu'on a reçu. Et évidemment, ils n'ont jamais eu d'empathie et autre explication.
8: De nouvelles expertises vont fragiliser la thèse du suicide. Janvier 2023, la Dépêche du Midi révèle l'expertise de l'IRCGN, les experts de la gendarmerie, sur la voiture dans laquelle le corps de Brice Louge a été retrouvé. Des chocs sur la carrosserie indiquent que la Renault Clio a pu très bien avoir un accident avant de plonger dans le canal. Elle aurait pu faire des tonneaux. Les experts ne sont pas unanimes à propos de cette hypothèse. Certains estiment que la force du courant au fond du canal, situé à proximité d'une centrale hydroélectrique, aurait pu causer de sérieux dommages à la carrosserie. Au fil des semaines, les experts élaborent un nouveau scénario qui, selon eux, serait cohérent. La Clio aurait été accidentée, mais a pu être ensuite déplacée par quelqu'un pour finir dans le canal. Selon la Dépêche, la troisième vitesse était enclenchée lorsque le véhicule a été repêché. Brice Louge roulait sans doute à une vitesse supérieure à 50 km/h. Les spécialistes s'interrogent sur cette vitesse. Ils estiment que la victime n'avait aucune raison de circuler aussi vite à cet endroit. Il semble improbable que la voiture ait plongé dans le canal à une telle vitesse. Scénario qui conforte les doutes de la famille et des avocats. Expertises qui ne sont pas terminées et pourraient être bouclées à la fin 2024. Et voilà, ça c'est un vrai rebondissement et c'est le journal La Dépêche du Midi qui a révélé toute cette histoire de possible accident. Rémi Buagiard, vous êtes journaliste à La Dépêche du Midi et vous connaissez bien effectivement ces dernières expertises qui rentrent dans le dossier. Vous en avez fait état il y a quelques jours encore dans le journal La Dépêche du Midi. Alors ça c'est un scénario qui est spectaculaire, mais là on va vers l'option criminelle, j'ai envie de dire. Hein. Je résume en 2 mots. Le Brice Louge, il a été retrouvé au lit avec sa patronne, il a disparu, il a sans doute pris sa voiture, et là il allait trop vite, il a fait des tonneaux, mais quelqu'un aurait mis la voiture dans le canal, c'est ça?
2: Non, c'est pas tout à fait ça. En D'accord. gros, pour être allé sur les lieux, faut savoir que c'est un chemin assez étroit. La route le long de ce canal c'est presque un chemin piéton, enfin On peut pas rouler très vite. Il est possible que Brice ait roulé vite pour partir et qu'il se soit lui-même, après avoir effectué une série de tonneaux, immergé. Sauf que le problème, c'est que dès le lendemain ou le surlendemain, les gendarmes, les primo-intervenants qui viennent enquêter sur la disparition de Brice passent à côté de ce canal. Ce canal qui est à 200 mètres de la maison. Et ils ne trouvent aucune trace. Ce qui veut dire que même si Brice a effectué des tonneaux et a fini sa course dans l'eau, les traces qui auraient été présentes sur place, parce que forcément qu'il y a des tonneaux, il y a au moins des traces de freins.
8: Bien sûr.
2: Voilà, sachant qu'on est en février, que la terre est plutôt molle parce que c'est des endroits qui sont assez humides, où il fait froid, ces traces-là n'existent pas. Donc, on part du principe que soit l'accident a eu lieu ailleurs, sachant que vous parliez de, tout à l'heure du bornage du téléphone. Il y a un moment dans l'enquête, un téléphone qui borne à 6-7 km de là. Les gendarmes imaginent que c'est sûrement du lestage. Ça arrive des fois quand ils font des expertises sur le téléphone. Ça peut borner sur d'autres bornes loin, mais c'est une erreur. Mmh. Mais on ne peut pas écarter à 100% cette hypothèse.
1: Allez-y, Rémi.
2: Non, juste, je tiens à préciser qu'à ce jour, il n'y a aucun expert qui a indiqué si oui ou non l'eau pouvait déformer
1: la carrosserie.
2: Nous, on avait interrogé une personne du CNRS, mais à titre privé, informatif, l'expertise doit justement avoir lieu d'ici quelques temps.
1: C'est ça.
2: Et ça sera déterminant.
1: Alors Camille Loga, vous êtes l'une des avocates de la famille Louge. Justement, où est-ce qu'on en est de ces expertises? Elles vont continuer dans le temps? C'est pas fini du tout cette histoire de voiture? Il y a un mystère là-dessus?
5: Comme vous vous en doutez, le véhicule, c'est forcément un élément central dans le dossier. Mmh. Mais la difficulté, je le rappelais tout à l'heure, mais c'est qu'il était émergé dans l'eau pendant une durée quand même considérable et que ça rend les investigations d'autant plus délicates.
1: Bien sûr.
5: Pourtant, on a nécessairement besoin de poursuivre les investigations, ce d'autant que, vous l'avez dit, mais Brice était à l'intérieur du véhicule. Donc, on espère que le véhicule permettra d'apporter des éléments de réponse. Mmh. Et forcément, son état, vous l'avez dit, mais l'état du véhicule interpelle énormément. Les parents attendent des réponses sur tous ces éléments-là. Après, l'instruction étant en cours, les actes vont se poursuivre.
1: Bien sûr. Maître Morère, un mot là-dessus. Est-ce qu'on sait si Brice Louge était vivant ou mort lorsqu'il est entré dans l'eau, lorsque la voiture est tombée dans le canal?
3: Bah, si vous avez la réponse, on la veut bien.
1: Ah, mais non, on l'a pas.
3: Parce que, justement, ça, c'est un élément qui est absolument central. Et les parents de Brice, ils attendent énormément de la justice sur cette question. Mmh. Et la justice, elle doit pas se manquer. La justice, elle doit apporter des réponses à ça.
1: Bien sûr.
3: Elle a les moyens de le faire. Mmh. Elle peut commettre des experts. On fait des demandes d'actes. La juge d'instruction fait aussi des demandes, d'expertise. Donc, tout ça doit être fait de manière collégiale, mais en tout cas, il nous faudra des réponses à tout ça.
1: Annie Louge, justement, vous êtes la maman de Brice Louge, et pour vous, on le comprend, avec votre mari, vous y croyez, vous pensez que la piste criminelle, vous la privilégiez, cette piste?
4: Non, on se bat pour la vérité, voilà. Ce qu'on a besoin de savoir, c'est pourquoi et comment notre fils unique est mort. Et on demande à nos avocats de faire tout le nécessaire possible sur l'enquête en cours pour obtenir toutes les informations nécessaires. Mmh. On pense donc que la piste criminelle doit être étudiée. Mmh. Et ce qu'on trouve, c'est qu'il y a beaucoup de zones d'ombre. Et les résultats des dernières expertises demandées laissent encore place à un doute qui doit être levé, quoi.
1: Des expertises contradictoires, l'attente de la vérité pour la famille et un dernier rapport qui renforce les doutes. Dimanche 19 février 2023, 350 personnes participent à une marche silencieuse dans les rues de la Barthe-Rivière, le village où vivait Brice Louge. Un an après sa mort, ses habitants sont venus soutenir ce jour-là la famille. Les parents de Brice Louge sont formels. À ce jour, on ne sait pas ce qui lui est arrivé. Pour nous, c'est criminel. Michel Louge ajoute dans la dépêche du midi. Ma femme et moi, on se battra pour savoir ce qui s'est passé.
9: Moi, je suis désolée qu'on réduise Brice à son histoire d'amour avec sa patronne. Il y a autre chose chez Brice qui n'est pas souvent évoquée. C'était un garçon très serviable, d'une gentillesse à toute épreuve.
1: C'est la voix de Chantal, la tante de Brice, qui parlait effectivement après cette marche blanche qui s'est déroulée dans ce petit village où on soutient beaucoup la famille Louge. Maître Morère, vous êtes l'un des avocats des parents de Brice Louge. Alors évidemment, l'enquête, vous nous l'avez dit, elle est toujours en cours. Est-ce qu'il y a eu, selon vous, il faut parler franchement, est-ce qu'il y a eu des retards dans cette enquête? Est-ce qu'on n'a pas perdu beaucoup de temps?
3: Nous, avocats partie civile, on n'a pas à critiquer une enquête. Voilà. Nous, on est.
1: Pas de la critique, mais vous pouvez estimer qu'effectivement, on aurait peut-être dû un peu plus se précipiter sur d'autres pistes tout de suite.
3: On est juste persuadés qu'il faut travailler de manière collégiale. Voilà. Par contre, les parents de Brice, comme je l'ai expliqué tout à l'heure, ils ne comprennent pas pourquoi l'instruction judiciaire s'ouvre plusieurs semaines après. Et ils ne comprennent pas pourquoi il faut attendre plusieurs mois pour trouver la voiture alors qu'elle se situe à 50 mètres du lieu. Mmh. Ça fait partie des choses qui sont très très difficiles à accepter pour la famille de Brice.
1: Oui, c'est des bonnes questions que pose la famille. Effectivement, on les comprend, on l'a dit, ils sont dans le malheur et ils sont avec nous dans cette heure du crime. Et on les remercie d'avoir
10: d'avoir accepté notre invitation. Encore une question, Maître Maurer. Qu'est-ce qu'il y a à faire comme expertise aujourd'hui? Quelles sont les choses urgentes selon vous?
3: Alors, la famille de Brice nous demande, à nous, avocats, de déposer des actes. C'est ce qu'on fait. C'est d'ailleurs pour la quasi-totalité acceptée par la juge d'instruction.
10: Tout à fait.
3: Donc, c'est encore en cours. Il y a, comme l'a dit Maître Loga tout à l'heure, des recherches autour de la voiture, autour du canal, autour de l'eau, autour de la puissance de ce canal. Il faut à tout prix clarifier tous ces éléments. Et nous avons bonne foi que tout va être fait.
10: Donc, oui, effectivement, vous avez espoir que effectivement les choses avancent. Rémi Buagiard, vous êtes journaliste à la Dépêche du Midi et c'est vous qui connaissez le mieux cette affaire, vous l'avez traité depuis le début et vous êtes au courant de l'avancée de ces investigations. Il n'y a eu aucune garde à vue dans cette affaire, Rémi Buagiard.
2: Alors, ce qui est étonnant justement, c'est que dans cette affaire, on avait quand même à peu près tout pour ouvrir aux criminels, ce qu'on appelle, c'est-à-dire qu'il y avait un mobile de disparition puisqu'il y a eu cette découverte de Brice avec sa maîtresse. Il y avait du sang, il y a eu une voiture qui est partie, il y a un bornage qui s'arrête mystérieusement. Et malgré ces éléments, le parquet a décidé de ne pas ouvrir aux criminels parce que de son expérience, le procureur estime que ces éléments ne permettent pas de l'ouvrir pour le criminel et donc aucune garde à vue n'a eu lieu. Il y a eu des auditions, mais à ce stade, malgré les circonstances, il n'y a pas de garde à vue. Ce qui est étonnant, parce que pour des affaires mineures, vous prenez un vol de téléphone, enfin, je caricature, mais il y a des gardes à vue et on parle de la disparition d'un homme, on parle de présence de sang, d'un mobile, et à ce stade, personne n'a été confronté à un interrogatoire sous le régime de la garde à vue.
10: Juste encore un mot, Rémi Buagiard, le mobile, ça serait quoi? Une vengeance, etc. Un coup de colère.
2: L'hypothèse,
10: si c'était criminel, hein, je dis bien.
2: Je ne sais pas si c'est criminel. Moi, comme je suis allé sur les lieux, j'ai fait une enquête qui est assez longue sur ce thème-là.
10: Tout à fait.
2: Ce que j'imagine, après, il y a beaucoup de doutes. De toute façon, je suis pas enquêteur, donc j'ai pas tous les éléments, mais j'imagine que Brice Louge a dû partir à toute vitesse de la maison et que potentiellement il a été poursuivi. Et que la voiture a fini dans le fossé et que les traces de tonneaux éventuels ont disparu. Est-ce qu'on peut parler d'un crime ou pas? Est-ce qu'on peut parler d'une non-assistance à personne en danger? Moi, c'est plutôt sur ça que je mise. Après, j'ose espérer que les enquêteurs ont fait tout leur possible pour savoir s'il y avait quelque chose de criminel derrière.
10: Bien sûr, et les enquêteurs, ils continuent à travailler et de manière intensive. Camille Loga, vous êtes l'autre avocate de la famille Louge. On n'a pas beaucoup parlé dans cette histoire, mais il y a l'ADN aussi. Je sais qu'on avait essayé de retrouver des traces ADN sur la voiture, etc. Ça, c'est important parce que l'ADN, on peut le retrouver parfois des mois ou des années après.
5: Oui, effectivement. Alors, on rappelle qu'on est toujours dans le cadre de l'instruction, donc c'est délicat pour nous de répondre à cette question. Mais effectivement, l'ensemble des investigations ont été mises en œuvre. Et également sur le véhicule, oui.
10: Oui, tout à fait. Donc ça, effectivement, ça a bien été fait et ça continue d'être fait. Il faut dire que vous faites bien de le souligner, Maître Loga, l'enquête, elle continue. Il y a encore des expertises qui continuent aujourd'hui. Michel et Annie Louge, vous êtes les parents de Brice Louge. Alors, je vais terminer cette émission avec vous. Vous faites tout pour qu'on n'oublie pas cette histoire. Et d'ailleurs, on est là aujourd'hui pour vous aider, pour relayer votre parole, hein.
6: Merci à vous de parler de Brice, quoi, parce que c'est quelqu'un qui le mérite, c'est sûr que à 30 ans, et le bon garçon que c'était, quoi, en fait, ça ne mérite pas ce qui s'est passé. Franchement, ça ne mérite pas ce qui s'est passé. Et j'espère que la famille aussi a du remords et quand même qu'il ne soit jamais venu nous voir, quoi. C'est aussi quelque chose qu'on n'attendait pas. C'est notre joie de vivre et sans lui, évidemment.
11: Un rayon de soleil.
6: C'est plus pareil.
11: Merci beaucoup.
6: Merci.
10: Ben c'est nous qui vous remercions, Annie et Michel Louge, en espérant que vous aurez la vérité, que cette vérité éclatera. Merci Maître Camille Loga, Maître Joris Maurer et Rémi Buagiard.

entre dans la légende. Ulysse, Athéna, Thor, Anubis, le roi Arthur et bien d'autres. Quelle histoire te fait découvrir les mythes et légendes du monde entier comme tu ne les as jamais entendus? Athéna. Athéna est l'une des déesses les plus célèbres du monde. Mais connais-tu vraiment son histoire? Elle commence lorsque Zeus, le roi des dieux, tombe fou amoureux de Métis, une nymphe aussi jolie que rusée qui possède un pouvoir extraordinaire, celui de se transformer en toutes sortes de choses. Il file le parfait amour et bien vite, Métis attend un bébé. Zeus est sur un petit nuage, mais les événements, chez les dieux, sont souvent imprévisibles et une prédiction va venir chambouler le bonheur du jeune couple. Tu vas voir. Alors que le bébé va bientôt naître, Gaïa, la déesse de la terre, fait à Zeus une révélation terrible. Tu vas avoir une petite fille, puis un garçon, mais sache que ce dernier va te voler ton trône. Zeus, qui veut éviter cela, a une idée. Il va utiliser le don de Métis pour se débarrasser d'elle et l'empêcher d'accoucher de leurs enfants. Un soir, pour jouer, il lui demande de se transformer en lionne, ce qu'elle fait. Puis il la défie de se changer en une minuscule goutte d'eau. Pas de problème. Mais voilà que Zeus l'avale aussitôt. Il pense ainsi être à l'abri du danger. La vie reprend son cours normal. Mais depuis qu'il a avalé Métis, Zeus souffre de violents maux de tête. Il va voir Héphaïstos, le dieu de la forge, pour lui demander de l'aide. « Je vais t'ouvrir le crâne et l'on va voir ce qui te gêne », lui répond Héphaïstos. Sitôt dit, sitôt fait, il prend une hache et fend la tête de Zeus. Et, aux surprises, il en sort une jeune fille, armée d'une lance et d'un bouclier, qui pousse un cri assourdissant. C'est Athéna, la fille que Métis attendait. Et son apparence ne laisse pas de doute. C'est une déesse de la guerre. Zeus est très fier. Comme la petite Athéna n'a pas de maman, Zeus la confie au dieu des fleuves, Triton. Il a lui-même une enfant, appelée Pallas. Les deux filles deviennent très vite de grandes amies. Un jour, elles décident de jouer à la guerre. C'est dangereux car elles ont de vraies épées. Zeus, voyant cela, s'interpose et dévie les lames. Mais emportée par son élan, Athéna transperce involontairement Pallas. Bouleversée, elle déclare « Pour que l'on se souvienne toujours de ma sœur de cœur, je vais changer de nom. Je serai Pallas Athéna. » Et ça va devenir l'un de ses surnoms. Grandissant, Athéna se prend d'affection pour les humains qui vivent sur Terre, mais dont le mode de vie est encore à ses tout débuts. Ils ne savent même pas faire du feu. Prométhée, un titan qui veut les aider, demande un jour à la déesse. « Les humains ont froid l'hiver, ils ne peuvent pas cuire leurs aliments et vivent dans le noir. Vous, les dieux, vous avez le feu. Peux-tu m'aider à le rapporter sur Terre ?» Touchée, Athéna le fait entrer secrètement dans l'Olympe, le royaume des dieux. Le titan se saisit d'une braise, puis s'enfuit jusqu'à la terre. Les hommes, qui ont maintenant le feu, s'organisent peu à peu et leurs conditions de vie s'améliorent. Les villages s'agrandissent et deviennent de véritables cités. Zeus décide que chacune d'entre elles sera placée sous la protection d'un dieu. Les divinités se répartissent donc les cités. La plupart arrivent à se mettre d'accord, mais une dispute éclate entre Athéna et Poséidon, le dieu de la mer, car ils veulent tous les deux s'occuper de la région de l'Attique. Zeus, qui doit les départager, annonce « Celui qui fera le don le plus utile aux habitants de la région en deviendra le protecteur. » Poséidon fait jaillir un bassin d'eau de mer où pourront avoir lieu les jeux nautiques dont les Grecs sont amateurs. Il offre aussi un cheval de guerre réputé invincible. Mais si Athéna est la déesse de la guerre, elle est aussi celle de la sagesse. Maligne, elle propose aux habitants un cadeau plus pacifique et utile au quotidien,
Elle fait sortir de terre un olivier et déclare « Cet arbre aux fruits juteux sera un symbole de paix et d'abondance. Il vous nourrira des années durant et se multipliera à l'infini. » Les habitants votent et choisissent Athéna. Athéna devient donc responsable de l'Attique. Elle s'occupe du gouvernement, développe l'agriculture, mais enseigne aussi aux habitants l'art du bronze et du tissage. Pour la remercier, la capitale de la région est renommée en son honneur. Tu as deviné ? Il s'agit d'Athènes. La cité décide même d'adopter l'animal fétiche de la déesse, la chouette, comme emblème. Poséidon s'exclame. « Je vais leur montrer ce dont je suis capable. Je vais provoquer un raz-de-marée qui va noyer toute la région. » Zeus réussit à le calmer, mais pas pour longtemps. Poséidon va bientôt se venger. Quand il apprend qu'Héphaïstos est amoureux d'Athéna, il en profite pour raconter au dieu de la forge. « Tu sais, Athéna t'aime aussi, mais elle n'ose pas te le dire car elle est timide. » C'est faux, bien sûr. Et lorsque la déesse vient récupérer des armes dans la forge d'Héphaïstos, celui-ci tente de l'embrasser. Furieuse, elle le repousse. Très malheureux, il se met à pleurer. Athéna essuie ses larmes avec un chiffon qu'elle jette ensuite par terre. C'est ainsi que naît Erichthonios, qu'elle élèvera et qui deviendra roi d'Athènes. Athéna n'est pas uniquement la protectrice d'Athènes. Elle apporte aussi son aide aux héros. L'un d'entre eux est Jason, un prince dépossédé de son trône par son oncle. Pour le récupérer, il doit rapporter un objet légendaire, la toison d'or d'un bélier ailé. Mais il doit aller très loin pour la récupérer. Il supplie donc Athéna. « Aide-moi à construire un grand bateau. Je l'appellerai Argo et avec mes amis, nous irons jusqu'au pays où se trouve la toison et nous la ramènerons. » La déesse accepte, mais cette expédition n'apportera que des malheurs à Jason. Athéna porte ensuite secours à Persée, qui doit tuer Méduse, une femme terrifiante dont les cheveux sont des serpents. Elle est redoutable, car quand l'on croise son regard, on est transformé en pierre. On dit alors qu'on est médusé. Mais la déesse a la solution. Elle donne au héros un bouclier poli comme un miroir et lui dit « Il te permettra de voir le reflet de Méduse sans la regarder dans les yeux. Avec ton casque d'invisibilité et tes chaussures ailées, tu vaincras. » Persée réussit à couper la tête de Méduse, qu'il offre ensuite à Athéna pour qu'elle décore son propre bouclier. Non loin de là, le demi-dieu Héraclès est chargé d'accomplir 12 exploits presque impossibles. Il réussit pourtant les 4 premiers, mais au cinquième, il rencontre de grandes difficultés. Il doit se rendre au lac de Stymphale pour abattre des milliers d'oiseaux au bec acéré. « S'il te plaît, Athéna, aide-moi, car je ne sais pas quoi faire, » dit-il. Elle lui donne une cloche dont le bruit terrifie et perturbe les oiseaux, ce qui permet à Héraclès de les abattre avec des flèches empoisonnées avant qu'ils ne l'attaquent. Le lac retrouve enfin son calme. Mais Athéna a aussi des défauts et peut se montrer susceptible. Un beau jour, elle se chamaille avec les déesses Aphrodite et Héra, car chacune prétend être la plus belle. Zeus ne veut pas s'en mêler et demande donc à Paris, un prince troyen, de désigner la plus jolie des trois en lui offrant une pomme en or. Aphrodite fait un pacte avec Paris. « Je sais que tu aimes Hélène, l'épouse du roi Ménélas. Si tu me choisis, je te promets que tu pourras ramener la belle chez toi à Troie. » Paris lui donne le fruit et, quelques mois plus tard, il réussit en effet à enlever Hélène. Mais les conséquences vont être catastrophiques. Ménélas, très en colère, réunit les chefs des autres cités grecques. « Je veux retrouver ma femme. Il faut prendre les armes contre Troie pour libérer Hélène. » Tous les chefs sont d'accord, mais les dieux sont divisés. Chacun choisit son camp. Aphrodite soutient Paris, mais Athéna, vexée que le prince ne l'ait pas désignée comme la plus belle, prend parti pour Ménélas. Quant à Héra, également fâchée avec Paris, elle soutient aussi les Grecs. La guerre de Troie est terrible et elle va durer 10 ans. Tu imagines ?
Durant ces années, Athéna va sans cesse aider les héros sous sa protection en leur donnant des armes, en les protégeant lors des combats ou en leur inspirant de très bonnes stratégies. Une fois la guerre de Troie terminée, elle va parfois aussi veiller sur certains héros grecs, comme le très célèbre Ulysse. La déesse est une fidèle alliée, mais tu as pu t'en rendre compte. Il vaut mieux ne pas provoquer sa colère. À la fois redoutable guerrière, fine stratège et sage conseillère, tu comprends pourquoi Athéna est l'une des figures les plus célèbres de l'Olympe.

Henri-Désiré Landru, né en 1869 à Paris, est un célèbre tueur en série et criminel français. Il fut surnommé le Barbe Bleue de Gambet. Il a été reconnu coupable de 11 meurtres et guillotiné à Versailles le 25 février 1922. Voici le récit de ses meurtres et de sa traque. Landru était un homme de petite taille, plus petit que la moyenne, au crâne chauve et à l'épaisse barbe brune. Ses sourcils épais et touffus étaient arqués au-dessus de ses yeux sombres, lui donnant l'apparence d'être toujours étonné ou surpris. À en juger par son apparence physique, Henri Landru n'était pas le type d'homme que l'on soupçonne de pouvoir séduire plus de 300 femmes. Mais il y avait quelque chose de spécial chez ce petit bourgeois, marchand de meubles d'occasion et mécanicien à 16 heures, que les femmes vulnérables trouvaient irrésistible. Et pour 10 d'entre elles, la volonté de croire aux mensonges que Landru leur racontait allait leur coûter plus que leur maigre fortune. Elles payèrent de leur vie d'être tombées sous le charme de ce barbe bleue du XXe siècle. Henri-Désiré Landru, issu d'une famille modeste, est né en 1869, au 41 rue de Puebla, aujourd'hui avenue Simon Bolivar, dans le quartier de Belleville, à Paris. Il est le fils cadet de Julien Landru, 34 ans, chauffeur aux forges Vulcain, qui se suicida au bois de Boulogne le 28 août 1912, et de Flore Henriquel, 34 ans, couturière et blanchisseuse à domicile, décédée en 1910. Le couple avait déjà une fille, Florentine Landru, née en 1854. La famille est établie à Paris, rue du Cloître Notre-Dame, où Landru a passé l'essentiel de son enfance plutôt heureuse, selon les témoignages recueillis à l'époque. Il fréquente l'école des frères de la rue de Bretonvilliers et y fait de bonnes études, remarqué par ses aptitudes en dessin et en mathématiques. Il est enfant de chœur à l'église Saint-Louis-en-Lille, où sa famille s'est installée quelques années plus tôt. Il y officie parfois comme sous-diacre en 1888, si bien que ses parents envisagent de le faire entrer au séminaire. Landru ne parvient pas à réaliser des études supérieures en architecture, mais devient en 1889 commis d'architecte chez les sieurs Bisson à Laume-le-Cœur. En 1889, il ment pour séduire Marie-Catherine Rémy, jeune femme qui habite chez sa mère blanchisseuse, rue Saint-Louis-en-Lille, prétendant travailler dans son cabinet d'architecte en tant que technicien. Il l'épouse le 7 octobre 1893, après ses 3 années réglementaires de service militaire, accomplies au 87e régiment d'infanterie de Saint-Quentin dans l'Aisne, et au cours duquel il atteint le grade de sergent. Le couple aura 4 enfants. Malgré son statut de diacre et de membre de la chorale de son église, Landru devint un escroc, en plus de ses activités légitimes de marchand de meubles et de garagiste. Ses cibles étaient le plus souvent des veuves d'âge moyen, qu'il rencontrait par le biais de son commerce de meubles. Habitué à suivre les directives de leur mari et confronté à la perspective d'une vie longue, solitaire et pauvre, ces femmes venaient le voir pour vendre une partie de leurs biens mobiliers. Landru les manipulait et les escroquait. En plus de s'emparer de leurs biens, il faisait la cour à ses victimes et les incitait à le laisser gérer et investir leur maigre pension qu'il s'empressait de leur dérober. L'escroquerie fonctionna bien pendant un certain temps, jusqu'en 1900, lorsque Landru apparut pour la première fois devant un tribunal français en tant que criminel. Il fut condamné à 2 ans de prison pour fraude après avoir tenté de retirer des fonds du comptoir d'escompte en utilisant une fausse identité. Après son arrestation, Landru tenta de se suicider en prison. Certains dirent que cette tentative de suicide était feinte. Au cours de la décennie suivante, Landru fit 7 allers-retours en prison, purgeant jusqu'à 3 ans d'une traite. Vers 1908, il mit apparemment au point une escroquerie qui risquait de le faire condamner à mort. Cette année-là, Landru, qui purgeait déjà une peine dans une prison parisienne pour fraude, fut amené à Lille pour y être jugé pour une autre escroquerie. Il avait fait paraître une annonce matrimoniale dans un journal, se présentant comme un veuf aisé cherchant la compagnie d'une veuve dans la même situation. En échange de quelques faux documents, Landru persuada une veuve de 40 ans de se séparer d'une dot de 15 000 francs. Une fois Landru parti avec son argent, Madame Isor se retrouva sans ressources et demanda réparation par le biais des tribunaux. Elle dut se contenter de savoir que Landru allait purger une peine supplémentaire de 3 ans, car au moment où la gendarmerie le rattrapa, la dot avait été entièrement dépensée. Il fut libéré peu avant la Première Guerre mondiale. Son père, Émile Landru, s'était suicidé quelque temps auparavant, probablement très affecté par le parcours criminel de son fils. Landru avait aussi laissé sa famille sans le sou et humiliée. La mère de Landru était morte de chagrin en 1910. Il
Il erra dans la campagne, bien conscient du fait qu'il avait été condamné par contumace, c'est-à-dire en son absence, pour divers autres délits et condamné à la déportation à vie vers la Nouvelle-Calédonie.

tueur unique. Une fois la guerre commencée, Landru, qui était toujours marié à Mademoiselle Rémy, mais en était séparé, commença les escroqueries qui conduisirent à sa chute. On sait peu de choses sur Landru, mais par ses actions, il est possible de développer un profil simple de ce barbe bleue moderne. Ses victimes, tant vivantes que mortes, faisaient partie des membres les plus vulnérables de la société. Landru était donc clairement dénué de conscience. Peu de meurtriers en série sont frappés par le remords ou la culpabilité de leurs actes, sauf pour dire qu'ils sont désolés d'avoir été capturés. Les victimes de ces escroqueries étaient si nombreuses, les estimations contemporaines en dénombrent environ 300, qu'il était clairement d'une avidité extrême. C'était probablement un homme manipulateur, capable de faire tourner la tête des femmes seules. Étant donné que son apparence physique n'était pas celle d'un bel homme, il compensait en étant doux et affable. Son appétit sexuel était, semble-t-il, vorace. Landru était intelligent et baratineur, non seulement avec les femmes, mais aussi avec ses camarades et les autres hommes de sa connaissance. Tout en profitant des femmes, Landru volait également les pensions des soldats récemment démobilisés. Landru n'était pas un simple psychopathe comme les autres tueurs en série. Il avait le sens du bien et du mal, mais n'appliquait pas ses règles à lui-même. Il justifiait avoir escroqué un soldat de sa solde de détachement parce que cet homme avait une maîtresse, alors que lui-même avait une maîtresse et la trompait, elle ainsi que sa femme. Il montra un sentiment de remords pour certaines de ses actions, et non pour ses homicides, exprimant son embarras devant le tribunal du fait que sa femme, Mademoiselle Rémy, qui souffrait depuis longtemps, allait découvrir qu'il la trompait à cause de certains témoignages. Il est difficile de nommer le type de meurtrier qu'est Henri Landru, car il ne correspond pas vraiment à une classification spécifique de crime. Au mieux, il peut être qualifié de meurtrier multiple, plutôt que de tueur en série ou de tueur à la chaîne. Il ne peut pas vraiment être considéré comme un tueur en série, car ceux-ci sont actuellement définis comme des personnes qui tuent 3 victimes ou plus, dans des endroits différents et de manière organisée ou désorganisée, et s'autorisent une période de réflexion entre les meurtres. Le plus souvent, les crimes sont l'aboutissement d'une accumulation de colère ou de désir, et le meurtrier éprouve une sensation de libération après le meurtre. Il a un grand contrôle sur le choix de ses victimes et le moment des crimes, et son identité n'est généralement pas connue avant l'arrestation. Landru répond à certains de ces critères, mais les délais entre les meurtres sont dus à son besoin de se rapprocher de ses victimes afin d'obtenir une récompense financière. Si le sexe ou la colère avaient été à l'origine de son besoin meurtrier, Landru aurait facilement pu tuer ses victimes peu après les avoir connues. Ou mieux encore, sa sélection de victimes aurait été plus aléatoire. Les tueurs à la chaîne, en revanche, sont des meurtriers dont les crimes ont lieu dans différents endroits, de manière désorganisée, mais dans un laps de temps assez court. Souvent, ces tueurs à la chaîne ne contrôlent pas la sélection des victimes ni le moment du meurtre. Ils sont généralement en fuite dès la première infraction au moins, souvent avant. Les forces de l'ordre connaissent souvent l'identité d'un tueur à la chaîne avant son arrestation. Henri Landru contrôlait la sélection de ses victimes et le moment de leur mort. Il ne fut pas pressé par les forces de l'ordre et ne sembla jamais en fuite malgré sa condamnation par contumace. Landru tuait pour de l'argent, ou pour se débarrasser d'une amante pénible ou gênante. Sa méthode de meurtre est inconnue, mais les preuves recueillies dans sa villa suggèrent que les meurtres étaient très probablement basiques et qu'il n'humilia aucune de ses victimes de quelque manière que ce soit. Il est possible que Landru ait tué pendant un acte sexuel, mais il n'y a aucune preuve de cela. La luxure n'était pas son motif principal. Et il se distingue des autres meurtriers car la colère, la vengeance ou la libération sexuelle étaient au mieux des motivations secondaires. La plupart des tueurs qui cherchent à gagner de l'argent ne détruisent pas les preuves de la mort de leurs victimes. Dans les escroqueries à l'assurance ou aux successions, la preuve du décès est souvent exigée. Peu de tueurs veulent attendre une dizaine d'années pour toucher leur récompense mal acquise. Mais Landru se donnait évidemment beaucoup de mal pour couvrir ses victimes. Il cherchait à éviter d'être repéré et faisait croire que ses victimes étaient encore en vie. En effet, Landru a créé une classification différente de tueurs multiples. Il était la version masculine d'une meurtrière de type veuve noire, celle qui prend ce dont elle a besoin et qui tue ensuite son compagnon sans remords. Henri Landru combinait ainsi les pires caractéristiques du plus terrible des criminels.

Mort suspecte au col d'Iatlov. L'Oural, cette grande chaîne de montagnes séparant l'Europe de l'Asie, a bien des charmes pour qui souhaite pratiquer l'alpinisme. Il ne manque ni de monts, ni de cols pour défier le courage des randonneurs qui osent l'affronter. L'hiver, la rudesse de son climat en fait une région peu hospitalière, quasi désertique. Pourtant, les candidats à l'ascension sont nombreux. Mais un jour de février 1959, un groupe de randonneurs y a trouvé la mort, dans des circonstances si tragiques qu'elles laissent supposer qu'il s'y déroulait des activités étranges. Car qu'est-ce qui peut terroriser en pleine nuit un groupe de randonneurs dynamiques et entraînés? Pourquoi quitter l'abri sûr d'une tente pour s'enfoncer dans la neige? Pourquoi les corps portaient-ils d'atroces blessures? Comment ont-ils été irradiés? Que s'est-il passé à l'endroit qui porte aujourd'hui le nom du chef de l'expédition? Le col d'Iatlov. Le 25 janvier 1959, un groupe de randonneurs arrive en train à Ivdel, une ville située dans la région de Sverdlovsk, dans l'Oural. Ils sont 10, 8 hommes et 2 femmes, âgés de 20 à 38 ans, étudiants ou diplômés de l'Université technique d'État de l'Oural. Ils sont tous expérimentés en ski de fond et ski alpin, ce qui sera nécessaire car en cette période de l'année dans l'Oural, le col qu'ils s'apprêtent à franchir est classé catégorie 3, la plus difficile. Il s'agit d'atteindre Otterton sur les pentes du Kolatsiakl, c'est-à-dire la montagne morte. Igor Diatlov, 23 ans, est le chef de l'expédition. Leur trek débute le 27 janvier. Dès le lendemain, Yuri Yudin renonce à l'ascension car sa sciatique le fait souffrir. Elle vient de lui sauver la vie. C'est donc à 9 que le 31 janvier, ils atteignent une région des hautes terres et commencent à se préparer pour l'ascension. Il fait moins 17 en journée et moins 27 la nuit. Puis le 1er février, ils entament la traversée du col, proprement dit, alors que les conditions météorologiques se détériorent. Le blizzard et le manque de visibilité les égarent vers l'ouest. Ils décident de faire halte pour la nuit et dressent leur tente rapidement sur les pentes de la montagne. Ils ne se trouvent pourtant qu'à 1 kilomètre d'une forêt qui les abriterait contre le vent. Avant son départ, le groupe a convenu d'envoyer un télégramme dès son arrivée, au plus tard le 12 février. Aucun message ne parvient à cette date, mais personne ne s'inquiète car les retards sont monnaie courante dans ce genre d'expédition. Passé un délai de quelques jours, les familles s'inquiètent et réclament des équipes de secours. On envoie l'armée et la police. Le 26 février, les secours trouvent le camp abandonné. La tente est éventrée, lacérée de l'intérieur. Les randonneurs ont disparu, mais matériel et chaussures sont restés sur place. Ils sont donc partis, peu vêtus et pieds nus, par près de moins 30 degrés. Les sauveteurs suivent les empreintes de pas dans la neige, mais elles ont été recouvertes. À la lisière d'un bois de pins géant, ils découvrent les restes d'un feu de camp et 2 cadavres. Krivonischchenko et Dorochenko. Krivonischchenko présente des brûlures à la jambe et une morsure à la main. Dorochenko a le nez et les oreilles ensanglantées, des ecchymoses, coupures et contusions. Tout semble indiquer qu'ils ont essayé de grimper dans l'un des pins. Les sauveteurs trouvent encore 2 autres corps, ceux de Diatlov, le chef de l'expédition à 300 mètres de l'arbre, et de Kolmogorova à 600 mètres. Diatlov a des écorchures autour des chevilles et une entaille à la paume. Les sauveteurs découvrent encore le corps de Slobodin. Il présente des ecchymoses et des éraflures témoignant d'un combat au corps à corps, ainsi que des blessures dues à un objet contondant. Une première enquête commence et conclut à des morts par hypothermie. Il faudra 2 mois supplémentaires pour retrouver Dubinina, Kolevatov, Thibaut Brignol et Zolotaryov sous 4 mètres de neige dans un ravin. Ils sont vêtus des vêtements de leurs camarades précédemment retrouvés. Zolotaryov est difficilement identifiable, même par ses proches.
Tous quatre sont morts très violemment. Côte brisée, crâne fracassé, langue et yeux arrachés. Première constatation. Les corps ne portent aucune trace de coups. Les traumatismes causés aux cadavres n'ont pas pu, vu leur force, être causés par des humains. Ils ressemblent à ceux qu'on trouve sur les victimes d'accidents de voiture. Leurs vêtements sont radioactifs. À l'évidence, ceux-là ne sont pas morts d'hypothermie. Les conclusions de l'enquête sont étonnantes. La cause de la mort des randonneurs est une force irrésistible inconnue. Mais de quelle force irrésistible peut-il s'agir? Dès 1959, les suppositions les plus folles voient le jour, alors que les documents relatifs à l'enquête sont rapidement classés secret défense et la zone interdite. Elles prennent la relève d'une enquête expéditive, bien trop expéditive pour être efficace et au-dessus de tout soupçon. Certains estiment que les habitants de la région, les Mansi, ont attaqué et tué les randonneurs en représailles contre cette incursion sur leur territoire. Pour d'autres, Zolotaryov est responsable du massacre. Parce qu'il n'était pas identifiable, certains pensent qu'il a fait passer quelqu'un pour lui avant de prendre la fuite. On a aussi pu penser que l'expédition se serait égarée dans une zone d'essai militaire et aurait été témoin de manœuvres soviétiques secrètes. Ils auraient donc dû être éliminés. L'explication la plus probable s'appuie sur une avalanche qui aurait enseveli le campement. D'où les blessures et l'absence de coups. Pour sortir de leur tente, les randonneurs auraient donc dû la déchirer de l'intérieur. Déjà en état d'hypothermie, ils auraient pris des décisions délirantes, comme partir sans matériel ni chaussures. Ils se seraient séparés dans l'obscurité et quatre seraient tombés dans un ravin avant d'être ensevelis. Cette explication rationnelle est rassurante. Mais elle ne cadre pas avec certains détails, comme le fait qu'aucune trace d'avalanche n'a été repérée. Et elle n'explique pas la radioactivité des vêtements. Ni qu'un groupe, randonnant à 50 km de là, affirme avoir vu d'étranges sphères oranges dans le ciel cette nuit-là. Nombreux sont d'ailleurs ceux qui, à l'époque, ont témoigné d'une telle activité. À vrai dire, aucune des 75 explications qui ont été émises ne prend en compte la globalité des observations. Alors, les randonneurs ont-ils été attaqués par des animaux sauvages? Par un yéti, comme soutient un enquêteur de la chaîne Discovery Channel en 2014? Se sont-ils disputés? Auraient-ils surpris des exercices militaires secrets? Ou bien des extraterrestres? Ont-ils été victimes d'une action terroriste commanditée par les commandants des nombreux goulags de la région? En 1990, Lev Ivanov, qui mena l'enquête officielle en 1959, publie un article dans lequel il fait des révélations. C'est lui qui, à l'époque, avait conclu à l'intervention d'une « force irrésistible inconnue ». Il affirme désormais avoir reçu des ordres directs de la haute administration pour arrêter l'enquête, garder plusieurs informations secrètes et ne pas tenir compte de certains éléments dans ses conclusions. En particulier, les fameuses sphères volantes et la radioactivité. C'est un tenant de la thèse des ovnis. Une autre thèse suppose que les randonneurs ont pu être victimes d'infrasons. Ce sont des ondes sonores de basse fréquence, habituellement imperceptibles par l'oreille humaine. En effet, les mouvements violents des masses d'air déclenchées par les tempêtes produisent des infrasons très perturbants, voire insupportables. La douleur aurait rendu fous les randonneurs qui auraient quitté leur tente et couru dans la neige où ils seraient morts de froid.

2019, une enquête a été réouverte à la demande de certaines familles des victimes. 60 ans après les faits, elle déclare l'avalanche coupable du massacre. Il semble que les autorités souhaitent classer l'affaire et surtout ne pas fournir de réponse aux questions dérangeantes suscitées par les terribles morts du col Dyatlov. Peut-être s'agit-il aussi de dissuader les randonneurs qui se risquent toujours à l'assaut du Kolatsiakl. Aujourd'hui, on peut raisonnablement croire que les 9 randonneurs sont morts de froid après avoir quitté leur tente. Ce qui reste en suspens, c'est la raison pour laquelle ils ont quitté cet abri sûr, cet évident rempart contre le froid implacable et donc contre la mort. Qu'est-ce qui les a effrayés ou fait sortir pieds nus et sans assez de vêtements chauds? D'autres bizarreries résistent à l'interprétation. Qu'est-ce qui a provoqué les fractures? Les randonneurs se sont battus. Avec qui? Pourquoi les autorités ont-elles classé l'affaire si rapidement à l'époque? Autant de questions qui n'ont pas encore trouvé de réponse. Le mystère reste entier, malgré les enquêtes, officielles ou non, qui depuis 60 ans n'ont jamais cessé. Devant l'échec des explications rationnelles, on en échafaude d'autres qui ne semblent pas toutes insensées. Car enfin, n'y aurait-il pas en ce monde des phénomènes défiant toute rationalité ?

on s'habitue jamais à la mort. Et j'ai pour habitude de dire que on a vu beaucoup de choses, j'ai vu beaucoup de choses, mais on n'a jamais tout vu. Bonjour, je suis Baptiste Girardet, j'ai 37 ans. Je suis président fondateur de la société Sans Froid, unique société française certifiée dans la décontamination post-mortem. Nous intervenons en bout de chaîne, c'est-à-dire qu'il y a eu le passage des sapeurs-pompiers, il y a eu le passage du SAMU, il y a eu le passage de la police scientifique, du médecin légiste, puis des transporteurs de corps. Nous agissons quand le corps a été enlevé. Par contre, il reste des éléments qui font penser qu'il s'est passé dans cet habitat, à cet endroit-là, une mort violente. Par définition, nous prenons chaque scène de la même manière, mais certaines ont un impact plus que d'autres, de par la violence que l'on peut y voir, on peut y trouver. Donc, je pense à une scène plutôt traumatisante qui était dans le Val d'Oise. Nous sommes intervenus à la demande d'un tribunal de grande instance, à l'issue d'un crime, afin de remettre le pavillon à la famille. Dans ce pavillon, deux enfants mineurs se sont poursuivis l'un puis l'autre avec une arme blanche. Ce qui m'aura plutôt marqué, c'est que toutes les pièces de la maison ont été concernées par ce drame. C'est-à-dire que nous avons dû traiter chaque pièce, chaque centimètre carré de chaque plafond, chaque mur, de chaque mobilier, de chaque sol, puisque la course-poursuite qu'il y a eu entre les deux enfants concernait vraiment toute la maison et sur deux étages. Et l'image la plus marquante de cet habitat a été en fait une main tracée ensanglantée avec le sang sur le mur d'un des enfants qui est décédé sur le palier du second étage. De par mon parcours professionnel, moi je vois la scène, je vois ce qui s'est passé, je vois la course-poursuite entre ces deux enfants, je vois qui tenait l'arme blanche, qui l'a subi, et les traces qui sont laissées sur les plafonds, les murs, les sols, me donnent une lecture du drame qui s'est produit. Lorsqu'on se présente sur intervention, les familles nous attendent dans le hall d'entrée quand il s'agit d'un appartement. Ils nous attendent sur la voie publique, sur le trottoir quand il s'agit d'une maison et nous tendent les clés, très souvent en s'excusant par pudeur de ce que l'on va voir, de ce que l'on va découvrir au sein de cet habitat. Mais ensuite, une fois que nous avons pris en charge l'intervention, ils ne veulent plus en entendre parler jusqu'à la remise des clés, c'est-à-dire jusqu'au fait que la décontamination ait été exécutée par nos soins. Et là, à partir de ce moment-là, nous remettons les clés et l'habitat est devenu sain. Chaque technicien se protège pour pouvoir évoluer dans cet environnement. On commence par enfiler une combinaison avec une capuche. On a des bottes, mais sur les bottes, on met des surchaussures pour léser le moins possible les bottes, même si elles sont désinfectées à l'issue. Ensuite, on va mettre une paire de gants anti-coupure, parce qu'il nous arrive parfois de ramasser des ossements, et notamment des bouts de crâne. Un bout de crâne, c'est plus coupant qu'un silex. C'est très très très coupant. Pour la partie visage, face, on a un écran qui est panoramique, une visière panoramique, qui nous permet quand même un bon champ visuel. Et à la base de ce masque, on a des cartouches filtrantes qui nous permettent de ne pas respirer l'air. Enfin, vous ne pourriez pas d'ailleurs respirer sans vomir. L'odeur la plus répandue est l'odeur de mort. Si je devais comparer l'odeur de mort à une autre, il n'y a aucune comparaison. Quand vous l'avez sentie une fois dans votre vie, elle est imprimée. Votre nerf olfactif l'a imprimée. Votre cerveau l'a imprimée. Dans cette odeur, finalement, est emprisonnée différentes particules, différents éléments qui sont pathogènes pour la santé humaine ou qui peuvent l'être, tout au moins. L'élément le plus dur dans le métier de nettoyeur de sites d'incidents traumatiques est vraiment, et de loin, l'approche, le face-à-face, le contact avec les familles. Vous êtes face à des familles qui viennent de perdre un fils, un père, un frère, qui non seulement l'ont découvert de façon totalement fortuite, ils n'envisageaient pas trouver un membre de leur famille dont ce membre a fait le choix de mettre fin à ses jours avec une arme à feu, par exemple. La nouvelle est très soudaine, donc très traumatisante pour eux. Et donc leur histoire vous touche forcément. Et entre la pudeur des familles, entre la détresse, entre le traumatisme et l'impact que ça a pu produire chez ces gens-là, forcément ça transpire et c'est le plus difficile à gérer. On s'habitue jamais à la mort et j'ai pour habitude de dire que on a vu beaucoup de choses, j'ai vu beaucoup de choses, mais on n'a jamais tout vu. L'humain est vraiment inventif, notamment dans les façons de se donner la mort. Donc on ne s'habitue pas à la mort, on n'aime pas la mort, on n'aime pas le sang, on n'aime pas nettoyer du sang.
encore une fois, j'insiste à dire que nous le faisons, parce que si nous le faisons pas, personne ne le fera à notre place. Et pour l'avoir fait pour ma famille, pour un grand-oncle que j'ai retrouvé décédé lors de la canicule de 2003, eh bien je souhaite à personne de réaliser le nettoyage du sang de son propre membre de sa famille.

qu'il fait nuit la nuit. Je vous propose que nous fassions un voyage au bout de la nuit. Il ne s'agit pas là de relire le célèbre et magnifique roman de Louis-Ferdinand Céline, Le voyage au bout de la nuit, mais de tenter de répondre à une question en apparence naïve, mais qui a tourmenté les savants pendant presque 4 siècles. Cette question est la suivante. D'où vient qu'il fait nuit la nuit? Vous allez me dire en quoi c'est un paradoxe. C'est une sorte d'évidence. Depuis toujours, plus précisément depuis la nuit des temps, nous voyons bien le soir après le coucher du soleil que le fond du ciel s'assombrit entre des étoiles qui scintillent. Qu'est-ce qu'il y a d'anormal à cela? En quoi cette constatation relèverait-elle du paradoxe? Eh bien en fait, si, il y a un paradoxe. Car si on fait un raisonnement assez simple, si nous supposons que l'univers est infini et qu'il est uniformément peuplé d'étoiles, mais la lumière des unes s'ajoutant à la lumière des autres, la lumière totale dans le ciel devrait être infinie et devrait faire donc jour, de jour comme de nuit, c'est-à-dire 24 heures sur 24. Or, ça n'est pas ce que nous constatons. Le premier qui a repéré ce paradoxe, c'est le grand astronome Kepler, qui a repris l'argument que je viens d'énoncer et qui en a conclu que l'univers ne pouvait être que fini. Parce que s'il était infini, pour la raison que j'ai dite, bah, il ferait jour la nuit. Un peu plus tard, un autre astronome très connu, qui s'appelle Halley, célèbre pour la comète qui porte son nom, a repris l'argument de Kepler, mais en faisant des calculs. Et il a montré qu'en effet, si l'univers est infini, alors la lumière contenue dans le ciel devrait elle aussi être infinie. Évidemment, et c'est ce que montre son calcul, les étoiles qui sont les plus loin sont moins lumineuses que les étoiles les plus proches, à cause de leur éloignement, mais comme elles sont beaucoup plus nombreuses, elles contribuent autant que les étoiles proches. En 1743, un jeune astronome suisse qui s'appelle Jean-Philippe Loy de Chezeaux fait des calculs lui aussi et va simplement compléter le raisonnement en supposant que dans l'univers, il y a un milieu opaque qui est partout présent et qui absorbe la lumière des étoiles les plus lointaines. De sorte que cette lumière émise par l'arrière-plan de l'univers ne contribue pas à la lumière que nous percevons. Au début du XVIIIe siècle, un médecin allemand passionné d'astronomie qui s'appelle Heinrich Olbers va faire une remarque capitale. Il remarque que quand nous regardons dans une certaine direction du ciel, quelle que soit cette direction, en principe, notre regard va finir par buter sur la surface d'une étoile. Et donc, le ciel tel qu'il nous apparaît devrait être pavé d'étoiles, pavé de soleil. Et donc, avec ce raisonnement, la question de savoir si l'univers est fini ou infini, peu importe, puisque finalement, notre vue est bornée, elle est limitée par un rempart d'étoiles qui contribue à la lumière que nous percevons. Et cette lumière est suffisante pour que, de jour comme de nuit, il fait jour. Et donc, la question est, d'où vient qu'il fait nuit la nuit quand nous sommes privés de la lumière du soleil? Chose incroyable. Le premier élément de réponse à ce paradoxe va être fourni par la poésie. En effet, en 1848, Edgar Poe publie un livre intitulé Eureka, qui sera traduit par Charles Baudelaire. C'est un livre pas du tout scientifique, plutôt un livre de poésie, de métaphysique, un peu délirant, mais au détour d'un paragraphe, Edgar Poe explique que les étoiles les plus lointaines émettent une lumière, il parle d'effluves électriques, qui ne nous parviennent pas, parce qu'elles n'ont pas eu le temps de nous parvenir. Autrement dit, la vitesse de la lumière étant finie, il lui faut un certain temps pour nous parvenir. Cet argument de Poe sera repéré par un physicien anglais qui s'appelle Lord Kelvin, qui va expliquer qu'en effet, la vitesse de la lumière n'étant pas infinie, la lumière des étoiles les plus lointaines n'a pas eu le temps de nous parvenir, de sorte que ces étoiles nous sont invisibles et ne contribuent donc pas pour nous à la luminosité du ciel. Au XXe siècle, on va faire des découvertes évidemment capitales, on va comprendre que les étoiles émettent de la lumière grâce en fait aux réactions thermonucléaires qu'elles abritent en leur sein. Et du coup, on comprend que les étoiles n'ont pas toujours été là, elles ont un âge, elles sont apparues à un certain moment, et puis elles vont mourir quand elles auront épuisé leur combustible nucléaire. Et quand on met tous ces ingrédients ensemble,
dans le cadre de la cosmologie classique, celle, disons, du début du XXe siècle, qui considère que l'univers est infini et qu'il est statique, eh bien, on résout le paradoxe. Le ciel est noir la nuit, premièrement, parce que la lumière prend son temps pour nous parvenir, et deuxièmement, parce que les étoiles ont un âge fini. Mais en 1915, il se produit une révolution. Albert Einstein publie une nouvelle théorie de la gravitation qui s'appelle la théorie de la relativité générale, qui change complètement son statut. Et un peu plus tard, des astronomes, dans les années 30, découvrent que l'univers est en expansion, ce qui se comprend bien dans le cadre justement de la théorie d'Einstein. C'est-à-dire que la distance entre deux points de l'espace ne cesse d'augmenter. Et cette dilatation, cette expansion de l'univers produit un effet qui s'appelle l'effet Doppler, qui fait que la lumière des étoiles, qui sont les plus lointaines, se décale vers le rouge. Et pour nous, ces étoiles sont donc moins lumineuses. Et donc au XXe siècle, l'explication du paradoxe de la nuit noire tient en trois points. La vitesse de la lumière est finie. Les étoiles ont un âge fini, tout comme l'univers, et l'univers est en expansion. Quand on met tout ça ensemble, on résout le problème de la nuit noire. Et donc, l'été, quand vous verrez le ciel étoilé, dans son obscurité, vous devrez vous rappeler que ces trois ingrédients contribuent au spectacle magnifique que vous observez. Maintenant, nuance. Il n'est pas tout à fait vrai que le ciel nocturne soit tout à fait noir. Je m'explique. En 1964, on découvre dans l'univers un rayonnement partout présent qui ne s'éteint jamais. Ce rayonnement s'appelle le rayonnement fossile. On l'appelle aussi le fond diffus cosmologique. D'où vient-il ? Dans les 400 000 premières années de l'univers, la densité de matière était tellement forte que la lumière ne pouvait pas se propager librement. Et puis tout d'un coup, au bout de 400 000 ans, elle a pu se libérer de la matière et se propager librement dans l'espace. À cette époque, sa température était de 4000 degrés. Aujourd'hui, sa température est beaucoup plus basse, elle est seulement de quelques degrés Kelvin, de sorte que ce rayonnement a une longueur d'onde qui est très grande, autrement dit une fréquence qui est très basse, de sorte que notre œil n'est pas capable de la percevoir. Et donc si le ciel nous apparaît noir plutôt que brillant, c'est parce que notre œil est incapable de percevoir cette lumière résiduelle. Autrement dit, ce sont nos yeux qui assombrissent le ciel nocturne. Alors pour mieux le comprendre, je vous propose que nous revenions à notre petite connaissance du latin. En latin, il y a deux mots différents pour désigner le noir. Le premier mot, c'est « ater ». Ater désigne le noir mat, le noir éteint. C'est un mot péjoratif. Il a donné par exemple en français l'adjectif atroce ou encore l'adjectif atrabilaire. Et puis il y a un autre mot qui désigne le noir brillant. Ce mot c'est niger, qui est un mot positif. Il n'y a qu'à voir d'ailleurs ce que veut dire dénigrer. Dénigrer, c'est retirer l'éclat d'un argument ou d'une personne. Niger, c'est vraiment le noir brillant. Alors on pourrait dire en conclusion que nos yeux, qui ne voient pas le fond diffus cosmologique qui est partout présent dans le ciel, ont dénigré la nuit. Ils lui ont retiré son éclat. Alors que les astronomes qui ont repéré ce rayonnement l'ont renigré, c'est-à-dire qu'ils lui ont redonné son éclat en le dénigrant. En conclusion, je reprendrai ces mots de René Barjavel, l'auteur de La nuit des temps, qui disait « La nuit n'est nuit que pour nous. Ce sont nos yeux qui sont obscurs. »

Paranormal, histoire vraie. Le spectre sur la photo. La belle Bianca Maria Aloisa Malaspina vit entourée de sa majestueuse famille dans le château de Fosdinovo, en province de Massa Carrara, en Toscane, au centre de l'Italie. Au milieu du XVe siècle, il est diamétralement impossible et strictement interdit d'afficher son amour sans être religieusement marié. Mais la flèche de Cupidon ne prévient pas. Une fois lancée, elle atteint ses deux cibles sans réfléchir aux répercussions. Les conséquences pour Bianca la princesse et le palefrenier, son amour caché, seront d'une horreur absolue. Ils s'aiment passionnément. Le véritable amour dont tout le monde rêve. Elle est son amante, il est son amant. Jusqu'au jour où le père de Bianca la force à épouser un grand et noble chevalier. Celle-ci avoue alors sa relation avec le jeune homme des écuries et supplie son père de les marier. Elle se fiche de la noblesse, elle écoute son cœur. À l'annonce de ce qu'il considère comme un déshonneur, il rentre dans une colère démesurée, la place dans un couvent pour qu'elle prenne conscience de sa haute trahison et subisse les regrets de la honte. Le couvent n'étant pas trop éloigné du château, le couple illégitime continue de se voir secrètement. Bianca finit par se faire renvoyer chez son père, au château fort, car elle est enceinte. Son père, fou de rage, convoque le coupable, qui a osé toucher la donzelle. Le pauvre palefrenier est sauvagement torturé et tué. Quant à Bianca, désormais souillée, elle doit à nouveau se repentir, sous le châtiment du fer rouge brûlant. Peine perdue pour son bourreau, elle résiste. C'est dans une scène de hurlements inexprimables que tous ses membres sont broyés avant d'intégrer un cachot dans lequel elle est enterrée, vivante. Depuis, le château est hanté. Cette narration est restée une légende jusqu'en 2016. Un chasseur de fantômes et enquêteur sur les phénomènes paranormaux, Michele Morettini, visite ce lieu historique. Alors qu'il se trouve à l'extérieur de la forteresse, il prend plusieurs photos. Quelques jours plus tard, les clichés sont développés. Sur une des images, l'expert en paranormal observe de très près un détail curieux. Il y voit la forme d'un corps recouvert par une robe de moine, aussi appelée la coule, dont les cheveux sont de couleur argent. Pour lui, il n'y a aucun doute. C'est un esprit. Mais celui de qui ? Du palefrenier assassiné ou de Bianca agonisante qui attend pour l'éternité son amour perdu ? Il fait parvenir cette photo au site Wikinweird en insistant sur le fait qu'à l'œil nu, lors de la prise de vue, il n'avait rien remarqué. Une sérieuse enquête est alors menée qui atteste que la photographie est incontestable et qu'il n'y a aucun trucage. Ce constat, après vérification, n'est pas le premier. Les esprits apparaissent régulièrement sur des photos, pour diverses raisons. Ils ne savent pas qu'ils sont morts, ils ne trouvent pas le chemin vers la lumière, où ils désirent transmettre un message. Certains scientifiques apportent une autre explication, plus cartésienne, comme celle de l'imaginaire humain, ou encore la luminosité. Mais sans preuve concrète, ces apparitions, surtout sur les clichés d'anciens polaroïdes, reste une réalité perturbante. Né en -526 à Éleusis, en Attique, Eschyle appartenait à la famille noble des Eupatrides. Son regard tragique sur les relations entre les hommes et les dieux le conduisit à révolutionner le théâtre de l'époque. Il donna vie à la scène en introduisant des jeux d'acteurs à plusieurs, des dialogues et de l'action, à une ère où les monologues étaient légion. Le tragédien réalisa 110 pièces, même si seules 7 d'entre elles nous sont parvenues à ce jour. Eschyle est considéré comme le plus ancien dramaturge de l'histoire. Peut-être pensez-vous qu'Eschyle se contentait d'observer ses semblables et de dépeindre un tableau de la société sans y prendre part, comme le font beaucoup d'artistes. Mais Eschyle ne restait pas en marge. L'auteur était aussi un grand militaire, héros de la guerre contre les Perses. Engagé dans la défense de la cité, il se distingua particulièrement à Marathon en 490, et à Salamine en 480 avant Jésus-Christ. À votre avis, quelle tragédie a mis fin au jour de ce valeureux poète ? Est-il mort d'un acte de bravoure sur le front ? S'est-il laissé emporter par la tension dramatique d'une de ses œuvres ? En réponse à l'invitation du tyran Hiéron,
Échille vint s'installer en Sicile vers 460 avant Jésus-Christ. En moins 456, alors en balade dans la ville de Gela, le poète s'assit dans un lieu exposé au soleil. Et là, coup de théâtre, un rapace vint jeter une tortue vivante sur le crâne chauve et blanc de Échille, qu'il prit pour une pierre. L'oiseau comptait ainsi briser la tortue pour en manger l'intérieur. Le choc puissant entraîna le décès immédiat du poète grec. Le rapace, meurtrier d'Échille, avait tout l'air d'un gypaète barbu. Cet oiseau, alors présent en Méditerranée, était surnommé « casseur d'os », car il pouvait soulever ses proies dans ses serres. Il les élevait ensuite à une hauteur de 100 mètres, puis les lâchait sur les flancs de falaises ou les champs de pierre. Les débris de chair et d'eau étaient alors plus faciles à ingurgiter une fois au sol. Voilà, vous savez tout sur la fin tragique de Échille. L'anecdote rapportée par l'historien Maxime Valère quelques siècles après fait toujours aujourd'hui figure de légende. Mais avouez que mourir en se cognant dans une tortue tombée du ciel relève du comique et de l'absurde. Cocasse pour un dramaturge.

Mes amis, bien le bonjour. Je suis là pour vous raconter une histoire d'aviation assez extraordinaire qui est parfaitement documentée. Nous sommes le 11 novembre 2019 en Inde. On a un appareil de type Airbus. C'est un Airbus A320. Il y a 181 personnes à son bord. L'appareil, comme aurait dit Brassens, c'est plein comme un œuf. Ce jour-là, il est en train d'arriver vers 7h du matin vers l'aéroport de Mumbai. Donc il va faire une approche sur la piste 09, c'est une piste qui fait face à la mer. Et donc il est en train d'approcher pour aller poser. Plusieurs problèmes sont là ce matin. C'est que la météo est extrêmement dégradée. Pas dégradée en termes, comme on peut l'entendre, en termes de vent ou d'orage ou autre. Non, il n'y a pas de ça du tout. Le vent est pratiquement nul, de nœuds. L'air ne bouge quasiment pas. Mais vous l'auriez peut-être deviné, tôt le matin, on a dans la nuit un air marin qui est arrivé sur les terres. C'est un air chargé d'humidité qui arrive sur un sol froid. Que va-t-il faire? Eh bien, il va commencer à condenser. L'humidité qui est dedans se condense et ça va créer du brouillard. Ce brouillard est extrêmement courant dans la zone pratiquement durant tout l'hiver, même en bonne partie de l'automne. Rajoutez à cela que l'aéroport de Mumbai est entouré de bidonvilles. Il y a énormément de bidonvilles construits donc à la sauvage, hein, comme tout bidonville, bien entendu. Eh bien, les gens qui sont là, très souvent, ils brûlent des poubelles. Ils brûlent des déchets parce que, voilà, ils fouillent dans les déchets et puis ce qui ne les intéresse pas, ils vont le brûler. Donc, ceci va créer de la fumée qui va venir se rajouter donc au brouillard et même souvent encourager la formation de brouillard. Quand il y a des particules de fumée, puis qu'il y a un air humide, eh bien, ce qui va se passer, c'est que ça a tendance à encourager et favoriser des points de condensation. Le résultat, ce que je cherche à vous dire depuis le début, c'est que la visibilité est quasiment nulle ce jour-là. Et en fait, les pilotes sont en train d'approcher sur la piste 09. 09 est une piste qui va vers l'est, c'est une piste qui est plein est. Nous sommes tôt le matin. Qu'est-ce qu'il y a à l'est? Il y a le soleil qui est en train de se lever. Donc on a un soleil qui est pratiquement dans l'axe de celle-ci, voire en réalité 20 degrés décalé à droite de celle-ci. On est en Inde, on est quand même relativement au nord. Eh bien, quand le soleil tape fortement sur des particules de fumée et du brouillard, en général, il abaisse la visibilité. Il ne va pas l'améliorer. Donc, on a nos pilotes qui sont dans leur cockpit. Et ils sont en train donc de faire une approche de type ILS. Ça signifie qu'ils sont sur un rail électronique et ils doivent faire une approche ILS qui va les conduire jusqu'à la piste. Alors attention, le type d'ILS qui est en place dans cet aéroport-là est certifié 4-1, catégorie 1. Ça signifie que ce n'est pas un atterrissage sans visibilité du tout. C'est un atterrissage éminemment visuel. L'atterrissage sur de l'ILS 1, de catégorie 1, se fait visuellement en général. Ça veut dire que les pilotes utilisent l'ILS non pas pour atterrir, mais pour approcher. Ça veut dire qu'ils l'utilisent pour percer sous les nuages, ils l'utilisent pour aller jusqu'à un endroit où ils voient la piste, et puis à partir de là, continuer l'atterrissage visuellement. L'endroit auquel ils doivent décider s'ils voient la piste ou pas est ce qu'on appelle la hauteur de décision, voire l'altitude de décision selon où on est, mais en catégorie 1, l'altitude de décision est de 200 pieds. On ne peut pas être en dessous de 200 pieds. Sinon, on rentre dans une autre catégorie qui est la catégorie 2. Alors, je disais que ce jour-là, vu les conditions météorologiques qui sont mauvaises pour un aéroport, eh bien, normalement, dans la tour de contrôle, on doit avoir, d'après les procédures en place dans cet aéroport, on doit avoir un météorologue senior qui est dans la tour de contrôle. Comme ça, il devient le référent météo des contrôleurs. Or, malheureusement, vous savez, dans beaucoup d'endroits, qu'on soit en cuisine, qu'on soit dans les trains, dans les bus, dans les avions, peu importe, on a toujours des procédures, parfois extrêmement optimistes, hein, parfois qui sont très bien sur le papier, mais il n'y a pas toujours le personnel pour les appliquer. De sorte que, oui, effectivement, à l'aéroport, il devait avoir un météorologue. La réalité, c'est qu'il n'en avait pas. Parce que le brouillard dense comme ceci, c'est pratiquement tous les jours à cette saison. Et il n'avait pas assez de personnel pour couvrir justement des shifts tout le temps. Donc, la position du météorologue n'était pas là. Problème d'ergonomie aussi. Notre contrôleur est assis à son pupitre. Il regarde, il voit son radar. Et puis, le bureau et le pupitre et l'écran où il y a le retour météo, eh bien, il ne le voit pas. Pour le voir, il faudrait qu'il se penche et tout. Il y a des obstacles qui l'empêchent de voir. Donc, le météorologue
ne va pas voir dans cet écran de retour que les conditions sont en train de se dégrader. Ça veut dire que la visibilité est en train de baisser, en particulier ce qu'on appelle la RVR. Sur une approche de type catégorie 1, la visibilité, pas la visibilité, la portée visuelle de piste, parce que ce qui est intéressant sur une approche ILS, ce n'est pas la visibilité de manière générale, ce n'est pas la visibilité météorologique, qui est une visibilité qui est calculée sur tout tour d'horizon de manière prévalente et tout ça, qui a tendance d'ailleurs à être un peu trop optimiste souvent. Ce qui est intéressant, c'est ce qu'on appelle la RVR, c'est la visibilité le long de l'axe de piste. Le minimum pour que des avions viennent tenter l'approche est de 550 mètres en catégorie 1. Quand le contrôleur annonce la visi, ou la RVR plutôt, il va annoncer plus de 1200 mètres. C'est pour ça que les pilotes vont se dire, tiens, on a nos chances. En réalité, la RVR va baisser durant l'approche. Elle va baisser jusqu'à un moment où l'écran, si le contrôleur le regardait, aurait affiché 125 mètres. Donc la visibilité ou la RVR au niveau de la piste était extrêmement faible. Nos pilotes, dans leur cockpit, sont donc en train de faire leur approche et soudainement ils entendent à la fréquence que devant eux, un Boeing 737 d'une compagnie concurrente qui faisait l'approche, eh bien, a annulé son approche et a décidé de partir. Cet avion, ben, au moment où il arrive aux 200 pieds, il voit rien du tout. Le pilote décide de remettre les gaz et partir. Donc eux, ils commencent un petit peu à avoir des doutes. Mais ils vont tenter leur chance quand même. Notre commandant de bord, 61 ans, il a presque 21 000 heures de vol. Donc le gars, on parle de quelqu'un d'extrêmement expérimenté. Pourtant, à sa droite, il a un copie extrêmement jeune. Il a un copie de 25 ans, 300 heures de vol seulement en tout, dans toute sa carrière. C'est quelqu'un qui vient de commencer l'aviation. Le problème, c'est que notre commandant de bord, maintenant, est un petit peu seul, entre guillemets. C'est-à-dire que, d'un côté, il doit piloter l'avion, mais d'un autre côté, il doit être une sorte d'instructeur, une sorte de mentor pour le gars à sa droite. Donc, la situation est un peu particulière, comme vous voyez. L'approche va continuer sous ses auspices, et à un moment donné, ils arrivent à 200 pieds, et ils commencent à voir les lumières d'approche. Or, par rapport aux références ILS, c'est que les pilotes peuvent continuer s'ils voient la piste, s'ils voient la zone où ils doivent toucher, mais aussi s'ils voient les lumières de la piste, soit les lumières de centre de piste, ou bien s'ils voient les lumières d'approche qui est avant celle-ci. Et dans le cas précis, ils voient les lumières d'approche. Donc, ils décident de continuer. On a notre piste. La piste Bangalore, elle fait 4000 mètres, hein, c'est une piste relativement longue. Mais là, vous avez une sorte d'arbre de Noël qui s'étale sur plusieurs centaines de mètres et qui représente les lumières d'approche. Donc, nos pilotes sont donc là. Hein, je prends un petit avion. Hein, c'est un Airbus A320. Donc, ils arrivent là, ils arrivent à 200 pieds. Et donc là, ils voient les lumières d'approche. Génial. La piste n'a pas d'éclairage de centerline, n'est pas éclairée au milieu. Elle n'a pas du tout de lumière au milieu. Par contre, elle a des lumières latérales, à gauche et à droite. Elle a des lumières latérales. D'ailleurs, c'est pour cette raison que ce n'est pas une piste qui peut aller en dessous du 4-1. Elle ne peut pas, parce qu'elle n'a pas les lumières suffisantes pour être en 4-2 ou en 4-3. Il y a toujours une raison technique quand il y a une limitation de ce type. Alors, nos pilotes sont là, donc ils voient les lumières d'approche, ils sont en train de survoler cet arbre de Noël couché comme ça. Ils arrivent, super, et là, soudainement c'est le noir. Soudainement, ce qui est devant eux, c'est le noir, parce que la piste n'a pas d'éclairage de centerline, de la ligne du milieu, n'est-ce pas? Donc, notre commandant de bord, qu'est-ce qu'il va voir? Il va voir des lumières qui succèdent, en fait il va voir celle-ci. Les lumières qui sont sur le côté. C'est celle-ci qu'il va voir. Et il va les prendre pour les lumières de centerline qui n'existent pas. Donc, il est en train d'approcher. Il cherche la piste. Enfin, il voit l'arbre de Noël. Ça, c'est bon. Il cherche la piste qui, normalement, est à la fin de l'arbre de Noël. Et soudainement, il voit ses lumières dans le brouillard. Bien entendu, il ne pourra pas voir les couleurs. Parce que, à travers le brouillard, il voit à peine les lumières, il y a le soleil en plus, donc il se dit, ça c'est l'axe de piste. Donc qu'est-ce qu'il fait?
Il va donner un coup, il va donner un petit coup à gauche pour aller comme ceci, pour aller sur ce qu'il croit être l'axe de piste et atterrir là. Il est en train de descendre. C'est très difficile à, voir en réalité au niveau des instruments. Bien entendu, l'ILS, le localizer, est parti. L'aiguille de l'ILS, l'indicateur, est parti complètement à droite à ce stade. Sauf que le copy qui devait normalement le signaler, lui ne le signale pas, ne le voit pas. Parce que pour lui, c'est normal, on est en train d'atterrir, l'ILS n'est plus précis, donc c'est normal qu'il parte dans un sens ou un autre. C'est comme ça qu'il va rationaliser. L'appareil arrive là, comme ça. Et puis à un moment donné, les pilotes réalisent, une fois qu'ils réduisent les gaz, donc ils ont le fameux retard, ça signifie l'avion arrive à 20 pieds et là ils ont l'instruction de réduire les gaz. Donc ils réduisent les gaz, le commandant de bord réduit les gaz complètement, commence à faire flotter l'avion. Et à ce moment-là, ils réalisent qu'il n'est pas du tout sur l'axe de piste, mais il a la moitié de l'avion qui est en dehors, qui est sur le terrain, qui est sur la boue, quoi. Donc, il décide de faire quoi ? Il décide de remettre les gaz. Sauf que, puisque les réacteurs sont ralentis, il leur faudra plusieurs secondes pour monter en puissance. Donc, il met les gaz. Mais il n'y a rien qui se passe en attendant. Donc, l'avion continue à s'enfoncer. Il flotte et il s'enfonce. Il tire sur le mini-manche. Mais l'Airbus, il a atteint ses limites. J'ai envie de dire, il y a des protections électroniques et tout, comme tout le monde sait. Mais ce n'est pas une question de protection électronique. C'est-à-dire que les protections électroniques sont là juste pour couvrir les protections physiques, les limites physiques de l'appareil, c'est tout. Ce n'est pas, elles ne sont pas censées, en tout cas en théorie, quoique. On a vu des cas où, comme par exemple Habsheim, on a vu que des fois, ces protections peuvent se déclencher plus tôt que les limites physiques de l'appareil. Et donc, il est très lent, il est très cabré, il tire sur le mini-manche encore, et là, il n'y a rien qui se passe. Ça signifie que l'avion refuse de se cabrer encore plus. Et il va aller vers le sol, taper sur le sol, assez brutalement d'ailleurs, 1,8G. Il va accélérer dans la terre, il va accélérer dans la terre, le réacteur numéro 1, donc le gauche, va commencer à avaler donc de la terre, de l'herbe et tout ça. Et après, l'avion reprend son envol, il s'incline brutalement à droite, il était à deux doigts de toucher l'aile, et puis il repart. Pendant qu'ils sont en montée, ils ont des alertes. L'une des alertes qu'ils vont recevoir, c'est que le réacteur gauche a des problèmes. Donc il y a un stall, ça signifie qu'il y a un décrochage de compresseur, enfin il y a quelque chose qui ne va pas dans ce réacteur. Qu'est-ce qu'ils décident de faire ? Ils décident de ralentir la manette des gaz de ce réacteur-là jusqu'à zéro, jusqu'au ralenti vol en fait, et puis ils continuent de monter. Après, ils décident de rajouter un petit peu de puissance dessus. Et dès qu'ils rajoutent de la puissance dessus, le réacteur devient instable, commence à vibrer. Il y a des décrochages de réacteurs, il y a des grands booms qui se font entendre, plus les alarmes qui s'affichent. Et là, ils comprennent que le réacteur numéro 1 est capote. Il est terminé, c'est fini. Donc, ils vont réduire complètement les gaz et puis continuer à voler de cette manière. Ce CFIT, c'est un vol contrôlé contre le terrain qui s'est... On voit qu'il s'est terminé relativement bien, même s'il y a un réacteur qui a été perdu au passage. C'est assez rare qu'on a des CFIT qui se terminent bien comme ça. En général, les CFIT ne pardonnent pas. Mais ce coup-ci, ça a été. Donc, ils ont pris leur envol et puis après, ils ne pouvaient plus revenir atterrir sur cet aéroport parce que les conditions ne s'amélioraient pas. Et ils sont partis, ils ont fait un déroutement sur Hyderabad et puis ils ont atterri là-bas. Tout le monde était sain et sauf. Il y a une vidéo qui a circulé sur Internet à l'époque, qui a rendu célèbre cet accident, si vous le souhaitez, ou cet incident, quoique, vu les dégâts qu'il a eu sur l'appareil, on peut parler d'accident. Il y a un passager qui filmait. Il y a un passager qui, depuis sa fenêtre, depuis son hublot, était en train de filmer et il voit l'avion s'approcher sur du terrain vague, littéralement, sur de la brousse. Et puis après, il tape. Et il s'envole. Et donc, c'est ça qui a rendu la chose célèbre.

beaucoup de gens pensaient que les pilotes ont tenté sciemment et consciemment de passer sous la hauteur de décision pour atterrir quand même. Et la réalité, c'est que ce n'est pas vrai. C'est pas ça ce qui s'est passé. C'est que ce qui s'est passé, c'est que il y a eu peut-être, on peut le reprocher, peut-être un petit manque de préparation. Ils auraient dû savoir, ils auraient dû regarder leur carte et savoir qu'il n'y a pas d'éclairage de centerline. Mais comme ils s'attendaient mentalement à voir l'éclairage de centerline, alors que celui-ci n'existait pas, eh bien, au moment où ils ont vu l'éclairage latéral de la piste, ils se sont dit, tiens, c'est celui-là. Et ils ont été posés là. Et puis voilà, ça a failli se terminer en morflage. Il y a eu, d'ailleurs, dans l'histoire de l'aviation,

0: 6 ans après Baptiste Duluc, nous nous retrouvons sur les lieux. C'est bien ça ? Pas grand-chose a changé.
1: Oh oui,
0: vous reconnaissez bien ?
1: Oh, je reconnais très bien, oui. Rien n'a changé, absolument rien.
0: Mais vous, par contre, vous avez beaucoup changé. Que s'est-il passé ? Une grande aventure, je crois.
1: J'ai sans doute un peu vieilli depuis 6 ans, vous pensez ? Mais le soir de cette affaire-là,
0: oui.
1: Quand personne n'a voulu me croire, je me suis endormi, j'étais chez moi, et puis quand je me suis réveillé, le lendemain, j'étais perdu, j'étais sur une planète.
0: Quelle planète et comment ?
1: Et comment je me suis retrouvé sur une planète, c'était, d'après ce qu'ils m'ont dit, c'était là. Je me trouvais sur la galaxie 14.
0: Et comment ça s'est passé ce voyage ? Vous êtes rendu compte de rien ?
1: Oh, absolument de rien. De toute façon, là-haut, j'ai toujours été bien reçu, j'étais un invité.
0: Oui. Comment était cette planète ?
1: Oh, c'est grand, quoi, ça peut pas... Il n'y a pas la végétation comme ici, là, ça, oui. C'est pas pareil du tout. C'est des petits arbres grands comme ça, là, c'est pas pareil du tout.
0: Et, là, les habitants de la planète, comment étaient-ils ? C'était les mêmes que ceux de la soucoupe volante ?
1: Ceux de la soucoupe étaient quand même un peu plus grands.
0: Oui.
1: Les autres étaient plus petits, une petite race. Ils sont tous très gentils.
0: Nous avons, autant vous le dire, beaucoup de mal à vous croire. C'est pour ça que nous vous posons beaucoup de questions, M. Baptiste Duluc. Mais comment se déroulait, par exemple, une journée sur la Galaxie 14 ?
1: Oh, moi, je ne faisais rien. J'écoutais de la musique, des fois.
0: Oui, quel genre de musique ?
1: Alors, c'est un peu du yé-yé.
0: Comment s'est fait, alors, ce retour sur la Terre, là, hier ?
1: Ah, mais ce retour, paraît-il qu'il, c'est eux qui me l'ont dit avant de partir, qu'ils me descendaient sur la Terre pour que je puisse donner les renseignements.
0: À qui ?
1: Aux scientifiques du monde, ils m'ont dit.
0: D'ailleurs, je crois que vous avez déjà pris, dès votre arrivée, plusieurs contacts, et c'est ce qui prouve, en fait, que tout ce que vous nous racontez là est vrai. Vous avez des contacts avec les plus éminents experts.
1: Ah oui.
0: Qui, par exemple ?
1: Je dois partir à... bientôt à New York, et puis après je dois aller à Cap Kennedy.
0: Oui.
1: Je dois rencontrer le grand professeur Von Braun.
0: Et bien sûr, les communications que vous devez faire à tous ces savants pour le moment sont secrètes.
1: Ah oui, bon, ne leur dire qu'à eux.

Alors, le jeune Boris Kiprianovitch est né le 11 janvier 1996 en Russie. Depuis sa naissance, on a tout de suite su que Boris était un peu surdoué. Il avait des capacités à faire des choses que la plupart des enfants de son âge sont même pas prêts de faire, là. Il était comme exceptionnel un peu dans ce qu'il faisait. La mère de Boris, Nadia, affirme que juste à l'âge de 15 jours, Boris était capable de soutenir sa tête toute seule. Apparemment, Boris aurait commencé à parler quand il n'avait seulement que quelques mois de vie et déjà à 2 ans, il savait lire, peindre, dessiner et commençait à écrire. Et c'est à peu près à cet âge-là qu'il a commencé à parler de Mars. Ses parents n'avaient jamais parlé des planètes à leur fils de 2 ans. Dans la maison, oui, il y avait des livres, mais il n'y avait pas vraiment de livres sur l'espace et il n'allait pas encore à l'école, fait que ses parents se demandent comment il a appris l'existence de la planète Mars. Quand Boris parlait de Mars, il parlait de sa vie antérieure, mais il parlait aussi du système solaire. Il parlait qu'il y avait d'autres civilisations anciennes. Et c'est assez incroyable. Comme je vous dis, il y avait juste des livres de bébé à la maison. Ses parents savent vraiment pas où il a appris tous ces détails, mais lui parlait d'une manière très détaillée de sa vie antérieure, d'une autre vie. Peu à peu, Boris est devenu assez connu en Russie. Et il y a plusieurs scientifiques qui voulaient le rencontrer parce qu'ils étaient vraiment choqués de ce qu'il disait, comment il arrivait à raconter des choses aussi détaillées du système solaire, des planètes, comment il savait tout ça à cet âge-là. Il disait que les Martiens mesuraient 7 pieds, qu'ils vivaient sous terre et qu'ils pouvaient respirer du gaz carbonique. Boris disait aussi que les Martiens étaient immortels, donc ils vieillissaient jusqu'à l'âge de 35 ans et après ils ne pouvaient plus mourir à moins qu'ils soient tués, là, assassinés. Apparemment, dans son ancienne vie, Boris était pilote et il conduisait une navette spatiale triangulaire qui fonctionnait grâce à de l'iode et du plasma et il dit qu'il aurait visité la planète Terre à plusieurs reprises dans son ancienne vie, justement à cause de la navette spatiale, et qu'il visitait spécialement l'Égypte. Il dit aussi que la Terre changerait d'une manière très très radicale une fois que le sphinx serait déverrouillé. Mais ce qu'il dit, c'est que derrière l'oreille du sphinx, il y a comme quelque chose de bloqué. Il faudrait le débloquer pour pouvoir avoir accès à la nouvelle planète Terre, là, pour avoir accès au changement. Et en effet, récemment, on aurait comme découvert une anomalie derrière l'oreille du sphinx, comme s'il y avait genre une pièce secrète à cet endroit. On sait pas c'est quoi, mais à ce qui paraît, il y aurait comme une anomalie à cet endroit. Donc, il dit qu'il y a très longtemps, il était martien et c'était à l'époque que la planète Terre était un seul continent. Aussi, il dit que à l'époque, Mars et la planète Terre avaient des sociétés super avancées qui pouvaient pratiquer la téléportation et Mars et la planète Terre étaient assez proches, donc ils pouvaient se téléporter sur Terre, ensuite à Mars et revenir. On n'a jamais pu prouver qu'il y a eu de la vie sur Mars, donc on peut remettre en doute ce que Boris dit, mais il dit que lorsqu'il était martien, il avait 14-15 ans et il y a eu une énorme guerre nucléaire qui a éclaté sur sa planète. Ça l'aurait complètement détruit la planète et l'atmosphère. Et là ensuite, les martiens auraient comme tenté de créer un soleil avec la planète Jupiter, mais ils n'auraient pas réussi. L'atmosphère était tellement pas vivable que les martiens ont dû comme créer un monde souterrain où ils y vivent encore présentement et c'est pourquoi ils sont capables de respirer du gaz carbonique. Boris dit que les martiens vivent encore sous terre, c'est juste qu'on ne réussit pas à regarder à la bonne place. Ça pourrait vraiment ressembler au discours d'un illuminé, mais il y a le docteur John Bradenburg qui lui a toujours cru qu'il y avait déjà eu de la vie sur Mars et qu'il y a une guerre nucléaire qui aurait tout anéanti. Il y a aussi le docteur Alfred McElwain qui, comme Boris, lui dit qu'il est persuadé qu'il y a de la vie à l'intérieur de la planète Mars. Donc on peut pas le voir de l'extérieur, mais c'est à l'intérieur. Donc tout ce que Boris dit, ben, ça peut avoir du sens parce qu'il y a des docteurs, des scientifiques qui croient à la même chose. Mais je vous rappelle qu'au moment où Boris disait tout ça, il avait juste 7 ans. Apparemment, Boris ne serait pas le seul martien à vivre sur Terre présentement. On les appellerait les enfants indigo et chacun d'eux serait sur Terre pour une raison bien précise. Selon Boris, les enfants indigo seraient sur Terre et il y aurait la mission d'aider l'humanité à éviter une guerre nucléaire sur Terre. Apparemment, tout ce que Mars a vécu qui a fait en sorte que la planète
est détruite aujourd'hui. Ben, la planète Terre sera en train de reproduire les mêmes erreurs que Mars. Aujourd'hui, Boris a 23-24 ans. On sait pas trop ce qu'il fait de sa vie. C'est sûr qu'il y a des articles sur lui en russe, mais il est comme plus tant sous l'œil du public. Selon ce que j'ai lu, il serait encore en train de dire les mêmes choses. Là. Il croit encore à ce qu'il disait il y a 20 ans. J'aimerais savoir si vous y croyez. Moi, honnêtement, je suis sceptique, mais ça m'impressionne. Là, t'sais, j'aimerais y croire. Est-ce que vous êtes aussi intrigué que moi? Et d'ici là, n'oubliez pas de garder l'œil ouvert. Peut-être qu'on est entouré de martiens puis qu'on le sait pas.